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1: Yes. Bienvenue à vous, chers amis auditeurs, auditrices. C'est l'émission Hatsong Brothers qui commence comme tous les samedis matins. Et vous connaissez le principe de l'émission 100% vinyle. Et on commence 1960, fin 60, et on grimpe comme ça jusqu'aux années 80. Bienvenue à vous, 106.3 Hatsong Brothers.

Yes, yes, et on enchaîne avec Madame Sharon Jones and the Dap King. Donc c'est la choriste de Monsieur James avec son groupe The Dap King. On s'écoute ça. 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

Yes, yes, yes. Alors, ce qu'on est en train de s'écouter là, c'est Madame Melba Moore. Voilà, donc pépère, tranquille, on continue avec la fin de 80. Alors, je voulais juste vous rappeler que mercredi prochain, vous me retrouverez à partir de 22h dans l'émission de Ness, l'équipe de nuit. Voilà, on y arrive. Donc, voilà, vous me retrouverez dans cette émission et puis il y aura peut-être une petite dédicace, un petit clin d'œil sur le funk. Donc c'est, surtout, n'hésitez pas, connectez-vous. Funk is funk. Vous pouvez aller aussi sur le site djnotorious.free.fr. Laissez vos dédicaces. Voilà. Funk is funk.

Alors on continue avec le groupe One Way. Et c'est extrait de l'album Love Is 1981 sur le label MCA Records.

Voilà, tranquille, tranquille, on arrive à la fin. Donc on va se passer encore un dernier morceau. Alors ce qu'on s'écoutait auparavant, c'était le groupe, pas ce qu'on s'écoute, c'est le groupe Brass Construction, extrait de l'album Attitude 1983, Can You See The Light. Ce qu'on s'écoutait auparavant, c'était, que je me rappelle, Could You Be Love, voilà, Could You Be Love. Donc ça c'était sur le label Scorpio. Et c'était monsieur Lonnie Gamble, voilà. Donc je vous rappelle le numéro de téléphone 06 33 12 11 25. N'hésitez pas à laisser des dédicaces. Et What's Funk Brother, toujours funk, funk, funk avec vous. Alors juste un petit dernier détail, je vous rappelle juste que vous pourrez me retrouver sur l'émission de l'équipe de nuit mercredi à partir de 22h, spécial funk là-bas. On se retrouve là-bas avec tous les copains, avec Ness, tout ça. Alors je vous dis, restez branchés 106.3, funk is funk. Ciao, à samedi prochain et à mercredi surtout.

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1: Royal Blessing, vous êtes bien dans l'émission Dancehall City Radio Show en compagnie du Selectal Al Kali moi-même. Et je tiens à rendre hommage au feu Fantôme Oja qui nous a quittés récemment. Que son cas soit vivifié. On le remercie pour tous ses bons messages, pour tous ses bons sons. J'invite tous les DJ, tous les Selectal à jouer sa musique parce que c'est intemporel. Et pour l'heure, on va lui rendre hommage comme il se doit. Voilà. Monsieur Fantôme Oja, s'il vous plaît, run it.
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0: Yes, moi j'adore cet artiste.
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0: Et le rythme, c'est Safawa Rythme, c'est sur toutes les plateformes. Et d'ailleurs, il y a un artiste qui a posé sur ce rythme d'ailleurs. Tout à l'heure, il va venir faire une petite prestation. Monsieur Benedja, je vous dis. Je ministre, pas le maillot.

Tiens, est-ce que ça va ce soir? Non, j'entends pas les voix des soldats et des soldates. Est-ce que ce soir, il y a du monde ce soir? Est-ce qu'on peut crier ensemble? Wow! Voilà, parce qu'aujourd'hui, on est libre. Aujourd'hui, on est dans un esprit de liberté. Yes, I. Donc là, ce soir, je me présente. Moi, c'est Benny Dja, qui signifie bénédiction de Dieu. Donc, ça veut dire, là où je suis, il y a la bénédiction. Quand je venais, il y avait la pluie. Et j'ai dit au Seigneur, il faut couper cette pluie-là, parce que là où il y a la pluie-là, c'est là-bas que tu dois envoyer là-bas, là où c'est sec. Mais ici, on a besoin de chaleur. Et là, je vois, c'est un peu coupé. Bon, on va partir avec le premier son, L'espoir est permis. C'est un titre qui fait partie de mon album, Le Messager. Il est sur les plateformes, vous pouvez aller écouter. Yes, c'est parti. Tchou them!

0: Yes. Benedja.
1: Faites du bruit
0: pour Benedja, s'il vous plaît.
1: Yes, I, vous êtes des lions. Vous êtes des lions et des lions. Merci beaucoup. On dit merci à Dja. Yes, I. Il est le seul, l'unique, la puissance. On est ensemble. Le deuxième son, c'est Prions Dja. Normalement, j'ai deux sons. Hein.

0: Merci, merci, merci. On est ensemble, que Dieu vous bénisse. Merci beaucoup. Bouyaka. C'est l'Instagram, c'est Benidja.
1: Benidja.
0: Voilà, B-E-N-I-J-A-H. Le messager. Merci.
2: On va poursuivre avec, on va présenter Dan. Dan Bawakaz, si tu vas prendre mon micro.
3: Yes, place de la nation, est-ce que ça va ce soir? Yes, I, good vibration, toujours la commémoration dans l'esprit. Seeing, yes I, faites du bruit pour vous-même, seeing Dubut Radio at the station, at the good station.
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3: Capable and system, érige le n'importe quoi en système, abrutit les consciences, aliène les mentalités.
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0: 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Yeah. Mr. Alkali, Ras Latef, God bless you. Every time in our destination. Merci beaucoup, ça fait chaud au cœur. Yes. Est-ce que vous voulez une dernière? Merci beaucoup. Merci. Si tu peux mettre un tout petit peu de volume, s'il te plaît. On va vous faire un petit extrait.
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2: Et là, tout de suite, on reçoit l'artiste Congo Youth. Come in.
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4: C'est Clean Up Your Mind. Pull up. C'est bon.

Ça, c'est clean up your mind. OK. Si vous avez été fil apprécié, I'm glad. 9 respect Théo, 9 respect Alkali. Radio Dubout, toujours présent pour les vraies causes. Et c'est ça qu'on veut, nous. Moi, j'ai une association qui s'appelle Casa Casa. On organise des concerts. Je chante. J'ai un album qui est dehors qui s'appelle Des Jours Meilleurs, nouvelle édition. Et on a acheté des hectares au Congo, Congo-Kinshasa. On a 2 hectares, on a fait de l'agriculture, on essaie de pousser les choses. C'est pas évident, mais qui a dit que ça allait être simple? Qui? Qui? OK. Let's go, let's go, let's go. All I see is green, so it ain't no stopping. OK, mets-moi du... OK, c'est bon, on est bon. All I see is green, so it ain't...

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Give thanks. Parce que c'est important de rappeler que tout est ouvert et que nous, on est juste des passagers sur cette planète. S'il n'y avait pas la verdure avant tout, hein, on enlève tous les hommes de la terre. La vie continue. On enlève toute la verdure de la terre. Il n'y a plus de vie sur terre. Tout est ouvert et puis tout est ouvert à toi. Et puis tout est ouvert. Yassimi.

0: Hey, celui-là, il s'appelle Mohamed Ali. OK? Parce que nous, on fait vivre nos héros. Nos héros, ils ne sont pas enfermés dans des livres ou dans des vidéos, de je ne sais pas quoi. À chaque fois qu'on évoque les gens, à chaque fois qu'on dit leur nom, on les fait vivre. C'est pour ça qu'ils veulent taire nos héros. Donc, là, j'ai choisi Mohamed Ali. Parce que si vous renseignez sur l'homme, c'est un héros sur tellement de choses, tellement de choses. Donc, hé, je ne t'avais même pas reconnu, toi, bandit. Hé, il est là depuis comme ça, je n'avais même pas vu.
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0: On est ensemble.

0: C'est important, big up les refs.
1: À soin.
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1: Big up au collectif, big up pour la cause. Moi-même, c'est Black Chris. Merci à Debout, toujours Debout, you don't know. Donc, on va parler un peu de justice, you know. On a besoin de justice dans ce monde, en ce moment, depuis toujours et pour toujours. Cho, give me the tune. Yo, il s'agit juste de la justice.
3: Justice,
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Y'en a qui en ont marre qu'on les envoie des bombes. 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À quoi ressemble le rêve entre les bombes et les gunshots? 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La musique, c'est le meilleur gunshot. 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

souhaite.

0: justice pour tout le monde. Big up au collectif du 10 mai. Big up debout, toujours debout. Bless and love. Comme je dis, on donne toujours de l'agapé. Donc, c'est du love free. Et quand je dis bless, on dit sans saignement. C'est-à-dire, on bless natural. Merci à vous. Merci à tout le monde.
1: Merci, merci Black Trix. Encore des applaudissements, s'il vous plaît, pour Black Trix. Ce sont les soldats. Les soldats de Ja, comme on dit.
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1: Didier, on va passer tout de suite après un artiste, dès que je t'envoie le son. Mais tu peux envoyer un peu de musique juste pendant que je fais la transition.
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3: Et on va big up la Réunion, Monsieur Black Shine, Local Fashion, Yaman!

0: Bon son. 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
1: Allô.
2: Pourquoi la saka épouse avec la grâce?
3: 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Ouais, ça c'est brand new sur toutes les plateformes. Run it my Selecta.

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2: Oui, bonjour à tous sur la radio Fréquence Paris Pluriel. Ce dimanche, dans l'invité de ce dimanche, on peut dire l'artiste du dimanche. Hein, on a des artistes, des personnalités comme artistes. Et je suis aussi avec Lydia Antoine, directrice de la radio Passion Culturelle, qui elle se trouve dans les studios de la radio Passion Culturelle à Issy-les-Moulineaux. Lydia, bonjour.
3: Oui, bonjour Simplice, bonjour à tous les auditeurs et auditrices de l'émission Diaspora Politique Art, votre rendez-vous hebdomadaire consacré à celles et ceux qui font vivre la culture, la solidarité, l'engagement et le dialogue entre les peuples. Chaque semaine, nous vous proposons des rencontres inspirantes avec des personnalités du monde culturel, artistique, associatif, économique et institutionnel qui contribuent par leurs actions au rayonnement de nos communautés et au rapprochement des cultures. Alors, je suis très contente d'être avec vous ce matin. Alors, déjà, nous avons des invités exceptionnels, comme chaque dimanche.
2: Bien sûr, Lydia. Comme d'habitude, dans notre émission, on va commencer par le débat du dimanche. Ce dimanche, c'était un débat sur l'actualité politique du Congo avec M. Joseph Mpenda Kitala et Eric Mwamba, journaliste basé en Australie. Alors, on commencera tout à l'heure avec ce débat et après, nous recevons des invités, des personnalités du monde des arts, un ambassadeur, il s'appelle Commandeur. Bonjour à tous, nous sommes sur la radio Fréquence Paris Pluriel, sur les 106.3 FM, ce dimanche. Je suis donc avec des amis, des frères originaires de la RDC, République démocratique du Congo, ex-Zaïre. Bon, je vais les laisser se présenter déjà à nos auditeurs de la radio Fréquence Paris Pluriel sur les 106.3 FM. Déjà, il y a Eric Bombard, le grand journaliste, et notre ami Joseph Mpenda Kitala, ils sont là. Ben, peut-être que pour la présentation, il y a d'autres choses peut-être que vous pouvez ajouter vous-même. On va commencer par Joseph.
4: Oui, Joseph Mpenda Kitala, établi en France depuis plus de 30 ans. Donc voilà où j'ai fait une bonne partie de mes études supérieures et où j'exerce comme cadre dirigeant dans l'immobilier.
2: Alors, Eric Mwamba, qui est très connu sur la radio Fréquence Paris Pluriel, c'est pas sa première, hein, donc Eric, habitué.
5: Absolument, hein, je salue les auditeurs de la radio Paris Pluriel.
2: Lydia Antoine, animatrice n'est pas là aujourd'hui, mais bon.
5: Salut Lydia Antoine. Oui, alors pour ceux qui ne me connaissent pas, c'est Eric Mwamba, fondateur du grand journal intelligent et média think tank basé en Australie, qui analyse les dynamiques des politiques de gouvernance centrées sur les résultats et impacts mesurables.
2: Alors Eric, et là toi tu viens tout fraîchement, tu viens d'arriver du Congo, tu vis en Australie, mais tu étais récemment au Congo, tu viens fraîchement d'arriver, comme on dit chez nous, quelles sont les nouvelles? Les nouvelles du pays.
5: Bon, les nouvelles au Congo, j'ai constaté qu'il y a beaucoup d'améliorations, par exemple concernant la desserte en eau et en électricité. J'ai trouvé des systèmes que je n'avais pas laissés. Je rappelle que moi, je me rends au Congo plusieurs fois chaque année, mais là, j'ai été agréablement surpris de constater que sur le plan de la desserte, par exemple en électricité, le système qu'on appelle prépayé marche très bien. C'est-à-dire, vous avez sur mon avenue où logent les membres de ma famille élargie, ma mère, par exemple, j'avais l'impression d'être à Paris ou à Bruxelles. Je n'exagère pas, ou en Australie. Je n'exagère pas. L'avenue était très éclairée. Et j'ai demandé, mais parce que chaque week-end, j'ai passé là, mais il n'y a pas de coupure de courant. On me dit non, on a un nouveau système de courant prépayé. Vous contrôlez vous-même. Mais je pense que le plus grand problème au Congo, c'est le système de communication. Le gouvernement fait quand même beaucoup de choses positives, mais il y a quand même beaucoup de failles du côté de la communication.
2: Il faut que communication, c'est-à-dire routière ou communication
5: la communication sur la route et la communication sur les réalisations du gouvernement, les efforts que le gouvernement fait dans l'amélioration. Oui, il communique, mais à mon avis, pas de manière optimale, pas de manière rationnelle, puisque il y a quand même beaucoup d'améliorations dans le sens de conditions de vie, hein, des conditions de vie et de travail de la population, mais la communication est trop parcellaire. C'est-à-dire, je propose un concept d'une communication basée sur les résultats et l'impact mesurable, c'est-à-dire que chaque acte du gouvernement doit être analysé, non pas sur base des promesses ou des spéculations, puisqu'il peut y avoir des promesses fallacieuses du côté des pouvoirs publics, mais tout comme aussi il peut y avoir des opinions tendancieuses du côté de la population. Alors, lorsqu'on communique sur base des résultats mesurables, comme je disais concernant l'électricité, par exemple, moi-même j'ai vécu ça. Il y a beaucoup d'améliorations, des quartiers qui sont mieux éclairés qu'avant, des quartiers qui sont mieux desservis en eau potable qu'avant, beaucoup de routes, par exemple, des quartiers où il n'y avait pas de route, de locales, etc.
2: Si Joseph partage le même avis que toi, ça fait un petit moment que vous n'êtes pas allé au Congo.
6: Mais là, comme Eric, j'y vais tous les ans. Ah, oui. Moi, j'y vais tous les ans.
2: Et vous faites le même constat?
6: C'est vrai qu'il y a des aspects, effectivement, où on voit de l'évolution. Il a parlé tout à l'heure, par exemple, des infrastructures routières. Bon, on voit de l'évolution. Bon, on a de la famille hein, qui nous disent que, bon, là où vous ne passez pas avant, aujourd'hui, vous pouvez passer. Donc, ça montre quand même, effectivement, qu'il y a un effort qui est fourni dans ce sens, même si on peut mieux faire encore. Bon, la critique qui était récurrente, c'était que ben, les ouvrages ne durent pas, surtout en matière de routes, parce qu'on a vu quand le président Tshisekedi est arrivé au pouvoir, il a voulu justement prendre ce problème à bras le corps. Il y a les routes qui ont été faites, mais malheureusement, quelques temps après, se sont abîmées. Parce que on estimait que ce n'était pas fait avec de meilleure technologie pour qu'elle puisse durer dans le temps. Voilà. Je partage ce qu'a dit mon frère.
2: Et surtout que vous êtes auteur d'un livre sur la souveraineté fiscale à l'épreuve de la fraude douanière au RD Congo. Mmh. Voilà, Joseph Impida Kitala, livre, on en profite, disponible
6: sur Amazon, effectivement.
2: Voilà, et justement, donc, vous pensez que les ressources sont bien gérées, ce qui dit fraude fiscale. Mmh. Bon, peut-être que dans le livre, c'est que vous dénoncez quand même certaines choses qui ne vont pas aussi.
6: Ben c'est justement pour moi. Bon, ce n'est pas la critique pour la critique, ce n'est pas la dénonciation, c'est un livre scientifique où j'aborde la question effectivement comme un juriste spécialiste en droit fiscal. Je constate qu'effectivement la fraude douanière, même s'il y a eu des efforts quand même au niveau de la douane française, hein, de la DGDA, des fois des modernisations, des digitalisations, mais c'est un phénomène
2: mondial.
6: Qui ne touche pas que la RDC, mais malheureusement, donc nos pays qui sont encore, on va dire, pas très bien équipés comme les pays développés et qui ont besoin des droits de douane, parce que c'est des pays souvent importateurs. Mais je constate que la fraude douanière reste quand même un écueil, donc il faut combattre, pas seulement sur le plan de la technique, mais sur le plan aussi des politiques. Et surtout du droit et des moyens.
2: Alors, on sait qu'au Congo, on va attaquer un autre sujet aussi. Hein. Il est de plus en plus question de la constitution, du changement de la constitution par le président actuel. Alors, ici à Paris, hein, moi, en tant que journaliste, je constate qu'il y a parfois des marches, je vois des panneaux, des gens qui disent qui dégage et tout. Alors, qu'est-ce que vous pensez de tout cela? Bon, ça peut être Eric ou Joseph, comme vous voulez. Il y a des opposants quand même à Paris. Bon, je les vois marcher parfois des week-ends avec des panneaux à République.
5: Bon, moi, je peux commencer. Oui, comme je reviens de Kinshasa, Et j'ai vu beaucoup de un déploiement spectaculaire des panneaux à Kinshasa et qui sont en faveur
2: du changement
5: de la constitution. J'ai fait deux constats. Et parmi ces panneaux, je n'ai pas vu, puisque généralement, ce sont des chefs de partis politiques qui font des panneaux. J'ai fait deux constats. Le premier, c'est que il serait convenu d'appeler les caciques de l'Union sacrée, hein, c'est la famille politique élargie qui soutient les chefs de l'État, sont quasi absents. Donc, sur les panneaux, on n'a pas vu les grosses têtes d'affiche de l'Union sacrée, par exemple, qui soutiennent ou qui ne soutiennent pas. Ce sont par contre de nouveaux leaders émergents, comme si ça me rappelle un peu quand le président a nommé Madame Judith Suminwa comme première ministre, lorsqu'elle a effectué son premier voyage dans le Kivu, et le drapeau des grands partis politiques de l'Union sacrée n'ont pas flotté. Et plus tard, on a constaté qu'il y a une nouvelle redistribution des cartes, hein, la nouvelle redistribution des cartes politiques. Et là, j'ai l'impression qu'il y a cette tendance de la nouvelle distribution des cartes politiques, puisque la politique a horreur de vie. Si les caciques actuels de l'Union sacrée de l'opposition se montrent discrets dans le débat sur la révision ou la constitution, parce que le président de la République a dit qu'il faut débattre. Il n'a pas dit qu'il faut changer, il n'a pas dit qu'il faut réviser. Il a dit qu'il faut débattre, c'est-à-dire qu'il a appelé c'est une proposition, il a appelé la nation à la réflexion. Alors, si vous vous montrez discret, la politique ayant horreur des vides, on constate qu'il y a l'émergence de nouveaux leaders politiques. C'est le cas, comme l'histoire aussi est un éternel recommencement, c'est l'État avec ce qui s'est passé au Sud Kivu quand la première ministre a effectué son premier voyage officiel en tant que première ministre. Il n'y a eu que une association pilotée par M. Aimé Bogi, qui était alors à l'époque ministre du budget. C'est lui seul qui a accueilli la première ministre. Et la conséquence, aujourd'hui, on voit que lui, il est devenu président de l'Assemblée nationale. C'est-à-dire, on le lui a rétribué à sa juste majeure. Ça, c'est le premier constat. Les caciques de l'Union sacrée se montrent discrets. Donc, ils sont indécis. Ils veulent pas prendre position. Deuxième constat, pour ma part, avant de laisser Joseph rebondir. Deuxième constat, pour moi, c'est que je n'ai pas vu une seule affiche contre la dynamique, apparemment, qui est engagée sur les changements de la Constitution. Alors que l'opposition a droit et accès aux médias, ils ont accès avec profusion aux médias matin, midi, soir, mais je n'ai pas vu les affiches de l'opposition. Et là, peut-être il y aura tout un débat, est-ce que c'est la censure, c'est la volonté délibérée de l'opposition de ne pas se déployer dans la dynamique de la communication visuelle,
2: voilà. Peut-être qu'ils attendent aussi, puisqu'en vrai le président n'a même pas encore fini son mandat, il reste encore.
5: Oui, le président est en cours.
2: Ils attendent que le mandat soit vraiment épuisé pour la réalité en face. Ouais,
6: okay. Mais justement, c'est ça le problème avec l'opposition. La soi-disant, moi je dis toujours ça, opposition congolaise, hein, c'est une opposition qui visiblement manque de stratégie. On ne trouve pas beaucoup de cohérence. Ils sautent souvent sur des sujets comme ça pour faire, je pense, moi, de buzz. Hein. Mais derrière, je ne vois pas vraiment une vraie stratégie. Même si aujourd'hui, il y avait élection et qu'elle se présentait, je ne vois pas qui peut incarner vraiment une alternative à M. Tshisekedi. Franchement, c'est vraiment déplorable. Or, en ce moment, Tshisekedi est le premier à le dire, hein, on aimerait une vraie opposition structurée, hein, qui peut montrer au peuple une direction, une vision, hein, une autre vision que si nous prenons le pouvoir, voilà ce que nous allons faire. Ça, on ne voit pas trop. Mais c'est quand, par exemple, vous parlez de la Constitution, ils ont attendu que président Sirisi prend l'initiative de lancer le débat, de, je dirais même de lancer l'invitation à la réflexion, pour tout de suite entrer en danse, commencer à gesticuler. C'est vraiment dommage. Mais concernant, moi, je ne fais pas mystère de mon opinion là-dessus. Moi, je suis pour la révision constitutionnelle. De changement de constitution.
2: Ça serait un référendum, non? Apparemment. C'est au peuple de décider.
6: C'est au peuple de décider. Moi, je suis pour. Bon, j'ai des raisons. Ben, c'est vrai que ça serait long à développer dans le cadre de cet échange.
2: C'est au peuple de dire non, oui ou non.
6: Tout à fait, c'est au peuple de se déterminer. Donc, on ne peut pas interdire au président de la République, qui a été élu quand même démocratiquement, au suffrage universel et direct, de pouvoir initier un tel débat. Non, il n'y a pas de sujet tabou. Il a dit, on va discuter, on va voir. Eh bien, si vous êtes opposant et que vous trouvez que il y a des choses à dire, mais inscrivez-vous dans le débat. Amenez des arguments contraires. Venez contester les arguments qui seront en face et non pas dire, écoutez, on n'en veut pas, il veut ça parce qu'il veut briguer un troisième mandat, ainsi de suite. Je pense que ça, ce n'est pas des arguments sérieux.
2: On va revenir aussi sur un sujet d'actualité, en ce que vous avez un projet, un grand événement bientôt qui sera organisé du côté...
6: À Kinshasa.
5: Mais s'il vous plaît, c'est simple. J'aimerais ajouter un petit mot, c'est parce que l'opposition accuse le président de la République de vouloir modifier la constitution pour se maintenir au pouvoir. Moi, je pense que le mandat de 10 ans dans un pays comme la République démocratique du Congo, où tout est prioritaire, tout est à faire, je pense que le mandat de 10 ans est trop court. Pour moi, n'imitons pas toujours de manière aveugle ce qui s'est fait en Occident, des pays stables qui ont déjà des infrastructures en place, puisque la démocratie n'engendre pas ipso facto le développement. Mais lorsqu'un pays est déjà totalement développé avec des infrastructures, etc., le pays peut penser à la démocratie. Puisque moi, je pense que la stabilité institutionnelle est garantie. J'ai travaillé longtemps comme consultant dans une grande société britannique qui s'appelle Control and Risk, qui est spécialisée dans l'évaluation des risques politiques financiers et autres pour permettre aux investisseurs de comprendre les enjeux et afin d'investir leur argent avec moins de risques. Les investisseurs sont à la recherche des pays stables. Quand un pays n'est pas stable, c'est-à-dire on ne sait pas dans les 5 ans qui viennent, dans les 10 ans qui viennent, on ne connaît pas qui seront au pouvoir. On ne sait pas quelle est la tendance du gouvernement, les investisseurs hésitent. Donc moi j'aimerais que dans le cas de, pas seulement la RDC, mais les pays africains d'une manière générale, qui sont encore de nouveaux pays sur le plan de développement, qu'on commence d'abord par stabiliser les États avec des mandats beaucoup plus longs. Un mandat long n'est pas forcément mauvais. C'est ce qu'on en fait et qui peut poser, qui peut soulever, à mon sens, le débat. Mais dire qu'un président qui fait 15 ans, 20 ans, 30 ans au pouvoir, c'est mauvais, c'est pas ça le problème. Le problème, c'est vous êtes au pouvoir, qu'est-ce que vous faites avec ça? Alors, pour moi, l'argument selon lequel il veut s'éterniser au pouvoir, il faut forcément respecter les 5 ans renouvelables une fois. On n'est pas en Australie ou bien en France ou bien au Canada. Faisons des choses qui correspondent aux réalités de nos pays. Et je pense que pour nos pays, on a besoin de la stabilité institutionnelle. Or, qui dit stabilité institutionnelle, dit quand même que le gouvernement dure un peu plus longtemps. Et à mon avis, je pense que 10 ans, c'est trop peu.
6: Alors, une petite...
2: qui rebondit.
6: Oui, tout à fait. Donc, je pose le raisonnement de mon frère, effectivement. On peut imaginer, comme il a dit, on n'est pas toujours que des copieurs. On peut imaginer un système où effectivement on prévoit un mandat long, mais qui peut être révoqué s'il n'y a pas de résultats mesurables. Voilà, on peut imaginer ce genre de...
2: Mettre tout ça dans la Constitution.
6: Ouais. Dans la Constitution.
2: Ouais.
6: Si au bout d'un certain temps qu'on peut déterminer, il n'y a pas de résultats mesurables, votre mandat est révocable à tout moment.
5: Absolument, ça c'est ça, c'est excellent. Oui, par exemple, comme, comme concept,
2: mais comme aux États-Unis où on fait le bilan à mi-parcours de.
4: Où il y a ce qu'on appelle les élections législatives qui viennent en plein mandat du président, ça permet. Voilà, tester, ça met un petit peu la pression sur le président pour tenir ses promesses.
5: C'est-à-dire, c'est un peu le modèle de Roosevelt en pleine grande dépression avec les New Deal. C'est lui. Roosevelt, qui a l'ancien président américain, qui a instauré le système d'évaluation après les 100 jours. Puisque le pays était tellement confronté au problème qu'il a dit qu'après 100 jours, on peut évaluer. C'est-à-dire, ça, c'est positif.
2: C'est 100 jours,
5: on peut
2: c'est
5: dire,
2: pas
5: comme,
2: bon,
5: Joseph, le, oui, comme Joseph le propose, on peut dire. Après chaque 3 mois, après chaque 6 mois, après chaque 12 mois, on évalue sur base des objectifs, sur base des engagements. S'il n'y a pas de résultats, l'impact mesurable, par exemple, le mandat peut être stoppé.
2: Tout à voilà. Alors, on va revenir à ton projet, à votre projet. Je sais que vous êtes tous deux sur ce projet, bientôt au Congo. Alors, parle-nous un peu de ce qui va se passer, l'événement sur la fiscalité.
4: Tout à fait. Vous savez, la fiscalité ou le droit fiscal, c'est le droit, on va dire, qui permet à l'État d'aller chercher de l'argent. Donc, pour faire court et simple pour ceux qui nous écoutent, effectivement, c'est un droit malheureusement qui est méconnu, dont moi j'ai fait ma passion, effectivement. Et j'ai un petit clin d'œil à mon professeur feu Azama Lana, c'est lui qui m'a donné le goût du droit fiscal. Donc paix à son âme.
2: Hommage à lui.
4: Justement, donc nous organisons un événement autour donc de la sortie officielle de ce livre à Kinshasa, même si les gens disponibles sur Amazon. Nous profiterons justement de ce moment pour susciter des échanges autour de la question de la souveraineté fiscale en RDC. Comme je le devais dans mon livre, donc on s'aperçoit qu'il y a des phénomènes qui contestent justement cette souveraineté, notamment la fraude douanière. Donc la fraude douanière ici, c'est abordé dans ses différents aspects. Pas seulement les techniques de contournement, mais nous avons aussi des endroits, des pans entiers de notre pays qui échappent à l'autorité centrale
2: de l'État.
4: Donc, ce qui fait que même dans ces endroits-là, le rôle même de la douane est réduit à néant. Donc, c'est ce que j'aborde aussi. Nous avons des endroits.
2: Les minerais,
4: tout ça.
2: Et il y a une date précise
4: pour... Nous avons retenu le 25 septembre
2: 2026
4: dans la salle de CEPAS. La salle CEPAS
2: à Kinshasa,
4: c'est à côté de...
2: en face,
4: du ministère des Affaires étrangères, à 14h. Okay. Donc là, nous allons commencer à lancer des invitations. Mais Eric, s'il le veut, je ne sais pas s'il peut dire un mot.
2: Lui comment... qui vient fraîchement
4: c'est lui le président du comité d'organisation de cet événement. Donc il va dire en quelques mots comment on envisage... Donc, le déroulé de cet événement.
5: En fait, c'est une journée de réflexion, comme Joseph l'a déjà dit, à laquelle vont participer les décideurs politiques, c'est-à-dire notamment les ministères des Finances, les ministères du Commerce, tous les ministères sectoriels, je ne saurais pas donner la liste exhaustive ici, les ministères sectoriels qui ont des rapports avec la fiscalité, les douanes, les finances, etc. pourront participer à cette activité, mais aussi les universitaires, hein, chercheurs, les étudiants, etc. Et pourquoi pas les ambassadeurs, par exemple, puisque ces livres de Joseph Pinda s'écrit aussi dans le contexte de la ZELECAF, la zone des libres échanges continentales, où la RDC est appelée à jouer un rôle, puisque nous considérons pour notre part que s'il n'y a pas un pays pivot qui prend le leadership en Afrique, la ZELECAF ne donnera pas rester comme un arbre qui donne des fleurs mais qui ne donne pas de fruits.
4: Tout à fait.
5: Puisque si nous prenons même le modèle de l'Union européenne, il a suffi que la France et l'Allemagne forment ce qu'on appelle le couple franco-allemand pour que l'Union européenne devienne effective. Donc, en Afrique, nous considérons que la République démocratique du Congo présente les caractéristiques d'un pays qui a la vocation d'assurer le leadership et ses livres intervient aussi dans ce contexte-là.
2: Super. Alors, si tu as quelque chose à ajouter.
6: Oui, tout à fait, effectivement.
2: Joseph Pinda.
6: Oui, donc comme aujourd'hui, c'est vrai que c'est compliqué avec la mondialisation, avec les enjeux de l'heure, et surtout la compétition des grandes puissances pour l'accès aux ressources critiques. C'est l'occasion, moi, je trouve, une opportunité rêvée pour la RDC de jouer son rôle. Et, mais il ne peut pas, le faire seul, vu sa position géographique, entourée de, quoi, de 9 voisins. Donc il faut aller, je pense, vers coopération.
2: Ah oui, 9 pays frontaliers.
6: Voilà.
2: Ah, c'est quand même énorme. Hein,
6: effectivement, donc.
2: Deux frontières à gérer.
6: Il faut aller dans cette voie-là, donc de la mutualisation des moyens, de coopération au niveau des politiques douanières. Et donc la SLECAF, donc, c'est une bonne perspective pour cela, mais. Il y a des prérequis, il y a des conditions, moi, que j'estime préalables, j'en parle dans mon livre, pour la RDC, pour qu'elle soit, je veux dire, qu'elle joue vraiment son rôle pivot, comme vient de dire mon ami Eric. Voilà. Donc, il a donné l'exemple de l'Union européenne. Il y a toujours, parce que nous ne sommes pas sur la loi du nombre. Là. C'est plutôt, on peut commencer à 2-3, mais en ayant des structures bien révisitées, consolidées, et des administrations efficientes, notamment la DGDA, pour ceux qui nous concernent, et qui peut donner à la RDC cette place qui lui revient, j'aurais dit, naturellement.
5: Voilà. J'ajoute à cela que depuis le début de la ZLECAF, on avait d'abord commencé à parler avec les projets NEPAD, hein, etc., avec Abdoulaye Ouad et bien d'autres, mais on n'arrive pas à dépasser 5% des mobilisations, comme il a dit, des ressources pour la mise en œuvre effective du marché commun africain. Donc c'est important que ce genre de livres doctrinaux, hein, c'est moi d'ailleurs... J'encourage d'autres chercheurs à emboîter le pas à Joseph Mpinda.
2: Disponible sur Amazon. Hein, Joseph Mpinda Tshitala, souveraineté fiscale à l'épreuve de la fraude douanière en RDC Congo, érosion des ressources publiques, vulnérabilité territoriale, refondation de l'État fiscal. Disponible sur Amazon. 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C'est Fils Animaux et Lydie Antoine dans Diaspora. L'émission qui parle de la diaspora, et nous sommes avec des personnalités vraiment, des éminentes personnalités de la diaspora. Eric, venu depuis l'Australie, et notre ami Joseph Mpinda, qui vit en région parisienne. Ben, c'est tout un plaisir pour nous. On reste toujours en Congo, on va faire parler un peu du sport. L'actualité est récente, la Coupe du Monde.
6: Oui.
2: Et on sait que le Congo a fait quand même bonne figure, hein, même s'ils ont été, bah, tous les autres pays africains ont été éliminés. Particulièrement à la 86e minute, la plupart des pays.
6: Ouais,
2: je crois que c'est quelque chose qui colle à la peau à l'Afrique, hein, à la 86e minute. Pour la plupart des pays. Alors, ouais. Joseph, comment tu as vécu cette Coupe du Monde?
6: Très bien.
2: Et la victoire de l'Espagne sur l'Argentine?
6: Oui, encore, je parle d'abord du Congo, hein, j'ai été bien ordonné. Non, franchement, moi, je salue ce qui a été fait, l'image que la RDC a donnée, nos léopards. Franchement, félicitations, bravo, parce que c'est quand même après 52 ans. Je me disais, est-ce que je rejoindrais le Seigneur sans avoir vu encore le Congo à la Coupe du Monde? Donc, j'étais très, très jeune, même gamin, hein, quand ça a été fait. La dernière fois, c'est à nos parents, par contre, qui nous racontent comment... Donc,
2: et c'était le Zaïre aussi.
6: C'était à l'époque du Zaïre, effectivement. Donc, voir ce qu'ils ont fait, déjà la qualification, le parcours a été quand même difficile. Mais ils l'ont fait, ils sont sortis de poule. Face au Portugal, il fallait le faire. Donc, ils n'ont pas fait piètre figure, hein, même face à l'Angleterre, pendant un certain... quand même... Dans le match, on menait.
2: C'était équilibré. Hein, ouais.
6: Très équilibré. Bravo à eux. Mais donc, moi, je suis emballé, très enthousiaste. Je pense que les prochaines séances seront encore meilleures. Et si j'ai un petit conseil à donner, c'est que notre sélectionneur cible maintenant nos jeunes, surtout en attaque. Parce que c'est ça vraiment qui nous a manqué. On a une équipe très bien structurée. Défense, milieu, ça va. Le jeu, ils sont dans l'application, dans... Donc, ce qui nous manque aujourd'hui, moi je vais dire, c'est des bons finisseurs. Si on a quelques flèches devant qui vont vite et qui sont techniquement affûtées, je pense qu'on est capable de, d'inquiéter n'importe quelle sélection. Bon.
2: C'est la différence.
6: Ben, tu as évoqué l'Espagne. Ouais. Bon, on voit que c'est encore une marche un peu au-dessus. Ils ont une philosophie de jeu qui est extraordinaire. C'est des bons... Enfin, individuellement, ils ne sont donc pas au-dessus de...
2: Ils méritent la coupe.
6: Ah ben, largement. Parce qu'individuellement, ils ne sont pas parce au-dessus
2: c'est une coupe de qui a même fait beaucoup, les...
6: oui.
2: beaucoup de polémiques. Beaucoup de
6: surprises.
2: Le Trump a empêché pas mal de supporters africains. Même le grand supporter Lumumba, à notre avis, qui reste comme une statue dans les stades. A eu des finalement, il s'est retrouvé au Mexique. Il ouais, s'est porté aux États-Unis pour supporter le Congo. C'est pas, je pensais que c'était quand même une injustice aussi un peu.
6: L'extra-sportif dans cette coupe, effectivement, a été lamentable. Il y a eu beaucoup de politique autour de cette coupe, malheureusement.
2: Comme l'arbitre soudanais.
6: Tout à fait. Donc, c'est des choses regrettables, malheureusement. Mais ce qui sauve un peu. Cette coupe, c'est le fait que ce soit l'Espagne qui la gagne.
2: Ouais.
6: Voilà, parce que si ça a été, bon, je veux le dire, si c'était l'Argentine et tout ça, là ça aurait été scandaleux. Ouais. Mais le fait que ce soit l'Espagne qui a montré du bon football,
2: bon,
6: faut le dire.
2: Oui, il mérite.
6: Donc ça sauve un peu les apparences de,
2: voilà.
6: cette coupe.
2: Voilà. Ok, pour boucler, Eric.
5: Alors, pour moi, je salue.
2: Ça sera en même temps, tu dirais un message pour la fin aussi.
5: Oui, hein, j'ai salué.
2: On va finir avec notre ami Joseph aussi.
6: Merci.
2: Pour son message pour la fin, Eric.
5: Oui, comme Joseph, je salue la performance extraordinaire de l'équipe nationale de Léopard. Hein. Vous savez, le Léopard, c'est un animal qui développe un leadership individuel et qui sait attaquer.
2: Quand il faut.
5: Et ça, c'est extraordinaire. Je pense que les noms ont été trouvés à bon escient. Et pour ne pas revenir sur ce que Joseph a déjà dit, que je prends à mon propre compte, j'aimerais quand même faire un bémol en disant que la RDC, comme la plupart des pays africains, sont pleins de jeunes qui rêvent de devenir des footballeurs professionnels. Les Didier Drogba et Claude Makélélé sont partis du continent pour venir faire leur carrière ici en Europe au niveau international. Donc moi, je défends l'idée que la loi sur le sport qui est appliquée aujourd'hui, selon mon évaluation, à 30%, devrait être effectivement appliquée. Parce qu'au niveau du football, moi je considère que les trois phases du football doivent être scrupuleusement respectées, c'est-à-dire le sport, d'une manière générale, c'est-à-dire les sports scolaires, les sports amateurs et les sports professionnels, puisque c'est du scolaire et de l'amateur que provient le professionnel. Donc cela donnera la possibilité à nos jeunes qui sont sur la RDC, qui évoluent au pays, d'avoir aussi les mêmes chances, puisqu'on ne veut pas avoir une équipe composée exclusivement de nos jeunes qui évoluent à l'extérieur, hein, que moi je peux saluer leur niveau de patriotisme. Beaucoup sont nés à l'extérieur, mais quand ils ont eu l'appel de venir jouer pour le pays, ils n'ont pas hésité. Mais j'aimerais qu'on donne aussi la chance aux jeunes qui sont au pays en organisant bien le côté scolaire, amateur et professionnel.

0: en demi-finale et en finale, généralement, sont des pays bien organisés, où il y a moins de corruption et il y a des infrastructures dans lesquelles les États investissent énormément. Donc, c'est important. Lorsqu'il y a ces terres qui sont élaguées, c'est-à-dire moins de corruption, des investissements massifs, dans, puisque la victoire, la réussite ne sont pas des générations spontanées. Quand vous préparez bien la réussite, vous réussissez. Quand vous préparez bien la victoire, vous avez la victoire. Voilà.
1: Merci Eric, et ce sera ton message de la fin. On va boucler avec notre ami un coup de cœur ou un coup de gueule pour la fin, éventuellement, un message pour la fin, pour cet entretien.
2: En tout cas, merci beaucoup. J'ai beaucoup aimé cet échange qu'on a eu. Et je dirais pour finir, comme l'a un petit peu effleuré Eric, mais sur le plan du sport, que nos pays puissent, parce qu'aujourd'hui, surtout la RDC, c'est parmi la plus grande diaspora à Tanger, donc un petit conseil pour finir, comme mot de la fin, c'est que nos autorités, notre gouvernement, puissent mettre en place une stratégie de repérer des talents dans tous les domaines, pas seulement sportifs. Mais il y a nos enfants qui sont nés ici, il y en a qui excellent dans d'autres domaines, avec beaucoup de talent, beaucoup de compétences, et les cibler, avoir une sorte de... aller faire une sorte de statistique pour savoir quelles sont les personnes d'ascendance congolaise dans tel domaine dont on a besoin. Parce que le développement du pays viendra de là aussi. Dans l'histoire des peuples, on a vu, les diasporas ont joué souvent un très grand rôle. Donc c'est le petit conseil que je peux donner. S'il y a des moyens à mettre, voilà un secteur, un domaine dans lequel on peut le mettre. Et ça ne sera que tout bénéfice pour le pays.
0: Et Sembly, si tu permets, Eric, juste une seconde. Non, ces livres, par exemple,
1: un message en bonus.
0: Oui, ces livres, par exemple, de Joseph Mpinda, qui est à la suite de la souveraineté fiscale, montrent que notre soft power, c'est-à-dire notre capacité à influencer dans la géopolitique mondiale ne repose pas seulement sur la musique et les sports, puisque on a souvent été jugé à tort, on a souvent été analysé à tort, rien que à travers la musique et les sports que je soutiens personnellement. Nous avons une telle musique de très bonne qualité, les sports, les Léopards viennent de le démontrer. Mais comme il a dit, j'ai fait aussi un appel à notre État, à nos gouvernants, de soutenir aussi les activités intellectuelles qui rehaussent l'image des marques. Il y a un auteur français, Duhamel, qui disait « On reconnaît la capacité d'un grand État par sa capacité à créer des grands hommes. » Et ce genre d'initiative, par exemple, écrire un livre comme ça, pour un expert qui est basé en France, mais qui ne s'occupe pas que de ses propres affaires, je pense que ça mérite aussi d'être soutenu, comme on soutient les Léopards, comme on soutient la musique. Voilà.
1: Merci à vous. Voilà, c'est Diaspolar, le débat de ce dimanche sur la radio fréquence Paris Purel avec Joseph Mpinda Tinsala et notre ami Eric Mwamba. On vous dit merci. C'est Diaspora sur la radio fréquence Paris Pluriel 106.3 FM en région parisienne avec Saint-Pis Animaux et Lydia Antoine. À dimanche prochain, à bientôt.
2: Au revoir à tous.
0: À bientôt. Au revoir.
3: Alors Lydia, après ce débat du dimanche, nous retrouvons nos chroniques habituelles sur la radiofréquence Paris Purel. Alors tu nous proposes des chroniques, trois chroniques habituellement chaque dimanche. Lydia Antoine.
4: Oui, bien sûr Simplice. Pour la chronique africaine, Félix Eboué, un pionnier de l'administration coloniale et une figure de la résistance. Aujourd'hui, nous rendons hommage à une personnalité majeure de l'histoire de la France, de l'Afrique et des Outre-mer. Félix Eboué.
3: Alors super, nous partons avec Lydia Antoine.

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1: Chronique africaine, Félix Eboué. Un pionnier de l'administration coloniale et une figure de la résistance. Bienvenue dans votre chronique africaine sur Diaspora Art. Aujourd'hui, nous rendons hommage à une personnalité majeure de l'histoire de la France, de l'Afrique et des Outre-mer. Félix Eboué. Administrateur colonial, homme d'État et résistant, il fut le premier Français noir à accéder aux plus hautes fonctions de gouverneur dans l'administration coloniale française. Né le 26 décembre 1884 à Cayenne, en Guyane française, Félix Eboué est issu d'une famille de descendants d'esclaves africains affranchis. Son père Yves Urbain Eboué est chercheur d'or. Très tôt, le jeune Félix se distingue par ses résultats scolaires. Grâce à une bourse, il poursuit ses études secondaires à Bordeaux, avant d'intégrer l'école coloniale à Paris, où il étudie également le droit. En 1908, il est nommé administrateur en Oubangui-Chari, l'actuelle République centrafricaine. Pendant plus de 20 ans, il exerce dans plusieurs territoires d'Afrique équatoriale française. Il acquiert une connaissance approfondie des sociétés africaines et développe une approche originale pour l'époque. Il estime que l'administration doit s'appuyer sur les autorités traditionnelles plutôt que les ignorer. Contrairement à certains responsables coloniaux de son temps, Félix Eboué considère que les cultures africaines méritent le respect. Il encourage la prise en compte des coutumes locales et plaide pour une meilleure participation des élites africaines à la gestion des territoires. Sa carrière se poursuit aux Antilles. En 1933, il devient secrétaire général de la Martinique, où il contribue au redressement économique de l'île. Il est ensuite affecté au Soudan français avant d'être nommé gouverneur de la Guadeloupe en 1936. Là encore, il privilégie le dialogue et à la recherche de solutions dans un contexte social difficile. En 1938, il est nommé gouverneur du Tchad, un territoire stratégique à l'approche de la Seconde Guerre mondiale. Lorsque la France est vaincue en juin 1940, Félix Eboué prend une décision historique, refusant l'armistice signé avec l'Allemagne nazie. Il choisit de répondre à l'appel du 18 juin lancé par le général Charles de Gaulle. Le 26 août 1940, il proclame le ralliement du Tchad à la France libre. Ce geste est déterminant. Le Tchad devient le premier territoire d'Afrique et rejoint officiellement la résistance gaulliste. Ce ralliement entraîne rapidement celui des autres territoires de l'Afrique équatoriale française. Brazzaville devient alors l'une des capitales de la France libre et un centre stratégique de la lutte contre le nazisme. En reconnaissance de son engagement, le général de Gaulle nomme Félix Eboué gouverneur général de l'Afrique équatoriale française. Depuis Brazzaville, il organise l'effort de guerre, favorise le recrutement de milliers de soldats africains et développe les infrastructures nécessaires aux opérations militaires. Les routes construites sous son autorité faciliteront notamment la progression de la colonne du général Leclerc vers l'Afrique du Nord. Mais Félix Eboué ne limite pas son action à l'effort militaire, il réfléchit aussi à l'avenir des relations entre la France et les peuples africains. Il défend une politique plus respectueuse des populations locales et encourage l'émergence d'une élite africaine appelée à participer davantage à la vie publique. Ses idées influenceront les débats de la conférence de Brazzaville en 1944 qui ouvre une réflexion sur l'évolution de la politique coloniale française. Malheureusement, Félix Eboué ne verra pas les réformes qu'il espérait. Il meurt le 17 mai 1944 au Caire, en Égypte, à l'âge de 59 ans. En 1949, la France lui rend un hommage exceptionnel. Ses cendres sont transférées au Panthéon à Paris. Il devient ainsi le premier homme noir à y être inhumé aux côtés des grandes figures de la nation. Aujourd'hui encore, son héritage demeure vivant. Son parcours rappelle que le courage, la compétence et le sens du devoir peuvent faire évoluer l'histoire. Il reste une figure importante de la Guyane, des Outre-mer, de l'Afrique centrale et de la résistance française. Félix Eboué fut un homme de conviction, un administrateur visionnaire et un résistant exemplaire. Son engagement en faveur du dialogue, du respect des cultures africaines et de la liberté continue d'inspirer les générations actuelles. À travers son parcours, nous découvrons une page essentielle de l'histoire qui unit l'Afrique, les Caraïbes, les Outre-mer et la France. Merci de votre fidélité à Diaspora. Rendez-vous la semaine prochaine pour une nouvelle chronique africaine à la découverte d'une autre grande figure ou d'un pan méconnu du patrimoine africain et afro-descendant.
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1: Bienvenue dans Plumes et Paroles, votre rendez-vous littéraire au cœur de Diaspolar, l'espace où les mots deviennent des passerelles entre les peuples, les cultures et les mémoires. Aujourd'hui, nous vous invitons à découvrir l'une des plus grandes voix de la littérature haïtienne contemporaine, Lionel Trouillot. Romancier, poète, essayiste, journaliste et intellectuel engagé, Lionel Trouillot est de ces écrivains qui ne se contentent pas de raconter des histoires. Il interroge notre époque, donne une voix aux oubliés et rappelle que la littérature est aussi un acte de résistance, un espace de liberté et un lieu où l'humanité peut encore se reconnaître. Figure majeure des lettres francophones, il est l'auteur de nombreux romans, parmi lesquels Rue des pas perdus, Bicentenaire, Yan Valou pour Charlie, La belle amour humaine, Parabole du failli, Quand Jaou, ou encore Ne m'appelle pas capitaine. Son œuvre écrite en français est nourrir de la réalité haïtienne, est traduite dans plusieurs langues et étudiée dans de nombreuses universités. Un écrivain profondément enraciné. Né en 1956 à Port-au-Prince, Lionel Trouillot fait le choix de rester vivre en Haïti malgré les crises politiques, sociales et économiques qui secouent son pays depuis des décennies. Ce choix n'est pas anodin. Pour lui, écrire depuis Haïti, c'est témoigner de l'intérieur, partager les blessures, mais aussi les espérances d'un peuple. Au-delà de son activité d'écrivain, il anime des ateliers d'écriture, accompagne de jeunes auteurs et participe activement à la vie intellectuelle haïtienne. Son engagement est à la fois littéraire, culturel et citoyenne. Une littérature de la dignité. Ce qui frappe immédiatement lorsqu'on lit Lionel Trouillot, c'est son regard profondément humain. Ses romans parlent des plus modestes, des exclus, des rêveurs, des femmes, des enfants, des artistes, de ceux qui tentent de préserver leur dignité malgré la pauvreté, la violence ou l'injustice. Chez lui, les personnages ne sont jamais réduits à leur souffrance. Ils restent porteurs d'une lumière, d'une espérance, parfois fragile, mais toujours présente. Son écriture est poétique, musicale, précise. Elle mêle émotion et réflexion sans jamais sombrer dans le pathos. Focus sur la belle amour humaine. Parmi ses œuvres les plus célèbres figure La belle amour humaine, publiée en 2011. Ce roman fut finaliste du prix Goncourt et reçut le grand prix du roman Métis. L'histoire se déroule dans un petit village haïtien où arrive une jeune étrangère venue chercher des réponses sur le passé de ses parents. Au fil des rencontres, ce voyage devient une réflexion sur la mémoire, la vérité, l'amour et la reconstruction. Ce roman rappelle que chaque être humain porte une histoire invisible. Une phrase résume parfaitement cette démarche. La vérité n'est jamais une ligne droite. Cette courte citation illustre toute la subtilité de Lionel Trouillot. La vérité se construit à travers les regards, les expériences et les récits. Parabole du failli. L'humanité face au désespoir. Autre roman marquant, Parabole du failli, paru en 2013. Le récit s'ouvre sur la mort de Pedro, un jeune comédien haïtien qui tombe du 12e étage d'un immeuble alors qu'il est en tournée à l'étranger. Deux de ses amis cherchent alors à comprendre ce qui a conduit cet artiste au désespoir. Le roman devient une méditation sur l'amitié, la création, la solitude et la difficulté de trouver sa place dans un monde parfois indifférent. Voici une très courte citation du livre. La malfaisance ne s'est jamais mieux portée. En quelques mots, Lionel Trouillot exprime le sentiment d'un monde où les violences semblent parfois prendre le dessus. Pourtant, son œuvre ne s'arrête jamais à ce constat. Elle cherche toujours les chemins de la fraternité. Haïti au cœur de son œuvre. Parler de Lionel Trouillot, c'est aussi parler d'Haïti. Mais il refuse les clichés. Son pays n'est pas seulement celui des catastrophes ou des crises politiques. C'est aussi celui de la poésie, de la musique, de la créativité, de la solidarité et d'une extraordinaire capacité de résistance. À travers ses romans, il montre une Haïti complexe, vivante, profondément humaine. Une écriture universelle. Même lorsqu'il décrit Port-au-Prince, ses histoires parlent à chacun de nous. Parce qu'elle aborde des questions universelles. La quête d'identité, la mémoire, la transmission, l'amour, la justice, la liberté, la dignité humaine. C'est cette dimension universelle qui fait de Lionel Trouillot l'une des grandes voix de la francophonie. Pourquoi lire Lionel Trouillot, les amis? Lire Lionel Trouillot, c'est accepter de ralentir. C'est écouter les silences. C'est comprendre que la littérature ne sert pas uniquement à divertir. Elle peut nous aider à mieux comprendre les autres et parfois à mieux nous comprendre nous-mêmes. Son écriture nous rappelle que la beauté peut surgir même dans les lieux les plus fragiles, que la parole demeure un acte d'espérance. Pour conclure, avant de refermer cette chronique, retenons une idée essentielle. Lionel Trouillot est un écrivain qui croit profondément en la force des mots qui dénoncent, des mots qui réparent, des mots qui rassemblent. À travers son œuvre, il nous invite à regarder le monde avec plus de lucidité, mais aussi avec davantage de compassion et d'espérance. C'est peut-être là le plus beau rôle de la littérature. Nous rappeler que derrière chaque visage se cache une histoire et que derrière chaque histoire demeure une part d'humanité. Merci de nous avoir suivis dans cette nouvelle édition de Plumes et Paroles. Je suis Lydia Antoine et je vous donne rendez-vous très bientôt sur Diaspora pour une nouvelle rencontre avec celles et ceux qui font rayonner la culture, la mémoire et la littérature francophone.
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1: Phila Ndouane Doué. Une héroïne de la lutte contre l'apartheid. Bienvenue dans Mémoire de femmes, la chronique de Diaspora qui met en lumière les femmes africaines et afro-descendantes dont le courage et l'engagement ont marqué l'histoire. Aujourd'hui, nous rendons hommage à une femme dont le nom reste encore trop peu connu, Phila Ndouane Doué, une combattante de la liberté en Afrique du Sud. Pendant des décennies, l'Afrique du Sud a vécu sous le régime de l'apartheid, un système de ségrégation raciale institutionnalisé qui privait la majorité noire de ses droits fondamentaux. Face à cette injustice, des milliers de femmes et d'hommes se sont engagés dans la lutte pour la liberté. Parmi eux figuraient Phila Portia Ndouane Doué, membre de la branche armée de l'African National Congress, ANC, appelée Omkhonto Wesizwe, la lance de la nation. Son engagement était guidé par un idéal de justice, d'égalité et de dignité pour son peuple. Au cours des années 1980, alors qu'elle était en exil au Swaziland, elle est enlevée par les forces de sécurité du régime de l'apartheid. Détenue secrètement, elle est soumise à des interrogatoires et à des actes de torture. Selon les témoignages recueillis plus tard par la Commission Vérité et Réconciliation d'Afrique du Sud, ses geôliers cherchent à lui faire révéler des informations sur les réseaux de l'ANC. Malgré les sévices, Phila Ndouane Doué refuse de trahir ses compagnons de lutte. En 1988, elle est exécutée par les membres des forces de sécurité du régime. Son corps est enterré clandestinement afin de faire disparaître toute trace de ce régime. Malheureusement, toute trace de ce crime, je voulais dire. Des années plus tard, après la fin de l'apartheid, ses restes sont retrouvés lors des enquêtes menées par la Commission Vérité et Réconciliation. Les investigations confirment qu'elle a été assassinée alors qu'elle était détenue par les forces de sécurité. L'histoire de Phila Ndouane Doué est également devenue un symbole de dignité. Lors de l'exhumation, les enquêteurs découvrent qu'elle avait été enterrée avec un sous-vêtement improvisé, confectionné à partir d'un morceau de tissu. Pour beaucoup, ce geste témoigne de la volonté de préserver sa dignité jusqu'au bout malgré les humiliations subies. Son courage est aujourd'hui salué en Afrique du Sud comme celui d'une femme qui a refusé de renoncer à ses convictions, même au prix de sa vie. Si des figures comme Nelson Mandela, Oliver Tambo ou Winnie Madikizela Mandela sont largement connues, de nombreuses résistantes comme Phila Ndouane Doué ont également joué un rôle essentiel dans la lutte contre l'apartheid. Leur mémoire mérite d'être transmise. Phila Ndouane Doué nous rappelle que la liberté a souvent été conquise grâce au courage de femmes et d'hommes. Rester fidèles à leurs idéaux malgré la violence et la répression. En lui rendant hommage aujourd'hui dans Diaspora Mémoire des femmes célèbre non seulement une héroïne de la résistance sud-africaine, mais aussi toutes ces femmes dont l'engagement a contribué à faire reculer l'injustice et la construire un avenir plus libre. Que son histoire continue d'inspirer les générations présentes et futures. Merci de votre fidélité à Diaspora et à très bientôt pour une nouvelle édition de Mémoire de femmes avec Lydia Antoine.

0: Alors Lydia, je te laisse te présenter l'invité de ce dimanche, l'artiste du dimanche, Lydia.
1: Oui, bien sûr. Nous avons le commandeur, on dit Don Maestro, c'est bien ça hein?
0: Don Maestro.
2: Bonjour.
0: C'est un titre honorifique, un don.
2: Oui. Oui, bien sûr.
1: Oui, il nous a fait le plaisir d'accepter notre invitation. Alors, le commandeur CDR, Don Maestro, est un musicien pédagogue et compositeur reconnu pour son parcours exceptionnel au service de la musique depuis plus de 40 années. Installé en France et en Europe depuis 1984, il consacre sa carrière à la transmission de son savoir musical et à la formation de plusieurs générations de musiciens. Spécialiste du piano, de l'orgue, du violon et des synthétiseurs en workstation, il enseigne également le solfège, la composition musicale et la production en studio. Ouvert à tous, ses cours s'adressent aussi bien aux enfants dès 4 ans qu'aux adultes et aux seniors jusqu'à 89 ans, quel que soit leur niveau, du débutant au musicien confirmé. Son univers musical est particulièrement riche. Il navigue avec aisance entre la musique classique, le jazz, les musiques du monde, la musique de film et les musiques électroniques, développant une approche artistique où la technique se met au service de la créativité. Entre 1984 et 2000, commandeur Don Maestro s'illustre brillamment dans les concours de musique. Il remporte 20 prix d'orgue décernés par la Fédération d'orgue de France, notamment entre 1985 et 1987, et devient également lauréat de plusieurs concours de piano, d'orgue et de violon à Paris et en Île-de-France. Compositeur, producteur et passionné de pédagogie, il poursuit aujourd'hui son engagement en accompagnant les musiciens dans leur développement artistique, en transmettant les fondamentaux de la musique et en encourageant chacun à révéler son potentiel. Alors, il est là avec nous, il incarne l'excellence, la passion de l'enseignement et le partage d'un savoir-faire acquis au fil d'une carrière riche de plus de 4 décennies. Alors, cher commandeur Don Maestro, bienvenue à vous.
0: Alors, bienvenue. Et Lydia, il n'est pas seul. Hein. Il est accompagné de Madame Feza Shaker, présidente et fondatrice. Alors, parle-nous rapidement de la deuxième invitée, Lydia.
1: Oui, aujourd'hui, nous avons le plaisir aussi de recevoir Madame Feza Shaker, présidente fondatrice de l'association AIDS, AF, Association internationale pour le développement économique et social Afrique-France. Elle est originaire de Tunisie, installée en France depuis plus de 10 ans. Notre invitée a conçu un parcours remarquable placé sous le signe de l'engagement, de la coopération internationale et de la solidarité à travers son association. Elle œuvre au rapprochement entre l'Afrique et la France, en soutenant aussi des projets de développement économique, social et humain. Madame Feza Shaker est également engagée auprès du Lion Club International, où elle partage les valeurs de service, de paix et d'entraide. Nous allons découvrir son parcours, ses motivations, les actions de son association et sa vision d'une coopération durable entre les peuples. Madame Feza Shaker, bonjour à vous et bienvenue. Et merci d'avoir accepté notre invitation.
3: Merci, bonjour à vous et je vous remercie pour l'invitation et je remercie le maestro de m'avoir donné l'opportunité d'être présente avec vous et de le présenter en tant que membre fondateur de notre club, l'ANCE Club Paris Invalide, qui vient d'être créé et dont je suis la présidente fondatrice. J'étais déjà en 93 membre fondateur du premier club mixte en Tunisie. Et par la suite, j'ai intégré un club qui n'était pas mixte dans les années 60 et devenue présidente. Bref, c'est un petit parcours. Je ne vais pas parler de mon parcours en Tunisie. Je suis très impliquée dans la société civile depuis 93. Et là, il faut dire que j'ai 64 ans et je mesure la richesse d'avoir construit mon parcours entre ces deux pays.
0: On reviendra tout à l'heure. Vous, commandeur, déjà, quelques mots. Le grand maestro. on a hâte de t'entendre quand même. Tu as été présenté. Peut-être qu'il y a certaines, on a peut-être aspects, on a peut-être omis certains aspects de ton parcours, peut-être, non?
2: Oui, en fait, bien sûr, je suis ravi d'être là avec vous parce que savez-vous que à peine un an, juillet dernier, je devais quitter ce monde.
0: Oui.
2: Par miracle que je suis encore là.
0: Ah ben, oui. C'est émouvant ça.
2: Oui. Et
0: on ne demandera pas exactement ce qui s'est passé, mais bon, l'essentiel vous voilà, est là, voilà. Vous êtes vivant et vous continuez de produire des œuvres.
2: Ça veut dire que ce n'était pas mon heure et j'avais encore des missions à terminer sur Terre. Voyez. Et à l'époque, on m'a dit j'étais un artiste interplanétaire. Je me suis dit peut-être que c'était un peu trop exagéré. Finalement, je crois que c'est bien dit. Pourquoi ? Parce que je ne suis pas là pour rivaliser avec les artistes de la planète Terre. Vous voyez, comme ça, il y a déjà. C'est pas mal. Vous voyez. Et donc, je suis très heureux d'être là avec vous. Et 3 ans de suite, avec grand succès à Toronto, au Canada. Voilà. Et là, j'ai d'autres missions, d'autres projets en cours. Et le festival au Gala des Ambassadeurs le 24 octobre
0: prochain.
2: Voilà, prochain, dans le, je crois que le plus beau palace de Toronto, Fairmont Royal York.
0: Alors déjà, parce que tout ce que vous avez dit, c'est assez émotif. On va déjà aller en douceur, on va écouter ce titre hein, que vous avez produit. On revient tout à l'heure à toi dans l'émission Diaspolar sur la radio Fréquence Paris Plurel, le commandeur, dans Maestro.

0: Alors Lydia, beaucoup d'émotions dans le studio hein, de la radio Fréquence Paris Pluriel et de la radio Passion Culturelle sur les 106.fm et sur la radio Passion Culturelle aussi. Alors Lydia, tu as aussi ressenti des émotions, non, n'est-ce pas,
1: avec tout... c'est magnifique, hein, commandeur. Hein. Merci. Don Maestro, moi j'adore la musique classique, hein. J'aime beaucoup. Hein. Mais vous enseignez le piano, l'orgue, le violon, le solfège et la composition. Aussi, comment est née votre passion pour la musique? Et qu'est-ce qui vous a poussé à transmettre votre savoir aussi?
2: En fait, je commençais avec papa, était sur pianiste, des officiers américains à l'époque pendant longtemps, et après à Paris. Je continuais, papa ne m'a jamais poussé ou forcé de faire quoi que ce soit. Mm-hmm. Je jouais normalement, comme tout le monde. Et après, je commençais à étudier avec les grands maîtres, premier Grand Prix de Rome, tout le monde connaissait dans le circuit, et surtout la classe de violon au Conservatoire européen de musique de Paris, moi-même qui suis diplômé, et deux premiers prix de violon. Et puis ensuite, je continuais, et qui a remarqué, qui a fait démarrer un jeune concertiste prometteur. C'était en 87, lorsque j'ai été numéro un français, après Grand Prix, médaille d'orgue européen pour représenter la France et l'Europe du Sud à Tokyo, la même année, vous voyez. Et là, après, bon, voilà, je continue. Toujours étudier, travailler. 30 ans après, Arsène Slett m'a décerné la médaille d'argent à Paris. Vous savez, ça a été long, hein, mais bon, ça m'a encouragé. Normalement, je devais recevoir la médaille de Vermeer ou médaille d'or. Et 5 ans après, je ne voulais pas me décerner la médaille d'or. Oh. Arsène Slett, c'est pas grave. Je vais regarder le ciel. 2023, à 5h du matin, je suis sur un banc et je m'occupais de maman. Avant tout. Vraiment. Je regardais mon mail et... Je viens d'être nommé directeur de musique for Peace du Festival mondial de Toronto. Je me suis dit...
0: Oui, au Canada, oui.
2: Au Canada. Et j'ai répondu oui. Et 2023, la même année, je suis rentré avec le trophée Excellent Artiste, vous voyez. Et je continue. Maman était encore là. Et l'année suivante, Artist for Humanity, maman est déjà partie. Ouais. J'ai failli ne pas.
0: Et qu'elle repose en paix, hein, là où elle se trouve.
2: Voilà. Et l'an dernier...
0: Nous avons une pensée pour elle.
2: Hein. Oui. Et l'an dernier, je continuais. Et musique ambassadeur. Et là, cette année, voilà. Donc, pour vous dire, demain, c'est une journée spéciale pour moi. C'est le jour que maman est partie.
0: Voilà. Voilà. Nous avons une pensée. Et c'est sûr qu'elle a aussi une pensée pour son fils. Hein. Je sais que Maestro était très proche de sa mère.
1: Oui, et... j'ai une deuxième question. Hein.
0: Oui, Lydia, vas-y.
1: Qu'est-ce qui vous a poussé à transmettre votre savoir, Maestro?
2: Mais en fait, j'ai découvert que j'ai un double don. Artiste et pédagogue. Vous voyez? Et du coup, le résultat, le palmarès de mes élèves, surtout 2024, prix de piano, prix de violon. Le président Christian Pezza, du concours Prodige Art, si vous voulez, qui m'a certifié comme quoi vous étiez le seul professeur de musique depuis la création du concours en France, en Suisse, de Chine, tout ça en ce moment, et que, soi-disant, j'ai été et je suis le meilleur professeur du monde depuis la création. Donc maintenant, je me suis dit, voilà, c'est aussi une mission importante pour la musique. Je ne pense pas qu'à moi, c'est un don du ciel que Dieu me l'a donné. Si jamais je ne partage pas, Dieu va me le récupérer. Et donc, tous les autres professeurs, ils sont concertistes, très bien, mais ils apprennent mal aux gens. Vous voyez, que voulez-vous, c'est un don. Voilà. Donc ça continue, plus 40 ans que je suis professeur. Et je dois fabriquer 25 meilleurs musiciens du monde, ici, là, pendant 25 ans. Donc, voilà.
1: C'est important, la transmission. Hein.
2: Ah, oui, bien sûr, tu dis, 25 ans meilleurs musiciens du monde.
1: Vous êtes un pédagogue aussi, c'est très bien, c'est pas donné à tout le monde.
2: Voilà, donc c'est un don. D'ailleurs, deux jeunes franco-ivoiriens à Paris, qui a eu trois prix, deux premières mentions très bien, le père est breton. Vous voyez un peu.
0: Donc, qui ont été formés par vous.
2: Oui, bien sûr. Et d'autres, 2024, ça a été un grand succès. Deux prix de violon deux Corses originaires de la ville de Napoléon. Ça, ils disent, voyez, ils disent, vous savez, savez-vous, c'est pas Napoléon que vous a appelé à jouer du violon, et c'est moi. Il me dit, bien sûr, maestro, tout ça. Et puis un prix de piano, un jeune qui n'a jamais touché le piano, dont deux prix violon, un prix piano, 2024, le seul dans le monde dans ce concours. Et donc, je voulais remercier président Christian Pézat qui m'a fait confiance de,
0: et vous avez
2: de continuer
0: aussi,
2: à présenter les élèves, encourager les élèves.
0: Et vous avez aussi côtoyé Rhoda Scott
2: à cette époque. Vous voyez, toujours, je fréquente toujours Lely Rhoda Scott, je suis son chouchou, vous voyez, son, voilà. Et j'ai pas trop ses nouvelles parce qu'il paraît qu'elle ne va pas très bien.
0: Bon, donc, elle va pas l'âge très bien. Aussi.
2: Voilà, hein. Voilà. Et donc.
0: Elle est un peu comme une mère pour vous.
2: Oui, maman Rhoda me manque aussi, il faut que j'aille voir comment elle va. Et nous sommes les deux seuls organistes qui jouaient merveilleusement bien les pieds. Vous voyez ? Et d'ailleurs, on ne voulait pas me reconsidérer, enfin, me considérer comme le meilleur organiste le plus rapide du monde, en 87. Et Rhoda Scott m'a toujours confirmé. Tu es le meilleur. Que voulez-vous, Lady Rhoda Scott, voilà.
0: C'est d'origine américaine.
2: Voilà. Et bon, mais voilà, je continue mes missions maintenant. Je suis artiste de la paix pour l'amour à l'humanité.
0: Alors, vous êtes en compagnie, tu es en compagnie de.
2: De la présidente FESA.
0: Voilà. Alors, pourquoi cette collaboration avec son association ? Parle-nous un peu rapidement de votre collaboration.
2: Eh bien, en fait, président est. Et très séduite par mes activités, et puis le feeling passe très bien. Et donc, du coup, je me suis dit que.
3: Si vous permettez, là, je vais répondre parce que je crois au destin, je ne crois pas au hasard. On s'est rencontrés pour une mission. Moi, je suis ambassadeur de paix France et mondiale,
0: okay.
3: qui est la Fédération des femmes.
0: FESA Checker,
3: oui. Et qui a le statut ECOSOC à l'ONU. Donc, et je viens de lui proposer de le parrainer pour être ambassadeur de paix aussi. Une autre casquette. Oui.
0: Ah oui, là, c'est une autre dimension.
3: Oui, oui parce que.
0: Bravo, voyez, maestro.
3: Voilà, c'est une des. Comment dirais-je une activité, pas une activité, c'est une mission qui nous joint aussi, qui nous réunit, c'est la paix, finalement. Parce que
0: oui,
3: j'ai plusieurs casquettes. Hein.
0: Ouais, je sais qu'il est ambassadeur au Peace, for Peace,
3: oui,
0: n'est-ce pas,
3: oui.
0: Commandeur. Alors, Lydia, tu as d'autres questions pour madame Madame Checker.
1: Madame Faiza Checker. Alors, que signifie exactement AIDESAF?
3: D'accord, c'est association.
1: Et quelles sont, aussi les principales missions de votre association?
3: D'accord, c'est Association internationale pour le développement économique et social Afrique-France. Moi, j'étais membre du bureau du syndicat du patronat en Tunisie dans les années de jusqu'à 2017. Bon, j'ai vécu en Tunisie plus que 50 ans. Et j'ai travaillé beaucoup sur l'inclusion par l'entrepreneuriat social et les RSE et tout ça, c'est ma spécialité. Et ce que j'ai appris par mon parcours entre les deux pays, la Tunisie qui m'a transmis mes racines et aussi la France qui m'a permis l'ouverture à l'international sur des projets. Par exemple, avec Aide Afrique France, on a un projet de financement avec un collectif de 12 associations au Bénin pour l'accessibilité à l'eau potable pour 3 millions d'habitants. Donc, on est en recherche de financement. Ça, c'est mon autre casquette. C'est surtout une association qui est orientée vers les ODD et les RSE. D'accord. Et en plus, je fais partie du groupe du G100. C'est une branche de think tank de femmes leaders à travers le monde. C'est un réseau de 1 million d'adhérents. Je suis dans la branche agriculture, agrotech, agroalimentaire. Et en ce sens, il y a le G100 qui va faire un side event au Bénin. Au mois d'août, le 8 et le 7 et le 8 août, avec le Forum mondial économique qui s'organise cette année au Bénin. Donc il y a un side event avec la branche de G100 spécialité l'agriculture, dont la présidence et l'ancienne ministre de l'agriculture et de la défense de l'Afrique centrale. Bon, bref, c'est ça. Mais bon.
0: Alors, votre collaboration avec Commander en tant qu'ambassadeur, ça va se manifester concrètement justement, comment ?
3: Justement, là, avec le Lions Club, on compte faire un dîner gala de charité pour les Invalides, comme le porte-nom symbolique, pour les blessés de l'armée. Donc ça sera au mois de mars,
0: ah, oui. L'année prochaine.
3: Ouais. L'année prochaine. On vient de créer le club, donc déjà on a plusieurs activités sur la paix et sur les actions, entre autres sur la paix, sur l'environnement.
0: Et donc il y aura une prestation de maestro.
3: Oui, bien sûr.
0: Avec un piano. Plaisir. Ici, dommage, nous n'avons pas de piano en studio ici.
2: Oui,
0: bah, j'ai passé la commande, mais la direction indique que le budget était un peu trop lourd. Pour faire des pianos. Ben sinon, on aurait bien aimé voir maestro à l'œuvre.
2: Ouais, en fait, au début, c'était prévu chez le piano Fazoli.
0: Oui. Hein,
2: tu connais bien,
0: oui.
2: le plus beau piano du monde.
0: Oui, à la scène musicale.
2: Voilà. Et je me suis dit, je devais avoir ton émission.
0: Oui.
2: Et si j'étais là-bas, il y a un problème d'horaire de Toronto. Eh bien, peut-être, ça ira peut-être un peu plus tard, mais j'allais louper ton émission.
0: Ouais.
2: Là, je suis sur place, c'est bien que voilà, le président Faiza.
0: La prochaine fois, on va coordonner aussi avec la directrice de Toronto. Elle parle français, non ?
2: Elle est polyglotte.
0: Ah ben donc,
2: si vous arrivez à parler mieux qu'elle en anglais au tribunal suprême, vous allez voir.
0: On n'a pas bien coordonné, sinon on aurait pu la mettre sur WhatsApp, hein, on aurait pu échanger.
2: Vous
0: mais bon, ça
2: pas.
0: Serait une prochaine fois.
2: Voilà. Je l'ai eu au téléphone tout à l'heure.
0: Okay.
2: Donc bref, pour vous dire que voilà, c'est bien cette cause, président, qui vient de dire. Et je voulais rajouter également pour les orphelins, également pour les femmes malheureuses et les mamans, toutes les mamans du monde.
0: Du monde, ouais.
2: Voilà.
0: Alors Lydia.
1: Allô, oui,
0: tout ce qu'ils ont dit, c'est sûr que ça doit inspirer des choses.
1: Oui, bien sûr. Madame Faiza, vous évoquez souvent les valeurs de coopération, de solidarité, de paix. Pourquoi ces valeurs sont-elles si importantes à vos yeux surtout ?
3: À vrai dire, je suis dans l'associatif depuis 1993 en Tunisie. Et j'étais membre du bureau du syndicat des patronats. Et l'une de mes causes que je porte, c'est le leadership féminin. Et le leadership féminin se transmet par l'autonomisation des femmes. L'autonomisation des femmes par l'entrepreneuriat.
1: Et
3: les femmes ont ce don d'entrepreneuriat, mais sauf elles n'ont pas accès au financement, elles n'ont pas la structuration. D'ailleurs, j'ai fait plusieurs formations au sein du syndicat, comme le montage de centres de formation, de centres d'affaires plutôt, selon le modèle Texas University en Tunisie. C'est un programme de 2 ans. Donc, je me suis spécialisée et c'est une cause qui me porte à cœur, c'est le leadership féminin. Parce que si on met pas en valeur la moitié de la population, on peut pas évoluer l'Afrique. Je suis d'origine africaine et ça me tient à cœur. Et c'est pour ça que j'ai créé mon association, pour créer des ponts entre l'Europe et l'Afrique. Voilà.
1: Je suis tout à fait d'accord avec vous, hein, parce que la femme, c'est le monde. Hein.
3: Oui,
1: nous avons une émission qui s'appelle L'écho des femmes.
3: Voilà.
1: J'aimerais bien vous inviter à l'une de nos émissions, à la radio Passion Culturelle. D'accord.
0: C'est à ici les Moulineaux. Hein,
1: ouais.
0: Elle vous donnera l'adresse.
1: C'est à côté des grands médias, hein, à côté de TF1. À côté.
3: Oui.
0: Et Lydia se trouve actuellement dans les studios là-bas, et nous sommes ici à 1 rue de la Solidarité, Paris 19e.
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1: Moi, je suis tout à fait d'accord dans tout ce que vous venez de dire. J'ai une question pour le maestro.
2: Oui,
1: maestro, vous évoluez entre la musique classique, le jazz, les musiques du monde, la musique de film et la musique électronique. Comment définissez-vous votre univers musical?
2: Ah, très bonne question. Ça fait 39 ans que la France n'a pas pu identifier ma musique.
1: Mmh.
2: L'année prochaine, je vais fêter mes 40 ans de succès. Et là, d'un seul coup, j'ai trouvé le terme de ma musique. Et grâce à Dieu, c'est le Canada qui a confirmé, identifié ma musique depuis 2023. Vous vous rendez compte ?
1: Ah oui.
2: Donc, ça veut dire que le Canada, je dois beaucoup.
0: Et ils l'ont qualifié de quel type de musique ?
2: Voilà.
0: Qu'est-ce qu'ils ont dit ?
2: Voilà. ils ont compris. Ils comprennent très très bien ma musique. C'est pour ça que j'ai eu le poste le plus haut président en Music for, hein, Music for Peace. Et là, j'ai travaillé tous les jours, tous les jours. Je me suis dit, ils disent que un musicien comme moi, qui a des racines de musique classique, on dit classique, c'est des musiques d'hier. Nous, on est vivants. Donc aujourd'hui, un artiste, un musicien complet, compositeur, vous voyez, il faut qu'il soit polyvalent. Polyvalent, c'est-à-dire, bon, on ne demande pas non plus M. Alain Ducasse, vous voyez, qui est super, qui arrive à faire toutes les cuisines du monde. Non. Attention, il adore la musique, hein, enfin, du piano. Et je me suis dit, j'ai une chance d'être le Mozartien, comme on m'a précisé. Musicien polyvalent, ça veut dire compositeur chef d'orchestre. Et là, d'un seul coup, dans ma tête, je sais pas, il y a un ange gardien ou là-haut qui me fait signe, dont ma musique a un terme. Donc ça s'appelle Polyword.
0: Polyword.
2: Yeah. Voilà, vous voyez.
1: Polyword.
2: Voilà. Ah, oui. C'est une première.
1: Vous êtes également compositeur et producteur voilà. De studio. Aussi, qu'est-ce qui vous inspire lorsque vous composez une œuvre? Ah ouais.
2: Polyword. Vous voyez, voilà, Polyword. Ça polyword. Veut dire que c'est pas world music, vous voyez, Polyword. À mon avis. C'est voilà.
0: On dit une musique polysémique aussi, non
2: plusieurs... En fait, regardez, il y en a un qui joue du piano, il commençait à composer et il s'est dit, il est roi du piano, vous voyez. Et je me suis dit, roi du piano, et nous, on arrive, on est quoi? On m'a dit, ah, vous êtes peut-être les rois des rois de piano. J'ai dit, et surtout moi, on m'a dit, oh, tu es peut-être encore au-dessus, encore. J'ai dit, et il composait, il fait des musiques comme ça, vous voyez. Je me suis dit, mais ça n'a rien à voir. Mais c'est pas dans la logique. Déjà, il n'est pas doué. Il n'a jamais étudié la... Vous savez, composer la musique, avant tout, il faut être doué. Il faut avoir un don. Vous voyez, Mozart, il n'a jamais pris des cours.
0: C'est inné, en fait.
2: Voilà. Et il composait sans son père. Et son père, qui était toujours son professeur, il a dépassé le niveau son père.
0: Il a dépassé le maître.
2: Le maître, oui, j'en dis, bon, si vous voulez, Léopold, c'était un excellent.
0: Et vous, est-ce que vous, Maestro, tu as eu des élèves que tu penses t'ont dépassé maintenant?
2: Eh bien, il y en a un qui m'a dit un jour, vous voyez, et j'attendais toujours, je me suis dit, allez-y, j'aimerais bien. Sinon, je vous laisse ma fortune. Et donc, le défi, c'est que celui qui se prend pour le roi du piano. Voyez.
0: Et c'était ton élève?
2: Non, c'est celui qui joue partout, par-ci, par-là. Il ne marche pas, il vole, voyez un peu. Et je me suis dit, tiens, c'est bien. Et voilà. Soi-disant, sa musique est qualifiée musique classique, dite classique. Ça me fait marrer. Okay. On ne dit plus musique classique, voyez. Voilà, on dit, on est des musiciens modernes et on joue musique classique. On joue. Mais on ne peut pas composer comme Chopin, vous voyez. Jamais on ne pourra aussi jouer bien que les grands maîtres. Ouais. Vous êtes d'accord ou pas? Voilà. Et donc, mon style de musique, c'est Polyword. Voilà, vous avez compris?
0: Polyword.
2: Donc, ça veut dire que là, ça va déranger les autres. Hein. Ouais. Et comment vous l'écrivez,
1: Polyword?
2: Eh bien, Poly, P-O-L-L-Y, et Word, musique, collé.
0: Ouais, Word,
2: oui,
0: comme le monde.
2: Ouais, comme le monde, voilà, Polyword, vous voyez.
1: Plusieurs
0: mondes, en fait.
2: Voilà, donc, une Polyword, musique, vous voyez.
0: Voilà, une musique qui touche tout le monde, en fait. Voilà, le monde entier.
2: Ça ne veut rien dire. C'est que celui qui arrive, vous voyez, que celui, soi-disant, musique classique, j'ai entendu ça, je me suis dit, mais non, ça n'allait pas. Mais c'est pas grave. Mais. Je me méfie un peu, il commence à, voyez, un peu, inspirer et piquer les airs un peu par-ci, par-là. Comme la cuisine, il dit, voilà, c'est sa musique.
0: Alors, il y a un deuxième morceau, c'est qu'on a repéré dans ton répertoire, ouais. 2024 Up for Live with Ivory Coast. Une petite chanson, soit que tu as composée pour la Côte d'Ivoire, soit pendant la Cannes.
2: Oui, pour la Cannes.
0: Alors, comment t'es venue cette inspiration?
2: C'était
0: football, musique, Polyword.
2: Oui, on peut dire l'encouragement pour les Ivoiriens. On était là, on a vécu.
0: Oui, c'est vrai, à l'ambassade.
2: Voilà, pendant un mois. Et puis un soir, on est sorti. On avait un problème. On a perdu 4 buts.
0: Ouais.
2: J'étais comme ça.
0: Oui, c'est si.
2: Voilà.
0: Et ça crée un sursaut.
2: Et
0: hein.
2: ça devient un miracle.
0: Ouais. Après, ça crée un sursaut qui a fait qu'il a pris la coupe après.
2: Et voilà.
0: Et donc, toi, ça t'a inspiré, ce parcours.
2: C'était l'encouragement. Et la seule chose que je pourrais faire, tu vois, la vidéo.
0: Ouais.
2: Elle montait.
0: C'est avec l'ambassadeur. Et
2: voilà. Et la voix. Alors, président.
0: On va écouter un extrait de cette chanson hommage à la Coupe d'Afrique. Hein,
2: et puis, et la Côte d'Ivoire. Vive la Côte d'Ivoire.
0: Et la victoire de la Côte d'Ivoire, bien sûr. On écoute sur les 106.3 FM et la radio Passion Culturelle. Maestro.

0: Promo une musique Bollywood, hein, Lydia. Comment est-ce que tu as... Lydia?
1: Oui, magnifique, Don Maestro.
2: Merci beaucoup.
1: Cette musique Bollywood, franchement, ce mélange de sons, c'est vraiment magnifique.
0: Ah ouais, ça swing, tout est mélange, moi, j'ai vraiment apprécié. Alors, Lydia, notre
1: moi,
0: rencontre...
1: j'ai une question pour le Don Maestro. Les nouvelles technologies, justement... les synthétiseurs en workstation ont profondément transformé la création musicale. Comment percevez-vous, justement, percevez-vous cette évolution?
2: Pour vous dire la vérité, avec le fameux système...
0: L'intelligence artificielle.
2: Voilà, si vous voulez, ou n'importe quelle dernière machine, vous voyez, le haut de gamme top modèle, ce que vous voulez, eh ben aucune machine qui arrive à remplacer moi.
1: C'est vrai.
2: Le musicien, je suis l'intelligence humaine, émotionnelle. Et je peux lancer un défi. D'ailleurs, je suis organiste, je joue deux mains, de deux pieds, vous voyez, de 25 notes. Je lance le défi. Parce qu'à l'époque, ils ont essayé de nous battre avec un robot à l'orgue. Voilà.
0: Et ça n'a pas pu. Alors, on va pour boucler, hein, Lydia, on va boucler notre entretien, parce que Maestro est entendu dans une grande conférence internationale avec le Canada tout à l'heure.
2: Oui, Toronto.
0: Alors,
2: oui.
0: Pour la fin, on va commencer par madame. Lydia, éventuellement, je te laisse poser une dernière question qui pourra servir de tour de table, de conclusion à madame Fischer.
1: Oui, quel conseil donneriez-vous à celles et ceux qui souhaitent créer une association ou s'engager dans des actions humanitaires?
3: Ben justement, pour ma part, je dis toujours, j'encourage les jeunes à faire des activités à bénévoles, parce que le parcours associatif et le parcours professionnel sont complémentaires. Je dis ça tout le temps aux jeunes. Et d'ailleurs, au Lyon, j'étais au district en Tunisie, je m'occupais de la commission Alpha, c'est la commission des Léo. On a créé 5 clubs Léo au sein du club où j'étais présidente d'un club créé en 1960. Je voudrais revenir sur un propos, c'est-à-dire saisir l'occasion de la musique de sport pour dire que je suis la marraine de la 6e édition du tournoi Salif Keita, le premier ballon d'or africain qui va s'organiser le 29 août au stade de Cergy.
0: Oui, Salif Keita qui est mort, je crois, l'année dernière ou il y a quelques années peut-être.
3: Oui, en 2016, je pense.
0: Ouais, si.
3: Pas le chanteur, parce qu'il y a
0: deux
3: Salif
0: Keita. Oui, non, le footballeur.
3: Le premier ballon d'or.
0: Oui, si, père à son âme.
3: Oui, et je suis la présidente d'honneur de l'association qui porte ce projet, Afrique Fraternité. Et d'ailleurs, on a lancé une tombola en ligne pour soutenir les jeunes et l'inclusion des jeunes par le sport. À Cergy et voilà.
1: Oui, magnifique.
3: Et c'est 16 équipes à l'international qui jouent, c'est-à-dire la représentation de pays africains et autres. Et cette année, on va on essaie de faire une équipe de la chancellerie des pays africains dans le tournoi. C'est vraiment, je vous encourage à venir. C'est un tournoi de haut niveau.
0: Rappelez-nous le lieu, la date.
3: C'est le 29 août au stade de Cergy. C'est toute la journée. Et la tombola sera en ligne et clôturée le jour du tournoi. D'accord.
0: Ah oui.
3: Et plusieurs lots à gagner.
1: La culture souhaite vous accompagner.
3: Avec plaisir, bien sûr. Les médias, vous aussi, vous êtes invités. Vous serez peut-être partenaire.
0: Je pense qu'il faut déjà signer un partenariat avec Lydia.
3: Voilà.
0: Alors, c'est la directrice de Radio Passion Culturelle, ici les Moulineaux.
3: Voilà.
0: Et ici,
3: c'est l'occasion ou jamais.
0: Oui.
3: Parce que je fais partie.

0: aux jeunes, c'est la force du réseau. Oui. Je jongle avec les associations, mais je ne le fais pas par opportunité. Je suis dans l'associatif depuis 93. Je fais ça par passion.
1: Par passion. Ouais. Ben, Lydia, désormais, nous sommes dans le réseau de Madame Faker, et donc, oui, pas à l'entreprise, hein, avec l'autorisation de Don Maestro. Hein.
2: Ouais, on va traiter ça après.
0: Qu'on remercie hein, pour l'opportunité.
3: Elle est fondée par une femme, hein. Voilà, ouais. Je suis la fondatrice aussi.
1: Ouais. Elle est la fondatrice de la radio, hein, première femme d'origine haïtienne qui a fondé une radio en France. Hein.
0: Ah, d'accord.
1: Ça s'applaudit.
2: Ah, bravo, bravissimo.
0: Oui, oui. Là, d'ailleurs, je vais vous inviter à la troisième édition de Be Strong, Be Proud, c'est promouvoir les femmes au poste de pouvoir dans les médias.
1: Ah, mais c'est fait, là.
0: Voilà.
1: Bah, Lydia, de toute façon, je lui ai envoyé ta carte de, votre carte de visite. Hein. Elle a la carte de visite.
0: Oui,
1: donc,
0: j'ai fait déjà la conférence au Sénat l'année dernière et un gala.
1: Et ça, ça sera quand
0: Normalement, j'attends la sénatrice
1: pour
0: Dominique
1: confirmer,
0: Derrion.
1: Bah, non, vous allez coordonner ça avec Lydia. Y a
0: normalement, octobre-novembre.
1: Ok, il n'y a pas de souci.
0: Oui, merci.
1: On viendra peut-être pour faire un petit reportage. Alors, pour la fin, un petit mot, Madame Faker, votre message pour la fin en même temps
0: Mon message pour la fin.
1: Et on va boucler avec le grand commandeur qui a pas mal de médailles hein, sur sa poitrine.
2: Tout ça, c'est du passé.
0: Comme le dit notre devise Alliance Club, nous servons. Parce qu'ensemble, chacun à sa manière, nous pouvons contribuer à construire un monde plus solidaire, plus juste et plus humain.
1: Bien sûr.
0: C'est mon monde de l'enfant.
1: Alors, commandeur.
3: Non, l'union fait la force.
2: Hein. Je viens de recevoir un coup de fil chez Mediastar. On devait faire juste derrière. Et ils préfèrent demain.
1: Ils préfèrent demain.
2: C'est tout. C'est la directrice des émissions.
1: Écoute, c'est pas.
2: Voilà, pour le Figaro.
1: Pour le Figaro.
2: Dit, ouais. Ok. Et donc première.
1: Voilà, commandeur devait être interviewé par Figaro Magazine.
2: Mediastar
1: de Figaro.
2: Sur le Figaro.
1: Bon, c'est pas grave. L'essentiel que ça se fasse après. Il y a pas de souci.
2: Voilà.
0: À 16h30.
1: Voilà. Pour l'instant,
2: mais il a demain.
1: C'est reporté à demain. Bon, pour l'instant, je suis la radio Fréquence Paris Pluriel. Et un petit message pour. Vous la faites ou mais tu veux qu'on continue? Mais bon, il faut bien qu'on boucle, hein, commandeur.
2: Oui, à mon avis, je lui dis en français, pas en anglais.
1: Oui,
2: ok, sinon c'est Toronto qui parle à ma place. C'est bon. Hein,
1: oui. Vas-y.
2: Eh ben, soyez joyeux, heureux et vivez ensemble pour l'amour à l'humanité.
1: Ah oui, un beau message hein, pour la fin. Et on va finir aussi avec cette chanson assez, moi, qui me donne des frissons assez émotionnels.
3: Don Maestro, permets, Don Maestro, si vous devriez transmettre un seul message aux jeunes générations qui rêvent d'une carrière musicale comme vous, quel serait-il, justement?
2: Ben déjà, il faut qu'ils soient obéissants, écoutez d'abord leurs parents. Comme on disait, il y a le thème de cette année, la culture de demain. Quelqu'un qui n'a pas de culture, ça ne sert à rien.
1: Oui, on dit la culture, c'est ce qui nous reste lorsqu'on a tout oublié. Donc, même.
2: C'est-à-dire tout ce qui est dans l'art, la musique, et y compris la cuisine. La cuisine fait partie de la culture.
1: Tout est culture, même. Voilà. Ouais. Même le sport aussi.
2: Ça, c'est autre chose. Oui. Mais bon, si on veut, voilà.
1: Oui.
2: Mais je mets en dernier, parce que pour nous, les musiciens, attention, les doigts, tout le reste. Et comme, au passage, pas pour faire plaisir à la présidente, quelqu'un qui m'a dit, enfin les autres personnes qui disaient, en parlant de la cuisine, ça fait partie de la culture, oui, le meilleur couscous, c'est le couscous marocain, hein. Et puis, il y en a d'autres qui disaient, c'est le meilleur couscous.
1: Moi, j'adore le couscous, mais non, je ne sais pas, peu importe d'origine.
0: Oui, disons, tu fais un cordon bleu, j'adore cuisiner.
1: Ah oui,
2: Et de dire,
1: on va planifier ça, on espère que...
0: Le couscous au poisson à la Sfaxienne, à la Tunisie.
1: On attend le couscous de Madame Shaker la prochaine fois.
2: Et j'en reviens, je voulais vraiment préciser, voilà, pour eux, le meilleur couscous, c'est le couscous marocain. Et d'autres qui disaient, c'est le couscous tunisien. Et puis après, dans cette cabine, je me suis dit, bon sang, lequel qui est le meilleur? C'est ça, je voulais savoir.
0: Berbère.
2: Et qui avait inventé le couscous? Ça fait partie de la culture. Personne ne savait.
0: Non, si, c'est berbère.
2: Voilà. Bon. Et donc, moi, je trouve que même le couscous, il est bien meilleur que le couscous. Mais comme si la cuisinière, elle est prétentieuse, je préfère manger... Le couscous, peut-être tunisien, éventuellement, je peux faire confiance.
1: Alors, Maestro, il ne faut pas oublier le message pour la jeunesse, comme Lydia l'a demandé.
2: C'est-à-dire que, d'abord, croyez en vous. OK? Et surtout,

0: surtout, suivez votre destin. Il ne faut jamais baisser les bras, quoi qu'il arrive.
1: Ouais, super, c'est bien dit. Alors,
2: merci, maestro. Franchement, très beau message. Voilà. Merci beaucoup.
1: Alors, Lydia, on va le dire au revoir. C'était un plaisir pour nous.
2: Merci à Madame Faïza à chaque heure.
3: Merci à vous.
2: Et merci à notre maestro.
0: Voilà.
2: Belle musique, magnifique. Oh là là.
0: Voilà. Je suis né pour ça. Et ma vie a un sens maintenant, je sais.
1: Merci à vous et bon dimanche sur la radio Fréquence Paris Purel et la radio Passion Culturelle. À très bientôt.
3: Merci.
1: On finit avec ce titre du commandeur Peace for Love, peace, Music for Peace, bien sûr.
0: Oui, Maestro Music for Peace. Voilà. Voilà. Tour.
1: Toronto. Tour pour la paix, en fait.
0: Tournez. Ouais. Tour. Ouais. Ouais. Au château de Montange, voilà.
1: Ouais.

0: Alors, chers amis, c'est la chronique info socioculturelle associatif et emploi. Alors, bienvenue dans votre rubrique info socioculturelle associatif et emploi sur Diaspol R, votre rendez-vous de l'été sur Fréquence Paris Pluriel 106.3 FM et en rediffusion sur RPC Radio, Radio Passion Culturelle, www.larpcplus.online sur la chaîne et le Facebook Live de la RPC Radio. Que vous soyez en vacances ou de retour au travail, le mois d'août est aussi une période propice aux découvertes, aux rencontres, aux sorties en famille et aux nouvelles opportunités professionnelles. Le rendez-vous culturel à ne pas manquer. Tout d'abord, Paris-Plage se poursuit jusqu'au 30 août. Les quais de Seine, le bassin de la Villette et plusieurs espaces de la capitale proposent gratuitement des activités sportives, des animations, des ateliers, des concerts et des espaces de détente pour petits et grands. Les amoureux des soirées d'été pourront également profiter des séances de cinéma en plein air, des concerts gratuits et des nombreuses expositions organisées dans les musées et les lieux culturels parisiens tout au long du mois d'août. Les passionnés gastronomie ont rendez-vous aussi avec Paris sous les étoiles. Plusieurs soirées gratuites d'observation du ciel sont organisées dans les parcs de la capitale, notamment les 7, 8, 9, 12, 15, 21, 22, 26, 28 et 29 août, une belle occasion de découvrir les étoiles filantes en famille. Emploi et opportunités, même pendant l'été, les recrutements continuent. Le mois d'août est particulièrement favorable pour les emplois saisonniers dans la restauration, l'hôtellerie, le tourisme et l'événementiel. Les postes dans le commerce et la grande distribution pour préparer la rentrée, les missions d'intérim dans la logistique, le transport et les services, les contrats d'apprentissage et d'alternance qui démarrent en septembre. Notre conseil préparer un CV à jour, une lettre de motivation et personnaliser aussi et consulter régulièrement les offres publiées par France Travail, les missions locales, les maisons de l'emploi, les collectivités territoriales et les associations d'insertion. Pour les jeunes, vous avez entre 16 et 25 ans, c'est le moment de vous renseigner sur les contrats d'apprentissage, les formations qualifiantes, le service civique, les écoles de la deuxième chance, les dispositifs d'accompagnement à la création d'entreprises. Chaque expérience est une occasion aussi de développer des compétences et de construire votre avenir. Pour les moins jeunes, vous êtes en reconversion professionnelle ou à la recherche d'un emploi ou d'un nouvel emploi. N'hésitez pas à suivre des formations numériques, linguistiques ou professionnelles. De nombreuses structures proposent des accompagnements gratuits pour valoriser votre expérience et faciliter votre retour à l'emploi. Alors, l'été est une saison idéale pour découvrir, redécouvrir, apprendre, rencontrer et préparer de nouveaux projets. Profitez des nombreuses activités culturelles. Soutenez les associations locales. Visitez les expositions. Assistez aux concerts. Et restez attentifs aux opportunités professionnelles qui se présentent. Toute l'équipe de Diaspol R vous souhaite un excellent mois d'août, riche en découvertes, en rencontres et en belles réussites. Je suis Lydia Antoine et je vous donne rendez-vous la semaine prochaine sur Fréquence Paris Pluriel et en rediffusion sur RPC Radio, Radio Passion Culturelle. Très bel été à toutes et à tous.
1: Alors Lydia, nous arrivons maintenant à notre playlist de ce dimanche sur la radiofréquence Paris Pluriel. Est-ce que tu as des artistes que tu nous proposes ce dimanche, Lydia ?
2: Oui, bien sûr, le groupe Cadence, Cadence, K-D-A-N-S, c'est un groupe haïtien. Alors, le titre, c'est Jaloux, Cadence.
1: Oui, le groupe Cadence sur la radiofréquence Paris Pluriel. Et Lydia, moi, je proposerai aussi une artiste qui passera bientôt sur la radiofréquence Paris Pluriel, Elou Diamond, qui chante Mazo. Je propose ensuite Merci Ya de notre ami Aduna, qui est déjà passé aussi sur cette radio.

0: Alors Lydia, notre émission de ce dimanche va ainsi prendre fin hein, sur cette note de musique. Notre ami Aduna, merci Dia. Et nous aussi on dit merci Dia ce dimanche. Hein. Lydia.
1: Oui, merci à tous les auditeurs et auditrices qui étaient branchés pour l'émission Diaspora Politique Art. Hein. N'oubliez surtout pas de nous écouter sur le www.larpcplusonline, sur la chaîne et le Facebook Live de la RPC Radio. Radio Passion Culturelle, la radio de l'universalité culturelle dont je suis la fondatrice, mais donc qui est partenaire aussi de cette émission Diaspora Art, Diaspora Politique Art.
0: On se donne rendez-vous le dimanche 6 septembre, bien sûr, Lydia. Et à partir du dimanche 9 août, ce sera des rediffusions sur la radio Fréquence Paris Purel et la radio Passion Culturelle, hein, Lydia.
1: Oui, c'est bien ça. Hein. Voilà. Ben, alors... on vous souhaite bonnes vacances à toutes et à tous. Hein. Prenez soin de vous, profitez bien. Alors surtout, faites attention à vous parce que on dit chez moi... C'est Medco qui veut éco. C'est à vous de faire attention à vous, chers amis auditeurs, auditrices. Merci en tout cas. Rendez-vous le 6 septembre à la rentrée pour une nouvelle, pour votre émission Diaspora Art, Diaspora Politique Art. Bien sûr, il y aura beaucoup de nouveautés.
0: Bien sûr. Bon dimanche et à très bientôt. Et là, on va se dire au revoir avec notre ami Karl Ozzy et son beatmakers dans Remedy sur la radio Fréquence Paris Purel et la radio Passion Culturelle sur les 106.3 FM. Passez de très bonnes vacances, à très bientôt. Au revoir Lydia. Je te souhaite aussi de passer de très bonnes vacances aussi à toi. Hein. Et à bientôt Lydia.
1: Merci Simplice, bonnes vacances à tous les auditeurs. Merci à vous.
0: À bientôt. Bye.

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0: 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Tungasu, bienvenue Ben.
1: Merci.
0: T'as pas pu te lever du lit, hein?
1: j'ai oublié le réveil.
0: C'est dimanche, on se relâche. C'est le moment du repos. De la réflexion, de l'inspiration.
1: De la prière.
0: De la prière, évidemment. Il n'y a pas de quoi rire, de se marrer. Je t'entends plus.
1: Pourquoi de ne pas se marrer? Si, quand on est joyeux, heureux, même si on prie, on rigole.
0: Donc on est sur le 106.3 avec Ben Amar Poupi et vous êtes en direct. Vous pouvez appeler au 01 40 05 06 10. Il y a cet article de Diapason, je ne sais pas si je suis dans le début, la fin ou le milieu là, mais il parlait du piège du Népal. C'est écrit 12 séquences d'une transition qui se referme et où se situe Madagascar aujourd'hui par rapport à ce qui s'est passé donc le 25 septembre 2025. Aujourd'hui, en premier lieu, il y a toujours l'accumulation des frustrations. Il y a manque d'eau, d'électricité, il y a toujours la corruption, il y a aussi un déclassement. Avant le 25 septembre 2025, c'était ça. Et 27 septembre 2025, il y a eu ce déclenchement du mouvement. Il y a donc cette rue qui a explosé, porté par une jeunesse connectée. Et le 11 au 17 octobre 2025, il y a la rupture politique, le basculement, ou en troisième lieu donc, et le pouvoir ancien qui a vacillé, l'armée ou une fraction institutionnelle entre dans le jeu de la politique malgache. Je rajoute des fois, je sais pas, j'essaie de lire ce qu'ils nous ont délivré, hein, Diapason, vendredi plutôt. C'est une livraison de Diapason.mg, Diapason.mg, qui fait des analyses, qui donne des articles, qui distribue, qui diffuse des réflexions et qui nous invite aussi au débat le mardi. Parce que le vendredi, c'est l'article, et le mardi, il y a un débat sur l'article qui a été proposé. Donc, ils ont fait un tableau. Donc, c'est pour ça que c'est un peu difficile à lire pour la radio. Parce que je dois le lire. Normalement, un tableau, ça ne se lit pas. Je ne sais pas. Pour ceux qui savent le faire, c'est possible. Donc, mi-octobre jusqu'en novembre, il y a l'alliance tactique entre le pouvoir et le mouvement. Il y a le nouveau pouvoir qui se légitime grâce à la rue et ce nouveau pouvoir promet la rupture. En fin 2025 et début 2026, une phase d'attente est critique. Il y a une phase d'attente qui est critique. Les attentes deviennent quand même concrètes. Il y a les services essentiels, il y a la justice, il y a l'anticorruption. On sait à quoi s'attendre. On sait qu'est-ce qu'on attend. Enfin, ils réalisent, eux, que c'est ça qu'on attend. Et en janvier jusqu'en mars, entre janvier et mars 2026, ils mettent ça dans des étapes. Hein. C'est une étape comme un processus. 1, 2, 3, 4, je suis sur le 6. Après la phase d'attente critique, il y a le décrochage entre promesses et réalité. Donc ça, c'est entre janvier et mars. Il y a les résultats qui tardent et la frustration du début de la première phase, l'accumulation des frustrations par rapport à l'eau, l'électricité, la corruption, le déclassement, là, la frustration revient parce que les résultats, donc, ils ne sont pas là. En numéro 7, en septième phase, désalignement avec la jeunesse, la Gen Z. Ceux qui ont aidé à ouvrir la brèche deviennent critiques du nouveau pouvoir. Ils deviennent les opposants, a priori, entre mars et avril 2026. Donc aujourd'hui, Madagascar est entre une requalification de la constitution, un verrouillage progressif et une civilisation de façade. Je ne sais pas comment, qu'est-ce qu'ils pensent, qu'est-ce qu'ils sont comme idée derrière la tête par rapport à la civilisation. Discours d'unité, habillage civil, langage démocratique, mais cœur coercitif intact. Donc, en verrouillage progressif, arrestation ciblée, pression judiciaire, flou juridique, intimidation. Et en requalification de la contestation pour eux n'est plus présentée comme politique, mais comme une menace pour l'État. Quand je dis eux, c'est le pouvoir. Donc, entre pouvoir et la contestation, il y a vraiment une requalification. La stabilisation autoritaire est présente en 11e phase. Réduction, réduction, réduction de l'espace civique, neutralisation graduelle des oppositions et les élections sont repoussées ou vidées de leur portée. Ben, ça, on l'a senti, hein. Enfin, 2026, donc, entre 2028, ils proposent, ils envisagent, ils voient, ils visionnent une fenêtre historique. Donc, c'est diapason.mg qui fait le tableau. J'essaie de le lire à ma façon, hein. Donc, si je me trompe, gare à moi. Mais de toute façon, vous pouvez voir l'article, c'est écrit. diapason.mg, www.diapason.mg. Donc en ce moment, donc, on est dans une issue terminale ouverte prévue dans cette fenêtre historique de fin 2027-2029 en phase 12. Parce que fin 2026-2028, il parle de stabilisation autoritaire. On parlait donc de réduction de l'espace civique, neutralisation graduelle des oppositions, élections repoussées ou vidées de leur portée. Yomzem tongam commentaire akfon andaya. Ben, c'est ce qu'on voit aussi déjà en France partout, quand je dis partout dans le monde, ben, on nous réduit les modes d'expression, ben, réduire les subventions pour les associations, réduire les subventions pour les radios, réduire les subventions pour... Enfin, on ne parle pas d'aide, hein, aide, mais de droit à s'exprimer, une manière de mettre en place des structures bénévoles ou volontaires ou... Tout ce qui font que la société reste humaine, quoi. Mais maintenant, c'est la bureaucratie qui règne, l'administration qui presse, et ceux qui sont au pouvoir abusent. Et les valets, les fonctionnaires, exécutent et ne réfléchissent même pas. Ben, ce sont des robots. Le moment où une transition change de nature, dit Diapason. Donc, je lis le titre de l'article. Le moment où une transition change de nature. Il est des séquences politiques qui ne font pas de bruit, mais qui disent pourtant presque tout. L'arrestation de figures de la Gen Z, suivie de l'ouverture parallèle d'un canal de dialogue par la primature, appartient à cette catégorie. Vu de loin, le pouvoir pourrait plaider l'équilibre. Il serait à l'écoute d'une jeunesse de plus en plus contestataire, mais s'attache méthodiquement à contenir les excès de quelques militants. Vu de près, le tableau est donc moins rassurant et ne peut que susciter des interrogations. Les charges évoquées contre plusieurs activistes relèvent de la sûreté de l'État ou de la conspiration criminelle, pendant que le discours officiel continue de parler d'apaisement et d'ouverture. C'est précisément ce mélange qui doit alerter. En avril 2026, plusieurs observateurs internationaux ont signalé une répression croissante contre des activistes Gen Z à Madagascar, tandis que le FMI constatait de son côté un contexte économique encore fragilisé tout en s'attelant à la préparation d'une loi de finances rectificative pour 2026. Le point de bascule est donc là. Il tient dans un contraste simple. Des jeunes sont interpellés au nom de la sûreté de l'État, pendant qu'en surface, le pouvoir continue de parler d'apaisement, de dialogue et de jeunesse. En quelques jours, la même séquence a produit deux images incompatibles en apparence. Des activistes arrêtés au nom de la sécurité de l'État et un pouvoir qui se remet en scène comme interlocuteur raisonnable de la jeunesse. C'est souvent ainsi que les transitions commencent à se fermer, non dans le fracas d'une rupture assumée, mais dans l'installation d'un double langage. Le plus significatif dans la séquence récente n'est pas seulement l'arrestation d'activistes, c'est le montage politique d'ensemble. D'un côté, le registre de la sûreté de l'État. De l'autre, l'ouverture d'un dialogue balisé par la primature. Cette combinaison n'est pas une contradiction, c'est déjà une méthode en elle-même. Elle consiste à isoler les figures jugées menaçantes tout en fabriquant des interlocuteurs plus faciles à gérer. Une transition ne change pas seulement de nature quand elle dissout un parlement, interdit les partis ou proclame l'état d'exception. Elle se dénature quand elle commence à choisir quelle jeunesse elle accepte d'entendre et quels manifestants elle décide de considérer comme étant des menaces potentielles. C'est à ce moment précis que la contestation cesse d'être un fait politique pour devenir un problème de sécurité. Dans la grille de lecture établie par Diapason, Madagascar se situe désormais entre la requalification de la contestation, le début du verrouillage et une phase déjà visible de civilianisation de façade. Ce basculement n'a rien d'exceptionnel. Il obéit à une mécanique déjà observée ailleurs sur le continent africain. Une contestation ouvre une brèche, un pouvoir nouveau s'installe en promettant la rupture, puis, face à l'impatience sociale et à l'absence de résultats rapides, la logique du contrôle commence à prendre le pas sur celle de la transformation. Le piège n'est pas népalais au sens géographique, il est historique. Le piège népal ne renvoie pas d'abord à un pays, il est la résultante d'une mécanique connue. Une colère sociale fait sauter un verrou, un pouvoir ancien vacille, une force mieux organisée que la rue, souvent militaire ou politico-sécuritaire, s'installe au centre du jeu au nom de la stabilisation. Elle reprend les mots du mouvement, se couvre du vocabulaire de la refondation, puis réorganise le rapport de force à son avantage. La victoire symbolique reste dans les mains de la rue. La maîtrise de l'État passe ailleurs. Le dossier Diapason résume cela comme un cycle de victoire sans refondation réelle, de vide, de leadership, puis de reprise en main par les élites ou l'armée. Une leçon simple est à tirer de l'observation de ce cycle. Les transitions échouent rarement au moment de la rupture. Elles échouent quand les promesses formulées dans l'enthousiasme des premiers jours rencontrent la lenteur des structures réelles. L'eau ne revient pas, l'électricité ne se stabilise pas, la corruption ne recule pas visiblement, la dignité promise ne se matérialise pas. Alors, la légitimité initiale se fissure, la contestation revient et le nouveau pouvoir doit choisir, transformer plus vite ou contenir davantage. L'expérience africaine montre qu'à ce stade, j'ai perdu la page. Du coup, j'ai perdu la page. Ben, je vais revenir tout à l'heure. Hein? Ben, tu peux mettre une chanson sur le 106.3 Madagascar sur les ondes parisiennes de fréquence Paris Pluriel.

Bon, je reprends la page entière, hein, parce que là, j'ai tout perdu, je ne sais pas où j'étais. c'est à cause de je ne sais pas quoi, l'excitation, sûrement. Le piège des panépalais, hein. Donc, on fait le rapport, le diapason, c'est Diapason qui écrit, hein. C'est Diapason qui a fait l'analyse, qui fait la diffusion de l'article, mais moi je fais que lire et des fois je suis contente que des analyses comme celle-ci se fassent pour qu'on puisse se positionner dans ce qu'ils disent et de ce qui se passe exactement aussi à Madagascar, parce que il suffit pas de comparer l'incomparable, il y a aussi qu'est-ce que Madagascar veut, qu'est-ce que cette population devrait pouvoir avoir. S'arrêter à être aussi abusé, victimisé et aussi abandonné, quoi, quand même. Le piège, donc, n'est pas népalais au sens géographique, dit Diapason, il est historique. Le piège népal ne renvoie pas d'abord à un pays. Il est la résultante d'une mécanique connue. Une colère sociale fait sauter un verrou, un pouvoir ancien vacille, une force mieux organisée que la rue, souvent militaire ou politico-sécuritaire, s'installe au centre du jeu au nom de la stabilisation. Elle reprend les mots du mouvement, se couvre du vocabulaire de la refondation, puis réorganise le rapport de force à son avantage. La victoire symbolique reste dans les mains de la rue. La maîtrise de l'État passe ailleurs. Le dossier Diapason résume cela comme un cycle de victoire sans refondation réelle, de vide de leadership, puis de reprise en main par les élites ou l'armée. Une leçon simple est à tirer de l'observation de ce cycle. Les transitions échouent rarement au moment de la rupture. Elles échouent quand les promesses formulées dans l'enthousiasme des premiers jours rencontrent la lenteur des structures réelles. L'eau ne revient pas, l'électricité ne se stabilise pas. La corruption ne recule pas visiblement, la dignité promise ne se matérialise pas, alors la légitimité initiale se fissure, la contestation revient et le nouveau pouvoir doit choisir, transformer plus vite ou contenir davantage. L'expérience africaine montre qu'à ce stade, beaucoup de régimes choisissent moins la réforme que le contrôle. Pour savoir ce que devient une transition, il faut donc moins écouter ce qu'elle dit d'elle-même que regarder ce qu'en font d'autres régimes confrontés au même moment de vérité. Le couloir tchadien et gabonais. Pour comprendre, donc ils prennent l'exemple du couloir tchadien et gabonais, hein, Diapason. Pour comprendre le moment malgache, il faut regarder du côté du Tchad et du Gabon. Non parce que les contextes ne seraient identiques, mais parce qu'ils montrent la même opération politique. Au Tchad, Mahamat Idriss Déby a converti une prise de pouvoir exceptionnelle en trajectoire électorale. Au Gabon, le pouvoir issu du coup d'août 2023 a lui aussi remis du référendum, de la présidentielle et du vocabulaire de la rénovation dans le décor. Dans les deux cas, la forme civile n'a pas effacé le rapport de force initial. Elle l'a rendu plus présentable. Et c'est ce couloir-là que Madagascar semble vouloir emprunter. Pas encore la fermeture ouverte ni la suspension assumée du politique, mais plutôt un stade plus souple, plus maîtrisé, souvent plus redoutable. On parle de dialogue, on remet du civil en vitrine, on sélectionne les interlocuteurs, on judiciarise les plus dérangeants et l'on reprend la main sur le récit. Le pouvoir ne ferme pas encore tout, il commence juste à refermer l'essentiel. Et voici donc le spectre soudanais, selon Diapason toujours, hein. Diapason du vendredi 24 avril 2026. Mais derrière ce couloir, une autre image se profile, celle du Soudan en 2019. La rue y fait tomber Omar el-Béchir. Quelques mois plus tard, militaires et civils signent un partage de pouvoir censé conduire à des élections. En 2021, l'armée interrompt la transition. En 2023, la rivalité entre l'armée et les

RSF débouche sur la guerre. En quelques années, une transition née d'une promesse politique bascule dans une lutte armée pour le centre de l'État. Le Soudan n'est pas un modèle à plaquer sur Madagascar, il est un avertissement. Il rappelle qu'une transition captée peut rester gérable un temps pour devenir explosive quand les attentes sociales demeurent, que la jeunesse refuse l'épuisement et que le centre du pouvoir se fragmente. Le risque n'est alors plus seulement autoritaire, il devient systémique. Et quand la politique n'absorbe plus le conflit, c'est la force qui le récupère. La marche suivante est déjà lisible, toujours selon Diapason. Donc, si la trajectoire actuelle se confirme, la séquence la plus plausible au regard des trajectoires africaines comparables est désormais assez lisible. Le pouvoir cherchera moins à affronter toute la jeunesse qu'à la trier et la diviser. D'un côté, une jeunesse patriotique, responsable, compatible avec l'ordre et admise dans le cadre du dialogue. De l'autre, une jeunesse jugée manipulée, financée, infiltrée ou déstabilisatrice. Ce travail de distinction est déjà perceptible dans le traitement politique et narratif des récentes arrestations. Ensuite, la répression restera sans doute sélective, pas forcément des rafles massives, plutôt des convocations, des gardes à vue, des procédures floues, des signaux disciplinaires envoyés à quelques figures visibles pour refroidir un espace plus large. C'est l'économie contemporaine du verrouillage. Peu de bruit, beaucoup d'effets. Puis viendra l'approfondissement de la façade. Le régime conservera probablement le lexique de la refondation, de la transition, de la reconstruction et de la responsabilité économique. Ce n'est pas secondaire, c'est même indispensable pour tenir à la fois la scène intérieure et la scène extérieure. Le communiqué du FMI, Fonds monétaire international, du 7 avril 2026 est éclairant sur ce point. Il montre le régime soucieux de préserver un récit de continuité budgétaire, de mobilisation des recettes et de relance malgré les chocs internes et externes. Et cela dessine une articulation classique entre durcissement politique interne et respectabilité macroéconomique externe. Pardon, je répète ma phrase, la phrase de diapason.mg, hein. Je pense que vous me pardonnez. Cela dessine une articulation classique entre durcissement politique interne et respectabilité macroéconomique externe. Le piège pour la Gen Z. D'après diapason.mg, le danger pour la Gen Z est donc double. Le premier est répressif, le second est politique. Répressif parce qu'un mouvement affaibli par la peur, les procédures et l'usure peut perdre sa capacité d'initiative. Politique parce qu'un mouvement sans architecture commune, sans porte-parole mandatée, sans stratégie de sortie, et son coalition sociale plus large peut être fractionnée en quelques semaines. Le piège se referme quand l'énergie reste du côté de la rue et que la capacité d'organisation passe du côté du pouvoir. En près de 7 mois, la Gen Z n'a pas encore réussi à se doter d'une structure politique identifiable, ni même d'une organisation minimale capable d'articuler stratégie, représentation et discipline collective. Le mouvement reste hyper fragmenté, dispersé entre figures locales, indignations numériques, relais diasporiques et initiatives sans centre commun. C'est précisément cette dispersion qui le rend vulnérable au rouleau compresseur militaire actuellement lancé. Il lui reste pourtant une possibilité de rebond. Passer de la viralité à l'architecture, désigner quelques porte-paroles légitimes, fixer des priorités communes et transformer une colère diffuse en capacité politique organisée. Une colère sans structure impressionne un pouvoir. Une colère structurée
commence à le contraindre. Toute la différence est là. C'est ici que l'histoire peut encore bifurquer, ni par le romantisme de l'émeute, ni par la pureté morale des slogans, mais par la structuration. Le dossier Diapason sur le piège Népal insiste sur cette nécessité. Sortir du cycle suppose de transformer la colère en compétence, la vitesse en vision et l'émotion en stratégie. Autrement dit, bâtir une coalition civique entre jeunesse, PME, syndicats et diaspora, adossée à des objectifs institutionnels clairs, comme la crédibilité du processus électoral, la traçabilité des finances publiques et des réformes mesurables sur les services essentiels. Pour Diapason, c'est écrit dans l'histoire, non dans le destin. Rien de tout cela n'est écrit au sens d'une fatalité. C'est écrit dans l'histoire au sens d'une répétition lisible. Quand une transition née d'une contestation commence à criminaliser ceux qui l'ont rendue possible, tout en sélectionnant les interlocuteurs qu'elle juge présentables, elle entre dans une phase connue. Celle de la normalisation autoritaire non assumée. Celle où le pouvoir ne transforme plus le réel, il apprend à le contenir. Celle où l'ouverture subsiste dans les mots pendant que la fermeture avance dans les pratiques. L'histoire a cette dure leçon. Lorsqu'un peuple n'apprend pas de ses propres cycles, il finit souvent par les revivre. Le peuple malgache peut encore éviter de perdre de nouvelles années, non pas par l'abandon à la colère, mais en prenant lucidement son destin en main, en s'organisant, en se structurant et en imposant une exigence politique qui dépasse les réflexes de répétition. Toujours selon Diapason, Madagascar n'est pas encore au stade malien ou burkinabé, où la politique elle-même est suspendue ou explicitement disqualifiée. Le pays se situe plutôt dans un couloir tchadien et gabonais, avec déjà un début de verrouillage et en arrière-plan le spectre soudanais. Le test n'est plus celui de l'écoute proclamée, il est celui de la contradiction tolérée. Une transition reste politique tant qu'elle supporte encore qu'une jeunesse lui dise non. Le jour où ce non devient un risque d'État, elle a déjà commencé à changer de nature. Sur ces traçabilités de Diapason, cet article donc s'appuie sur deux références internes à Diapason, le dossier Le piège de Népal, toujours référencé dans diapason.mg. Vous pouvez le retrouver, consacré aux mécaniques de captation des mouvements générationnels et la note de la rupture promise à la sûreté de l'État. Donc, deux dossiers. Donc, le piège Népal et la rupture promise à la sûreté de l'État, qui situe donc Madagascar entre requalification de la contestation et début du verrouillage et civilianisation de façade. Et il est ensuite recoupé, ce texte, cet article est recoupé avec plusieurs sources externes récentes. La couverture de The Guardian sur les arrestations d'activistes Gen Z à Madagascar. Le communiqué du Fonds monétaire international du 7 avril 2026 sur la trajectoire budgétaire et macroéconomique du pays. Ainsi que des dépêches de Reuters sur les trajectoires comparées du Tchad, du Gabon et du Soudan. Donc, selon la méthode des Diapason, c'est croisement entre matériaux de Diapason avec la presse internationale de référence et sources institutionnelles avec la prudence sur les analogies et sans assimilation mécanique entre les cas. Donc, c'est signé par la rédaction de Diapason. Cet article, donc, vous êtes amené à pouvoir en débattre le mardi. Vous référencez donc sur l'adresse www.diapason.mg. Diapason.mg. D-I-A-P-A-S-O-N. Voilà. Cet
article s'intitule « Le piège Népal, 12 séquences d'une transition qui se referme, où se situe Madagascar aujourd'hui ?» en sous-titre. Et donc, c'est daté, donc, je répète, du 24 avril 2026 sur diapason.mg 106.3. Ben Amar et Claudia Soufflant avec Saoundamalal avec vous.

0: 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Il n'a pas ni Ben. Je croyais que tu voulais intervenir, Ben.
1: Non, non, trois minutes, une minute. Il nous reste trois minutes.
0: Trois minutes de démission. Ah, ça va vite, dis donc. Eh ben, dis donc. En tout cas, tu es un... C'est un homme qui a des belles ftons. Vous avez un homme qui a des ftons, un homme qui a des ftons, un homme qui a des ftons. Quand il y a des ftons, il y a des ftons qui sont très vite. 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

Eh bien bonjour à tous, bienvenue dans ce décalage horaire dominical de midi à 14h. Merci pour votre fidélité, vous l'avez constaté par vous-même, nous avons directement plongé au cœur des fusions du jour avec un des percussionnistes et batteurs majeurs, piliers de la rencontre entre samba, bossa nova et jazz. Et puis un tromboniste brésilien lui aussi central qui a fusionné samba, jazz et jazz fusion. Le premier s'appelle Don Juan Román et le second Raúl de Souza. Le premier donc nous a présenté son Dom's Tune, un extrait d'une compilation parce que cet artiste a sorti un certain nombre de disques, d'albums chez Muse Recording et cette compilation reprend l'ensemble de ses albums avec en ouverture ce Dom's Tune, sorti à l'origine en 1974 et qui est largement considéré comme l'un des sommets de la carrière solo de Don Juan Román, enregistré à New York en 1973 avec un ensemble impressionnant de musiciens à la fois brésiliens et américains. Ce qu'il fait, c'est qu'il capture une période charnière où les racines rythmiques fusionnent, du Brésil fusionnent avec l'énergie électrique du jazz funk new-yorkais de ces années 70. Eh bien, il en ressort que ce morceau Dom's Tune recèle d'une richesse sonore posée sur une orchestration complexe mais à la fois moderne qui, pour ma part, m'a complètement séduit. On retrouve, c'est vrai, Don Juan Román à la batterie, aux percussions, au clavier Juan Donato. Et puis une section complète de cuivre avec Jerry Dudgeon, Mauricio Smith et Lloyd McNeil, des artistes américains au sommet de leur art à cette époque. Ces enregistrements sont complètement situés dans cet espace jazz fusion Brésil avec une esthétique qui permet ces croisements entre percussion et harmonie jazz. Et puis Raúl de Souza, évidemment, il est dans la même veine. Il est reconnu pour sa part pour avoir largement élargi le rôle du trombone dans les musiques brésiliennes. Et dans ce contexte de fusion internationale, A Song of Love, c'est le titre que nous avons écouté ensemble, est porté justement par ce trombone chantant de Raúl de Souza. Vous savez, le trombone est décrit par certains musiciens comme ayant une tessiture très proche de la voix. On peut donc parler de trombone chantant. En tout cas, c'est une composition écrite et composée par le jazzman Lonnie Liston Smith avec une production pour cet album qui s'appelle Sweet Lucy qui est sorti en 1977. Un album produit par la légende du jazz funk aux États-Unis, Monsieur George Duke, qui a joué un rôle déterminant dans le lancement de la carrière de Raúl de Souza aux États-Unis, et puis un musicien de classe mondiale. Tout ça pour un disque avec des cuivres incroyables. Il faut rappeler que Freddie Hubbard est à la trompette. Ayrton Moreira arrive aux percussions et puis ce Raúl de Souza, il construit vraiment un pont entre la scène jazz New York de ces années 70 et la richesse harmonique et rythmique de son pays natal avec un élément clé évidemment, le trombone. Voilà, ça c'était pour cette première séquence qui vous a donné le ton du jour, puisque nous allons tout au long de cette émission réaliser une exploration sonore en traversant bien sûr les frontières pour nous lier à la chaleur de ces rythmes brésiliens mais aussi à l'audace du jazz contemporain. Alors de l'effervescence de la scène berlinoise où nous irons faire un tour avec Lies and the New Love Experience jusqu'à la virtuosité intemporelle de Raúl de Souza que nous venons d'écouter, Juan Donato. On va l'écouter encore. Eh bien, je vous annonce que cette sélection va nous plonger au cœur de cette créativité lusophone
de jazz fusion. Avec un héritage, nous écouterons Marcelino Bourou par exemple. Nous aurons accompagné, nous accompagnerons les explorations sonores toujours incroyables de Hermeto Pasquale. Et puis tout cela avec la finesse d'Oscar Castro Neves. Nous célébrons aujourd'hui des artistes d'hier et d'aujourd'hui qui continuent de réinventer ce groove pour nous offrir une parenthèse ensoleillée et vitale en ce dimanche après-midi. Qu'en pensez-vous ? 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

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Je vous sens prêt, donc on va continuer avec une deuxième séquence pour laquelle nous avons rendez-vous avec le jazz fusion de Deodato, celui qui a tout essayé du big band au jazz de formation réduite, avec des éléments aussi variés que le rock, la pop, la R&B, la funk, mais aussi bien sûr les musiques latines, brésiliennes évidemment, et même les musiques symphoniques. Et le réarrangement de ce morceau, eh bien c'est un monument puisqu'il s'agit de Ain't No Sunshine de Bill Withers, ça viendra juste après. Et puis il y aura aussi Tony Bizarro, et puis le Pifano de la terre d'origine de Pupillo, mais vous avez dit trio fusion avant l'heure. Eh bien écoutez donc ce Skyscrapers.

Epifando, c'est Pupillo à l'instant, c'est un album qui vient tout juste de sortir, il est apparu en mars de cette année et c'est son premier album à Pupillo qui est connu par ailleurs pour être le batteur et percussionniste renommé qui accompagne notamment les Nassons Zumbi et bien d'autres encore. Il est ici accompagné de musiciens de classe internationale tels que Alberto Continentino à la basse et Alexandre Rodriguez par exemple. En tout cas, c'est un premier album qui sonne bien. Il s'intitule Pupillo, tout simplement, comme souvent les premiers albums. Et vous l'avez compris, avec l'équipe de musiciens qui l'entoure, eh bien, il arrive à sortir un premier disque tout à fait intéressant. D'ailleurs, le producteur et ingénieur s'appelle Mario Caldato Jr. Il a travaillé avec les Beastie Boys, par exemple. Cela donne une idée du niveau de compétence de cette tourma de ce groupe. Et puis, le mastering a lui été réalisé par Roberto Schilling, lui aussi reconnu dans son domaine. En tout cas, ce pifando, qui veut dire simplement avec du pif, le pifano, c'est cet instrument de bois qui ressemble à la flûte, qui est très utilisé évidemment dans le Nord-Est. Eh bien, c'est une introduction à un projet vaste qui comprend 12 titres en tout sur cet album avec des collaborations notables comme celle réalisée avec Seou par exemple, ou encore Lauren Oden, sur d'autres pistes de l'album. Et puis, un premier album, c'est toujours intéressant, c'est une étape importante pour Pupillo en tant que leader cette fois-ci. Il consolide sa réputation déjà solide de batteur et de batteur capable de marier ses racines rythmiques brésiliennes et surtout celles du Nord-Est à une production qui sonne tout à fait contemporaine avec ce morceau très axé sur les percussions que je voulais partager avec vous au cours de cette séquence. Ce morceau, il a d'ailleurs succédé à un morceau de Tony Bizarre au Não Vai Mudar qui est extrait de son album sorti en 1977 Nesse Inverno, cet hiver qui s'achève heureusement. Et bien le chanteur de soul brésilienne, lui il est associé à la scène black music, hein, celle des années 70. Alors sur la pochette, pour vous donner un aperçu, il a vraiment le look, il est torse nu sous une veste en cuir marron à col large bien sûr puisque nous sommes dans les 70 avec un pendentif autour du cou style plaque d'identité de soldat. Voyez un petit peu le style et puis il a la moustache parce que la moustache c'est un attribut important dans les années 70 qui revient à la mode d'ailleurs, vous avez noté. En tout cas, c'est un disque de soul brésilienne qui est devenu extrêmement recherché. Pourquoi ? Parce que pas réédité, c'est ça toute la question. Et il faut dire que le regretté paulista Tony Bizarro, qui était chanteur, mais pas seulement, il était aussi compositeur et producteur de musique. Il a enregistré son premier album intitulé Tony et Frankie, ça vous dit peut-être quelque chose. Et c'était un album produit par Raoul Seixas lui-même. Et puis, Tony Bizarro, il a participé aussi à plusieurs albums d'autres artistes de la musique brésilienne. Je peux citer Tim Maia ou encore Lincoln Olivetti, George Robson, qui est toujours dans les parages.

0: J'ai Almir Ricardi aussi, toute cette mouvance de funk soul brésilien. Et puis, eh bien, pour envoyer la balle, Tony Bizarro, il a ensuite produit les albums d'autres artistes comme Cassiano, Odair José, Diana ou encore Sidney Magal, très important, et César Sampaio, tous sur le label Polydor. Voilà comment faire une bonne action et faire parler de soi en même temps. Et puis, comme la bonne musique n'a pas de genre, eh bien, pour ce même label, il a aussi produit les projets Cem Anos de Samba et Cem Anos de Carnaval. Et oui, parce que c'est tout ça, à la fois la musique brésilienne, mais ça, vous le savez. Auparavant, vous avez reconnu évidemment ce Ain't No Sunshine qui est sorti en 2021. C'est João Paraíba et son Comanches Groove Band qui a réalisé cette reprise du succès planétaire de Bill Withers sorti en 1971 qui avait fait un carton aux États-Unis, classé troisième au Billboard Hot 100 et Grammy Awardisé. C'est un néologisme en 1972 et c'est une formation emmenée par João Paraíba qui est le légendaire fondateur du trio Mocoto qui a commencé ce trio en étant le backing band de George Ben dans les années 70 au tout début et qui a gagné ses lettres de noblesse depuis évidemment. Et cette reprise, eh bien, elle s'inscrit dans une relecture et plusieurs hommages à ces icônes de la musique noire des années 70. Donc il y en aura d'autres à venir. Eh bien ça, c'est plutôt intéressant et on sera là pour les commenter. Quant au premier morceau, Deodato en trio, s'il vous plaît, uniquement à trois pour une fusion incroyable dans ce titre Skyscrapers, les gratte-ciels qui confirment le statut de Deodato parmi les artistes les plus influents du jazz pop et du crossover au niveau international. On reconnaît évidemment immédiatement le Fender Rhodes de Deodato qui lance le refrain du morceau de sa composition sorti sur l'album Deodato 2 à l'origine en 1973. Ici, nous sommes en 2007. C'est une captation en direct lors d'un concert réalisé à Rio avec des musiciens qu'il connaît bien puisque à la basse, on retrouve Marcelo Mariano qui n'est autre que le fils de César Camargo Mariano. Et puis, à la batterie, c'est Renato Massa Calmon qui a déjà fait parler de lui et qui a de nombreuses réalisations entre MPB, samba, jazz, fusion. Au fil des années, il a enregistré et joué avec un grand nombre d'artistes brésiliens, dont Geraldo Azevedo, par exemple, Elba Ramayo encore, ou bien Edge Mota, Nana Caymmi, Ivete Sangalo ou João Donato. Vous voyez que ce n'est pas un nouvel arrivé sur la scène de la musique brésilienne. Et puis, il a aussi fait parler de lui parce qu'il a mis au point des méthodes d'accompagnement, des méthodes de musique destinées à aider ses pairs dans leur travail de pratique. Avec ce Toque Junto qui est sorti en 2000 par exemple, il contribue aussi régulièrement à l'édition brésilienne de Modern Drummer. Depuis quelques années, il a rejoint le célèbre trio de jazz fusion Azimut, en succédant au non moins légendaire Yvan Conti. Voilà pour quelques explications qui vous permettent d'avoir des clés pour décrypter ces musiques qui mélangent les genres. Alors aujourd'hui, évidemment, c'est devenu banal puisque on a à portée de main et en continu l'ensemble quasiment de la musique enregistrée du XXe siècle. Et même au-delà. Mais lorsqu'on se penche sur ces musiciens qui, déjà il y a plus de 50 ans, étaient à la manœuvre pour mélanger les idées, eh bien, c'est tout de même remarquable. Alors, on va arriver à un moment de l'émission que j'aime bien, puisque c'est le disque du moment que je vais vous présenter, juste après un petit jingle. décalage horaire.
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0: Il fallait au moins ça pour annoncer le disque du moment, un album qui est sorti il y a quelques semaines, un album qui s'écoute vraiment dans son intégralité et vraiment tranquillement, tellement chaque morceau vous emmène dans un univers différent. Il s'agit du nouvel album du tromboniste Joab Reis, qui est en phase ascendante, de reconnaissance mondiale. C'est vrai, il est en train de tourner un peu partout et c'est une juste reconnaissance, car il aborde vraiment aussi les thèmes chers à toute une génération. Drive Slow Mano, Drive Slow, c'est le titre que je vous propose d'écouter tout de suite.

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0: Nouria Mamidissé à l'instant sur Décalage horaire et sur le 106.3 avec une histoire qui commence avec deux personnes, une rencontre entre l'artiste Nouria et puis un producteur de musique, Renato Leilis. Et ce qui les réunit, eh bien, c'est d'abord l'amour de la musique et puis ce qui les entraîne ensuite, eh bien, c'est le goût de la composition et de la production pour ces 12 morceaux qui sortent en 2023. C'est un album complet qui s'intitule Atemporal et c'est signé Nouria. Nouria qui est très jeune, hein, puisqu'elle a commencé encore plus jeune. Imaginez qu'à l'âge de 18 ans, tout juste, elle est convoquée par le producteur Shusha Levy pour rejoindre le crooner de l'orchestre de big band Jabba Quara pour chanter aux côtés de noms tels que Marisa Hort, André Aboujamra ou encore Tulipa Ruiz et ou Max de Castro. Et oui, ça ne se refuse pas une telle offre. Et c'est comme ça qu'elle a été choisie pour enregistrer aussi deux des principaux titres de la bande-son de la série Netflix, Coisa Mais Linda. Et puis, de l'autre côté, le producteur et musicien multi-instrumentiste Renato Leilis, eh bien, il a travaillé pour sa part avec Vanderlea, Vado ou encore Cascabulio et encore beaucoup d'autres. Il a fait aussi partie du groupe du tropicaliste Tonzé en tant que guitariste, chanteur et même bras droit de l'artiste. Bref, ces deux-là étaient vraiment faits pour se rencontrer et ça donne ce titre Mamidissé que vous n'écouterez en fait nulle part ailleurs parce que c'est un mixage que j'ai réalisé entre une session qui a été enregistrée pendant une émission acoustique Do Sol TV et puis la version album de ce morceau et donc pour un mélange unique évidemment mais vous le savez à Décalage horaire il y a des bonnes surprises et puis d'ailleurs c'est où Georges et Almaz en faisaient bien partie avec cette reprise de Everybody Loves the Sunshine, un titre incroyable, une reprise du classique de Roy Ayers, sorti en 1976, qui est repris ici par Seu Jorge et Almaz, c'est sa formation qui comprend notamment Pupillo, et oui, on en a parlé tout à l'heure, vous voyez, tout est lié finalement, mais il y a aussi Lucio Maia et Antonio Pinto. Seu Jorge, bien sûr, est à la voix, aux percussions également, Pupillo aux percussions à la batterie, Lucio Maia à la guitare et Antonio Pinto à la basse. Il faut quand même souligner que lors de la sortie de ce disque, l'excellentissime et non moins connu Gilles Peterson, DJ et producteur anglais, a simplement dit « It's absolutely brilliant », ce qui veut dire bah, « c'est génial ». Et il avait effectivement raison, mais avec une telle base, celle de Roy Ayers évidemment, et puis une telle voix, celle de Seu Jorge, eh bien, les choses, les jeux sont quasi faits dès le début. Pour Joab Reis, en revanche, tout n'était pas fait, mais il conduit sa jeune carrière de main de maître. Je voulais annoncer ce Drive Slow est le titre de son dernier album. Enfin, c'est pas le titre, c'est le titre phare. Voilà, j'ai oublié le phare dans l'histoire. Son dernier album qui s'intitule A Ultima das Fantasias, sorti il y a quelques semaines. Et c'est vraiment un album sublimissime. Et c'est une pièce maîtresse, ce Drive Slow, qui intègre un aspect, un des côtés justement de Joab Reis, ce côté urbain, ce côté hip-hop, rap, qu'il puise évidemment dans la ville qu'il habite, qu'il vit tous les jours, celle de São Paulo. Et ça lui permet de sortir ce troisième album. Et c'est une vraie confirmation de son évolution vers une fusion audacieuse. Il a vraiment un son bien à lui au trombone. Et puis, il a cette façon unique de mélanger le jazz, le rap, la R&B, Mais encore une fois, chaque piste, chaque morceau de cet album est vraiment installe un univers vraiment bien à lui. Alors sur ce morceau Drive Slow, il y a une collaboration, celle avec le rappeur Zoo Dizilia, oui, et le trompettiste américain aussi Theo Crocker. Et c'est aussi ça, Joao Braes, il n'hésite pas à sortir du Brésil pour aller retrouver ses copains musiciens à New York notamment. Et il aime comme ça mélanger les genres, bâtir des ponts entre cette scène brésilienne et cette scène du jazz international. Il a bien sûr sur ce disque assuré les parties de trombone sur l'ensemble des pistes de cet album, mais il dirige aussi la création de tout ce qui est électronique, par exemple des beats qui vont être programmés et ajoutés sur les pistes acoustiques. Il est un peu partout, ce Joao Braes, et puis il a le vent en poupe parce que au-delà de ce Drive Slow qui peut être pris à différents sens, eh bien, il invite vraiment l'auditeur aussi à une désaccélération, à un ralentissement et même une réflexion sur le rapport au temps dans l'agitation des métropoles contemporaines. C'est particulièrement flagrant. Alors lui, il habite une ville qui fait quasiment 30 millions d'habitants, une des plus grandes au monde. Alors, il s'engage, il collabore aussi avec des écoles, des musiciens en apprentissage. Il explore beaucoup de thèmes sociaux avec des collaborations aussi avec Bia Ferrer sur le titre Corée. On l'écoutera prochainement, ne vous inquiétez pas. Et puis, il aborde aussi des thèmes dont on parle en ce moment, tels que le racisme, en dialoguant avec l'héritage musical, par exemple celui des Tinkoas. En tout cas, voilà un album que vous ne pouvez pas manquer. Ce Joao Braes, qui s'intitule « Ultima das Fantasias » pour un des compositeurs et instrumentistes les plus créatifs de la scène instrumentale brésilienne actuelle. Oui, voilà, je n'hésite pas.
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connaissez le principe, on passe de séquence en séquence et on arrive à la séquence numéro 4. Il y en aura 5 cette semaine parce qu'elles sont plus longues que d'habitude. Vous l'avez noté, il y a des titres longs. Bah oui, ça permet aussi aux musiciens de s'exprimer complètement. On n'est pas figé dans un format radio-edit finalement. On n'est pas à la radio, on est sur décalage horaire. Alors voilà un témoignage précieux. C'est celui de l'héritage laissé par Oscar Castro Neves, un homme qui a disparu il y a déjà quelques temps, c'était en 2013. Et pour cet hommage, eh bien, il s'est bien entouré. C'est au cours de cette séquence que l'on va retrouver Hermeto Pascual et aussi Élis Régine. Alors, à eux trois, vous avez assez de musique à écouter pour tout l'été, ça c'est certain. On y arrive d'ailleurs doucement, mais sûrement, et c'est Rio.

0: Une très jolie séquence qui s'achève avec la grande Elis. Regina Saidesa, c'est le titre que nous venons d'écouter, extrait de son album intitulé Elis, qui est sorti en 1980 sur cet album intitulé Elis. Voilà un morceau écrit par le duo Anna Terra et Nathan Marquez, avec une thématique, celle de sortir de sa condition, de lâcher. C'est une chanson pleine de verve et d'ironie, caractéristique d'ailleurs de l'engagement social et artistique d'Elis Regina. Alors, dans les paroles, elle décrit une sorte de rêve utopique où les problèmes du quotidien, comme par exemple les files d'attente, la police, le travail, eh bien disparaissent tout en réaffirmant sa volonté d'être à la fois peuple et artiste. Et elle refuse aussi, Elis Regina, de se laisser dicter sa conduite par les conventions ou les journaux ou ce qu'en pensent les autres. Il faut rappeler quand même que nous sommes encore à cette époque sous la dictature au Brésil qui s'achèvera seulement en 1984. Alors même si c'est vrai, elle est moins dure que pendant les années de plomb, elle reste quand même en place. Alors, il faut toujours jongler avec les paroles. Et puis, ce morceau, eh bien, il illustre aussi la capacité d'Elis Regina à transformer un texte, qu'il soit critique ou pas, en une performance vocale dynamique. Et elle est tout cela à la fois la pimentinha, le petit piment, tel qu'on la surnommait, avec une personnalité toujours volcanique et une exigence artistique forte. Mais ça, c'est le propre des grands artistes et c'est pour cela qu'elle reste une figure incontournable de la musique brésilienne. Alors à noter que la direction musicale sur ce disque eh bien, est assurée par César Camargo Mariano, qui était aussi son compagnon dans la vie. Le morceau d'avant, celui qui a duré très longtemps, qui fait intervenir tellement de musiciens, tellement de choses. D'ailleurs, ça s'appelle Mixing Pot ou Taco. C'est Hermeto Pasquale, je vous l'avais annoncé au début de cette séquence, un extrait de son album Slave is Mass, sorti en 1977, et on y voit, même sur la pochette, le génie brésilien avec ses cheveux toujours incroyables. C'est une vraie crinière qu'aborce le brouche ou le sorcier tel qu'on l'a surnommé, avec ici un titre qui lui ressemble bien, puisque ça veut dire marmite, ça veut dire chaudron. C'est exactement un résumé de son approche musicale à Hermeto Pasquale, puisqu'il mélange toujours avec une maîtrise déconcertante des ingrédients totalement variés, pioché dans le jazz, les musiques traditionnelles brésiliennes. Mais il expérimente aussi. Rappelez-vous qu'il est capable d'utiliser n'importe quel objet de la vie quotidienne pour le transformer en instrument de musique, et tout cela dans un bouillonnement créatif permanent. C'est d'ailleurs le seul compositeur, artiste que je connais qui écrivait ses partitions partout, sur des nappes au restaurant, sur un coin de table. Il les jetait d'ailleurs, il les donnait à ses musiciens, il les donnait au public. C'est un artiste à part, c'est un morceau aussi spécifique puisqu'il est entouré d'une section rythmique extrêmement solide avec Chester Thompson à la batterie, Alfonso Johnson à la basse électrique, et puis la production, eh bien, elle est assurée, figurez-vous, par ses fidèles collaborateurs de l'époque, un couple que l'on retrouve systématiquement, il s'appelle Ayrton Moreira et Flora Purim. Et puis, eh bien, cette capacité à transformer tout en musique pour exprimer des idées par l'improvisation ou par le jeu, quel qu'il soit, puisque Hermeto Pasquale, il met en avant cette ce langage universel de la musique qu'il intègre avec ses sons du quotidien, de la nature, des objets, toujours en refusant systématiquement la distinction entre composition et improvisation. Alors cet album, eh bien, il a vraiment contribué à solidifier la réputation internationale de Hermeto Pascoal, avec après ses collaborations marquantes, celle avec Miles Davis notamment sur l'album Live Evil, eh bien Taco, c'est une des entrées en matière les plus énergiques et représentatives de sa discographie. Le premier morceau que nous avons écouté pour cette séquence, eh bien, c'était Oscar Castro Neves avec Rio et la chanteuse, eh bien, peut-être l'avez-vous reconnu, il s'agit de Leila Pinheiro. Quant à Ayrton Moreira, eh bien, on le retrouve encore ici, il est partout. Et Oscar Castro Neves, eh bien, a enregistré ce morceau et cet album complet en 2012 en live. C'est une captation qui a eu lieu au Blue Note de Tokyo et qui réunit Oscar Castro Neves, Leila Pinheiro notamment, pour une performance et une interprétation vocale délicate de ce morceau, avec évidemment une incarnation de la bossa nova dans ce qu'on lui connaît de plus universel. Un album qui a été salué pour sa qualité sonore et sa capacité à capturer cette ambiance chaleureuse de club. Alors, on trouve aussi Paolo Calazans au piano, Marcelo Mariano à la basse, Marco Bosco. Et cet album, je vous le recommande parce que c'est un héritage, un témoignage précieux de ce qu'a pu faire Oscar Castro Neves, disparu l'année suivante en 2013, mais qui reste une référence pour tous les amateurs de bossa nova et de musique contemporaine. 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

Allez, c'est l'heure de la dernière séquence de l'émission du jour, avec improvisation, jazz, oui, toujours. Mais cette improvisation, elle n'est jamais meilleure que lorsqu'elle est attendue et anticipée. Alors, cette dernière séquence, pour la route à écouter, pour se positionner vers le soleil de ce dimanche à Paris, avec tout d'abord un album enregistré à Copenhague et sorti en France. Ce sera Tania Maria, en passant par Juan Donato, mais aussi Wes Rubin, qui lui vit à Paris. Et puis Lice and the New Love Experience, eh bien, elle est basée à Berlin. Et puis Marcelo Bourou, eh bien, lui, il était en concert à Belleville, à Paris, en 1978. C'est un peu flou tout ça, alors ben, je vous invite à écouter cette escapade brésilienne européenne qui commence avec le Baião Improvisado de Tania Maria.

Et à l'instant, Marcelino Bourou avec Au revoir, comme Au revoir par exemple, une réédition d'un album de 1970.

Sachez aussi que ce soir, au studio de l'Ermitage, eh bien, oui, c'est cela, eh bien, il y a une roda de l'Ermitage, c'est ça, avec Fernando Del Papa et bah, cette roda pendant laquelle vous savez que vous pouvez danser avec les musiciens. Et ça, c'est toujours bien. Et puis aussi cette semaine au Sunset Sunside, eh bien, un hommage à Gil Evans avec David Georgelet, Zelnick Chenel et un Thierry Liver pour un live for Gil que je vous recommande. Ça sera mercredi 29.

Et c'est ainsi que s'achève l'émission du jour, que vous pouvez retrouver évidemment sur l'adresse habituelle décalagehoraire.lepodcast.st. Mais ça, vous le savez. Alors, profitez du beau soleil ou bien restez à l'antenne parce que les programmes continuent sur Fréquence Paris Pluriel. Nous, on se retrouve la semaine prochaine, même jour, même heure. D'ici là, portez-vous bien. Ciao, je ne sais.

0: Living with the Blues es una selección de mis amigos que bien pronto podrán estar por acá, Big Boat Blues Band, y que bien, pues eso es para dar una ligera, pues digamos, bienvenida al programa. Y hoy mismo tenemos como invitada a Camila Maya con un tema, como yo decía, hoy es de interés internacional, de cómo podemos bien entender el mundo en que vivimos y qué participaciones puede haber porque somos parte de este mundo, que entre tecnologías e ideas que salen de viejas filosofías y nuevas medidas de adaptación de las nuevas tecnologías y de esas inteligencias artificiales que discutidas están en todo sentido, pues tenemos con nosotros hoy a Amalia, a Camila. ¿Dónde está Camila? Discúlpame, se me fue. Los micrófonos son tuyos.
1: Gracias, Juanito. Bonjour et merci. Et je suis toujours ravie de venir ici, Juanito, de partager des choses avec toi et avec vous, avec tous les auditeurs. Je vais commencer en espagnol, après on va basculer en français et vice-versa tout au long. Buenos días, Juanito. Encantada siempre de estar aquí contigo. Encantada de compartir estas cosas con, no solo contigo, que las entiende muy bien, y con todos los que están escuchando hoy, en este día, aquí en París, con bastante calor.
0: Y te digo que además de París, nosotros llegamos a los confines donde la tecnología nos permite, con esto del Internet, es decir, América, algunos lugares lejanos de Europa y bueno, en todo el mundo.
1: En todo el mundo, sí, exactamente. Exactamente. Yo acabo de regresar de estar 2 meses en Colombia, Latinoamérica, y estar allá, estar acá, uno siempre está viviendo el mismo planeta, el mismo mundo. Hoy voy a hablar el tema central cuando yo comparto mis conocimientos, es esa palabra sistémica, que es una palabra como muy vaga, muy extraña, y al mismo tiempo algo que es intrínsecamente parte de nuestra vida, de nuestro vivir. Nadie tiene que aprenderlo, lo sabemos, lo somos ya naturalmente. Entonces, para mí ha sido muy interesante poder coger esa cosa que es intrínsecamente de cada uno de nosotros, y al mismo tiempo darle una estructura, darle una metodología, darle unas definiciones para ver cómo podemos mejor jugar con eso. Entonces, el tema central de hoy es el aprender. El aprender o el aprendizaje puede tener diferentes formas de lo que quiere decir. Podemos analizar cómo aprendemos, podemos analizar lo que es el aprender. Y ahí directamente voy al grano para distinguir una cosa. Podemos aprender, digamos, yo sé que 1 + 1 = 2. Es una definición, definimos los números. Y yo te digo, Juanito, te doy esa información, 1 + 1 = 2. Y tú dices, ah, Camila, qué interesante. Ah, bueno, ahora yo sé, 1 + 1 = 2. Eso es pura información. Pero hay otras formas de aprender, que yo te cuento una historia y te da curiosidad y entonces tú descubres nuevas cosas. Eso ya es mucho más rico, eso ya está muy, muy, mucho más interesante. Y ese es el aprendizaje al cual vamos a avanzar un poquito más hoy. Yo me baso sobre el trabajo que es hecho por un señor que se llama Peter Senge, es un señor de Estados Unidos. Trabajó toda su vida en el MIT, que es en Boston, una escuela de ingeniería muy grande y muy conocida. Y él ha hecho un trabajo durante muchísimos años con mucha gente. Siempre compartido, nunca, nunca solo. Y lo que más se conoce de su trabajo es un libro que se llama La Quinta Disciplina. Entonces vamos a construir un poco un aprendizaje alrededor de eso. En francés. Entonces, je suis ravie d'être là et aujourd'hui nous allons parler de comment apprendre. Et dans la langue française, on a le mot apprendre et on a aussi le mot apprenance, moins utilisé, mais qui montre une distinction de différentes formes d'apprendre. Pourquoi ça? Parce que je pense que c'est très intéressant, c'est très important de pouvoir mieux appréhender ce phénomène d'apprendre, parce que ça fait partie de notre vie, ça fait partie de notre quotidien, ça fait partie de quelque chose qui est déjà intrinsèquement en nous. Et plus on commence à élaborer ces définitions, des méthodologies, ça va nous permettre aussi de mieux les appliquer et mieux utiliser les différences. Et donc c'est cet enrichissement que je veux vous apporter aujourd'hui. C'est quelque chose qui peut être un soutien dans nos vies, dans nos travails, dans nos organisations et aussi dans la société. Le tout a été géré, et que je vais parler autour d'un travail fait par un monsieur qui s'appelle Peter Senge. C'est un monsieur des États-Unis qui, toute sa vie, a fait du travail dans le MIT, qui est dans une école de commerce à Boston, assez réputée et très, très bien connue. Il a fait un travail avec beaucoup d'autres personnes qui, eux aussi, ont beaucoup avancé ces dernières années. Le travail de Peter Senge est le plus connu autour d'une œuvre qu'il a fait qui s'appelle « La cinquième discipline ». Donc, on va structurer nos histoires autour de cette œuvre-là des cinquièmes disciplines. Volvemos al español. Es una forma perfecta de poder entender los dos idiomas porque estoy contando cosas 80-90%. ¿Por qué? Porque el idioma no es como un computador o como la matemática. El idioma porta muchas cosas y de un idioma al otro no siempre las mismas palabras existen. Es algo generado por la vida. Es
0: la
1: algo...
0: significación individual de cada lengua.
1: Exactamente. Y por eso estamos transmitiendo esto de esta forma natural, mirando lo que emerge. ¿Qué es aprender? Aprender de la forma más simple solo se puede hacer por curiosidad. Es una cosa independiente. Yo puedo darte información y gritártelo o hacerlo, pero tú solo aprendes cuando tú decides que esa información la integras en ti. O sea, no es simplemente copiar y transmitir, es integrarlo en lo que ya somos. El mismo 1+1=2, yo cuando yo lo oigo, yo lo integro y eso se mezcla con mis memorias de pronto en el colegio cuando era chiquita y aprendí matemáticas. En este momento lo integro porque estuve descubriendo cuadernos de cuando mi papá era chiquito y aprendió a escribir. Mi mamá describía 1+1=2, lo escribió 10 veces en un cuaderno que yo vi hace una semana. Entonces, toda información, lo más racional que parezca, entra en nuestras experiencias y en lo que nosotros somos. Hasta el más simple que me pareció 1+1=2. Entonces, aprender es una decisión. Es por curiosidad, o sea, más aprendemos cuando tenemos curiosidad. ¿Por qué? Porque no solo te oigo cuando tú me dices 1+1=2, pero yo quiero saber, cuéntame. Entonces, si 1+1=2, entonces, ¿qué es 2+2? Y así me genera esta curiosidad y puedo aprender más. Entonces, lo que uno se aprende se vuelve parte de uno, pero también además es algo que puede generar cosas imprevistas. La curiosidad te lleva a un camino que no conocías todavía. Incluso el que te está enseñando cosas no sabe exactamente a qué camino a ti te va a llevar. Y esa es la emoción y esa es directamente la esencia de por qué cuando vengo aquí y cuento historias, a veces filosóficas, a veces teóricas, el porqué de todo eso, toda esa curiosidad es lo que acabo de decir. Eso es lo esencial, la curiosidad. Y para poder entender esos procesos, para poder también transmitirlos a personas y también a grupos de personas, porque grupos de personas puede ser una sociedad, una comunidad, una organización, una empresa. Peter Senge pues desarrolló una metodología que vamos a profundizar un poquito después, porque eso sí es muy interesante de poder decorticar, en francés se dice decorticar, separar un poco los elementos para mejor utilizarlos. Apprendre. Alors, aujourd'hui, on va parler d'apprendre, et apprendre ou l'apprenant, ce sont deux choses que dans la langue française sont des choses différentes, et on va essayer de comprendre un petit peu la différence. Apprendre n'est possible que par curiosité. On peut dire 1 plus 1 égale 2, et c'est une information qu'une personne peut transmettre à une autre personne. Une fois tu me le dis, j'apprends, et voilà, maintenant j'ai cette information, je sais 1 plus 1 égale 2. Je peux même jouer avec deux pommes, etc. Par contre, ce n'est que, pas que ça, c'est beaucoup plus que ça. L'information qu'on me transmet, 1 plus 1 égale 2, moi, je peux peut-être avoir des souvenirs d'être à l'école, d'avoir appris les maths à l'école avec des petites images, et puis ça va me rappeler de ça. Ou dans un autre cas, que j'étais peut-être en train de compter des monnaies pour donner de l'argent à quelqu'un à une caisse. Toute information est toujours mélangée avec tout le reste qu'on aperçoit, tout le reste qu'on incarne. Par exemple, aujourd'hui, 1 plus 1 égale 2, je pense à la semaine dernière quand je suis tombée sur des carnets d'enfance de mon père. Donc c'est vieux, et il aurait eu 88 ans aujourd'hui. Donc je tombais sur ces carnets, ces vieux dessins, et dans un carnet où il a appris à écrire, ma maman, il a écrit 10 fois, et puis je tourne la page et 1 plus 1 égale 2, il a écrit, il a répété 10 fois sur une liste très rigoureusement. Je voyais déjà qu'il est devenu ingénieur, et ça se voyait déjà quand il était enfant, avec une certaine rigorosité cohérente. Donc, quand je pense 1 plus 1 égale 2, je vois ça comme chacun de nous peut voir des choses différentes. Parce que toute information fait partie de quelque chose qui est plus riche et qui nous incarne. Donc, apprendre, c'est une transition d'information. L'apprenance représente quelque chose de plus riche, puisqu'apprendre ou l'apprenance, ce n'est que possible par la curiosité. Ce n'est que possible quand la personne accepte cette information et l'intègre dans sa connaissance, dans sa mémoire et dans son être. L'apprenance, c'est quand par curiosité, tu dis, ah oui, mais attends, mais tu me dis 1 plus 1 égale 2, alors c'est quoi 2 plus 2? Ou c'est quoi 2 plus 1? Donc la curiosité peut évoquer des nouvelles questions, et même moi, je ne peux pas prédire exactement où ira ce chemin. C'est un chemin qui va émerger au fur et à mesure. Et si c'est fait en conversation avec toi, par exemple, Juaniton, on va aller vers un chemin que je n'aurais jamais prévu, ni toi non plus, qui est nouveau pour chacun et qui est nouveau pour nous ensemble. Ça, c'est l'apprenance. L'apprenance, c'est d'apprendre grâce à quelque chose externe et en interaction avec quelque chose externe. Ça peut être une personne, ça peut être un paysage, ça peut être les news qu'on lit, ça peut être la mémoire d'une histoire. Entonces, tout ça, on va revenir et on va parler un peu plus du travail de Peter Senge, les cinq disciplines, puisque au cœur de tout ça, il a essayé de transmettre ce que c'est l'apprenance pour un individu, aussi pour un groupe. Parce qu'on n'est jamais isolé. Le groupe, ça peut être la société, ça peut être une communauté, ça peut être une organisation et bien sûr une entreprise. Donc, on va creuser ça un peu plus. Entonces, Peter Senge, en los años, ahí no me voy a equivocar, de pronto los 70, quién sabe. Él trabajó en el MIT en una época donde se estaba descubriendo muchas cosas. Sin conocer los detalles, yo sé que en el MIT también había un señor que se llamaba Bateson y otras personas. En una época que era un poquito después de los años 60, los años 60 de la época de los hippies, todos sabemos que en los años 60 hubo los hippies, pero en los años 60 hubo muchísima cosa que estuvo cambiando, enriqueciéndose mucho, también en el mundo académico. Con todo el conocimiento de lo que dejó Einstein, estábamos descubriendo un mundo que era mucho más rico que un mundo matemático y rígido que habíamos pensado antes.
0: Era un despertar tecnológico también.
1: Y un despertar tecnológico también, exactamente. La cibernética era un movimiento allá en Estados Unidos totalmente multidisciplinario. Era devolver también a la multidisciplinaridad, donde los primeros computadores estaban también mezclando con los nuevos conocimientos de la psicología. En la psicología es el Gestalt, los que no saben, no importa. Y todas esas personas estaban mezclando y descubriendo nuevas cosas. Y después en los años 80 como que se estagnó, se perdió un poquito y es hasta ahora que está volviendo. Otro ejemplo es que se estaban analizando y aprendiendo muchísimo de la psicología y del ser humano con drogas como la LSD. Después se prohibió y ahora ya se volvió a reintegrar. Entonces,
0: dime dónde.
1: Hay muchos fenómenos. Entonces, la herencia de todo eso, también se estaba trabajando en MIT, que es una universidad de ingeniería. Y el trabajo era alrededor de organizaciones y el ser humano y cómo se aprende. Porque muy rápidamente, y eso sí podemos entender hoy mismo, yo creo que cada uno, que sea en nuestros trabajos o que sea en cualquier institución que a veces nos toca interactuar, del Estado o un almacén o otras cosas. Muy rápidamente, desde el siglo pasado, construimos organizaciones que fueron muy estructuradas y una persona que trabaja en una organización se vuelve un peón, pues que tiene que ejecutar tal y tal cosa, que se mide su performance, sus resultados por números calculables. Entonces, muy rápido, nuestras organizaciones fueron como muy mecánicas, o sea, como si fuera una máquina y nosotros somos un peón, una parte de esa máquina. Si reconocemos que cualquier organización es construida por seres humanos y buenas organizaciones siempre han sido cuando la gente no solo también sabe ejecutar sus roles ciegamente, pero también sabe adaptarse de forma más humana, hace una organización que funciona mejor, que se adapta mejor y con mejores personas. Entonces, ese fue el trabajo que estuvieron analizando. ¿Qué podemos hacer o qué hace que una organización funcione bien? ¿Y cómo podemos integrar ese aspecto humano dentro de las definiciones de organizaciones de ese entonces? Y esto fue hace un poco más de 25 años, digamos 30 años. O sea, estamos en los años 90, 80, 90. Y en los años 80, 90, para integrar eso en organizaciones fue bastante nuevo. Hoy en día todavía las organizaciones son medidas de forma muy rígidas, con gente a veces no muy contentas, con burnouts, gente que se enferma literalmente y les toca irse porque son organizaciones que no tienen ese aspecto suficientemente humano. Entonces, este trabajo de la organización más humana, que llamamos la organización de aprendizaje, todavía es un trabajo importante hoy. Alors, en français. Donc, on revient aux États-Unis, Peter Senge qui travaille au MIT, dans une période des années 70-80, qui est une période très, très riche et très intéressante parce que c'est l'héritage des années 60. On connaît tous les années 60, les années des hippies, des musiques et des drogues. Mais en fait, les années 60 et plutôt 70 aussi, cette période-là était vraiment une période de beaucoup de basculement dans beaucoup de disciplines différentes et aussi dans la science. Pas uniquement dans l'académie, mais vraiment dans la recherche. Elle a apporté beaucoup, beaucoup de choses dans cette période qui, par la suite, a été stagnée un petit peu. C'était une période riche, et Juanito disait justement, effectivement aussi, de changements et de beaucoup de recherches technologiques.
0: Développement de la technologie.
1: Et le développement des technologies, la source, l'origine des ordinateurs, et même des pensées qu'aujourd'hui on discute avec l'IA. Déjà à l'époque, c'est quoi un ordinateur? C'est quoi... Qu'est-ce que c'est l'humain? Est-ce que l'humain est comme un grand ordinateur? Dans le mouvement cybernétique de l'époque, on faisait un peu la métaphore de la pensée humaine comme un ordinateur très, très riche. Ça peut se contester aujourd'hui. Qu'est-ce que la différence entre l'humain et l'ordinateur? Mais déjà, à l'époque, il avait tout ça. Il avait la musique, il avait aussi les origines de la physique quantique et il avait aussi, dans la psychologie, beaucoup d'évolution, beaucoup d'apprentissage. Et, par exemple, on faisait avec les LSD, permettait d'apprendre beaucoup sur le mouvement et la dynamique du cerveau, quelque chose qui a été interdite par la suite. Et beaucoup de recherches de l'époque a été aussi stagnée par la suite et revient que maintenant, petit à petit. Donc, on est au MIT avec Peter Senge, avec un héritage de cette période. Donc, on est un petit peu après. Mais il a tout cet héritage de ce que c'est être humain, ce que c'est apprendre. Il y a des gens qui disent « apprendre, c'est respirer ». En fait, c'est parce que je vis. Parce que je suis vivant, parce que je respire, j'apprends. Parce que chaque respiration est unique, chaque instant est unique. Donc chaque expérience est une nouvelle expérience. Et ça, c'est apprendre pour certaines personnes et je pourrais être d'accord avec ça aussi. Donc, le travail de la cinquième discipline cherche à intégrer cet aspect humain dans les organisations. Et ils ont fait un travail surtout dans un contexte d'organisation corporate, donc des structures d'entreprise. Pourquoi? Parce qu'à l'époque déjà, très, très fortement, et même toujours aujourd'hui, c'est pour ça que ce travail de l'époque est toujours tellement pertinent aujourd'hui, les organisations étaient structurées de façon... très imposé, très contrôlé. On essaye de contrôler les choses. Donc, chaque personne qui travaille dans une organisation a ses tâches à faire, est mesurée. Et donc, ça risque de déshumaniser le rôle d'une personne dans son travail. Comment intégrer l'humain dans le travail pour que l'entreprise fonctionne bien, pour que tout le monde tienne? Je dis tienne, donc pour que tout le monde soit heureux, mais pour que tout le monde tienne. Parce que le concept, le phénomène de burn-out existe toujours encore aujourd'hui. Et c'est un problème qui n'est pas uniquement néfaste pour des individus, mais aussi pour les entreprises qui doivent gérer ça et embaucher de nouvelles personnes parce qu'une personne en burn-out ne travaille pas très bien. Donc, comment est-ce qu'on peut avoir une organisation qui fonctionne bien? Donc, c'est la réponse. Proposer, c'est une organisation apprenante. Et là, en français, on a le mot apprenante et dans les autres langues, il n'y a pas de distinction entre une organisation d'apprentissage ou une organisation apprenante. In English, it's a learning organization. En espagnol, es una organización de aprendizaje. Et donc aujourd'hui, effectivement, c'est un travail qui existe toujours aujourd'hui et qui est toujours appliqué dans différents continents. Alors, la cinquième discipline, ça veut dire quoi? Ça veut dire qu'il a cinq disciplines. Et il y en a quatre qui sont impertinentes et il y a un cinquième qui est spécial.
0: Bueno, para comenzar, para suivre le concept de ce que vous nous propose, je dirais que c'était bien d'écouter un petit interview musical. Bien, pues en un momento proseguimos con nuestra compañera Camila Amaya.

Este equipo puede aprender y adaptar y sacar soluciones nuevas muchísimo mejor y muchísimo más rápido. La quinta es el enfoque sistémico y esa sí la vamos a dejar la próxima vez. Alors, les cinq disciplines commencent avec la cinquième. La cinquième discipline, c'est la pensée systémique. Pourquoi? Parce que c'est tout abouti jusqu'à là. C'est un petit scoop qu'on va approfondir la prochaine fois. C'est quelque chose qui est intrinsèque à nous, intrinsèque à notre vie. Et en même temps, puisqu'elle n'est pas été très présente dans notre langage et dans notre façon de travailler, d'apprendre à l'école, à l'université, elle est là sans être reconnue. Pour bien arriver à ça, on a les quatre autres disciplines. Donc on va approfondir chacune des disciplines un petit peu avec des exemples et j'espère que ça vous parlera et que vous, ça vous évoquera à vous-même aussi des exemples propres à vous. La première, c'est personal mastery, c'est maîtrise personnelle. La maîtrise personnelle, c'est la capacité, quand on devient adulte, et c'est un processus qui ne finit jamais, c'est la capacité de maîtriser, de se connaître, connaître ses capacités, ses faiblesses, ses caractéristiques, ses préférences, et de les maîtriser. Moi, l'autre jour, j'ai décidé de me mettre en colère. C'était une décision. Pourquoi ? Parce que une situation qui arrive souvent aux femmes, mais qui peut nous arriver à tous à un certain moment, il avait une répétition de ne pas être écouté qu'on te coupe la parole. On veut dire quelque chose, donc je me suis mis en colère, j'ai exigé effectivement qu'on me laisse finir la phrase, qu'on prenne mon opinion comme mon opinion, que si l'autre personne a une autre opinion, c'est très bien, et voilà, je me suis imposée, et puis après, je suis revenue au calme de façon très, très naturelle. Pourquoi ? Parce que c'était avec une conscience. C'est un petit exemple de maîtrise personnelle, comme il y aura mille autres de façon très, très diverse et variée. Deuxième discipline, ce sont des disciplines qu'on pratique. Deuxième, c'est modèle mental. On a tous des modèles mentaux des choses. On a tous une interprétation de ce que c'est une personne, un groupe, un paysage. On a tous des opinions et on a tous des modèles mentaux. Quand on reconnaît ça, on peut reconnaître que les modèles mentaux que moi j'ai d'être ici et de voir, regarder quelque chose par la fenêtre, peut être très différent à une autre personne qui est juste à côté de moi ou de mon collègue. Et donc quand on reconnaît différents modèles mentaux, on peut aussi mieux comprendre des points de vue différents d'autres personnes et donc reconnaître ces différences et dialoguer plus facilement. Le racisme, c'est un exemple. Le modèle mental d'une personne raciste, c'est que les personnes de cette autre race sont différentes à lui ou à elle, avec tous les jugements qu'on peut s'imaginer. Comme ça, il y en a beaucoup d'autres et ça fait partie quand même de l'humanité. Troisième, vision partagée. Là, on est dans une discipline qu'on pratique en groupe. C'est-à-dire, ça peut être quelque chose qui sort totalement naturellement. Vision partagée, c'est quand on est dans un groupe, par exemple un groupe d'amis, et on partage le même goût sur la musique, sur les fringues, sur une politique. Parce qu'on passe du temps ensemble, on partage cette vision. On partage, c'est-à-dire on l'exprime ensemble et on est d'accord les uns aux autres. Le quatrième, là, on passe à l'action. Le quatrième s'appelle apprentissage d'équipe, team learning, apprendre en équipe. Donc là, puisqu'on reconnaît des modèles mentaux différents des uns des autres, puisqu'on est dans un groupe et on a une identité d'une vision partagée, quand on agit, quand il y a des imprévus qu'il faut résoudre, des problèmes qu'il faut résoudre, on va agir ensemble en équipe. Voilà. Par exemple, ici, la radio fréquence 106.3 FM Paris Pluriel, c'est une radio très particulière, c'est une radio unique, indépendante, unique en France, unique dans le monde. Et ce ne peut que fonctionner
quand il

0: Si les gens qui viennent ici, qui travaillent ici, qui apportent, ont cette vision partagée de avancer avec cette indépendance que représente Paris Pluriel, qu'on ne trouve pas dans d'autres médias, ce niveau d'indépendance. Donc ça, c'est la vision partagée qui est actée dans le quotidien de cette radio. Voilà. Et donc, tout ça, cette connaissance de ces disciplines, ces pratiques qu'on finit jamais, parce que comme le sport, on pratique tous les jours. C'est pas que ça y est, j'ai pratiqué hier, maintenant je suis coachée, je peux passer à faire autre chose. Oui, mais une pratique, c'est sympa, ça apprend, c'est dans la joie et dans la curiosité, et ça permet effectivement de pouvoir continuer la vie. Donc pour la prochaine fois, on va provenir avec que des histoires et que des anecdotes, et peut-être quelques-unes qui seront plus marrantes que d'autres.
1: Bueno, je vous remercie beaucoup. C'est la première partie d'un sujet qu'on attire beaucoup, beaucoup à cette personne qui travaille dans une organisation, parce que c'est la nouvelle vision de travail en équipe dans plusieurs organisations et même partout le monde. Donc, je vous remercie beaucoup, Camilla, et je crois que la prochaine fois, nous pourrons continuer cet intéressant sujet. 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

Belle, bonjour Mamaï. Heureuse de vous retrouver en ce dimanche 2 novembre 2025 pour cette troisième émission de la saison 2025-2026. Nous sommes ensemble jusqu'à 17h, heure de Paris. Vous pouvez également nous écouter sur le 106.3 de la bande FM francilienne ou encore sur rfpp.net. Aujourd'hui, En Page Balai s'incline devant la mémoire d'un grand nom de la musique martiniquaise, Patrick Marie-Joseph, ingénieur du son, directeur artistique, producteur et surtout passeur passionné de notre patrimoine musical. Né à Basse-Pointe et grandi au Terre-Saint-Ville, Patrick Marie-Joseph a très tôt été enveloppé par la musique. Autodidacte à la guitare, il devient DJ à la fin des années 70 avant de s'envoler pour la France hexagonale où il poursuit des études en électronique. Mais le son, la vibration, la musique ne l'ont jamais quitté. Après un parcours en informatique, il décide en 2002 de faire de sa passion son métier. Devenu ingénieur du son major de sa promotion, il fonde le studio Zwell à Chevilly-Larue et le label Solibo Music. De Cassav à Tania Saint-Val, de Jocelyne Berroir à Dédé Saint-Prix, en passant par Zouk Machine, Ralph Tamar ou encore Karimi, il a accompagné les plus grands. Plus de 800 albums, plus de 100 artistes enregistrés. Patrick était connu pour son exigence, sa bienveillance et son amour du travail bien fait. Mais au-delà des chiffres, il a marqué l'histoire par sa vision. Visionnaire et profondément attaché à la transmission, il initie le projet Jeunes Conviés. 6 années de recherche, 250 artistes, 61 titres, un triple album qui retrace un siècle de musique de Martinique, un hymne à notre mémoire collective. Il a aussi participé à de grands rendez-vous comme les Nuits de l'Outre-mer à Bercy, le Trophée des Arts Caribéens, au Châtelet et le documentaire Begin Héritage, l'héritage nous, réalisé avec Martinique la première. Travailleur infatigable, homme de conviction, créateur d'harmonie, Patrick Marie-Joseph laisse un héritage immense, celui d'une Martinique qui chante, qui crée, qui se souvient. Et je suis honorée d'avoir pu le côtoyer. Nous aurons le plaisir d'accueillir Marie-Claude Marie-Joseph par téléphone pour évoquer le concert hommage qui lui sera consacré le vendredi 14 novembre à Chevilly-Larue. Côté association, nos invités du jour seront Noélise de Fosse Racine Nous qui présentera leur événement du 8 novembre et Esther de Fusion Belka pour leur grande soirée du 22 novembre. Nous vous avons accueillis avec un damnier joué par Monsieur Sully Cali et chanté par le maître du ballet Benoît Rastocle, Ira Delgado. Tout au long de l'émission, nous diffuserons des extraits du CD1 Racine du triple album Jeunes Conviés de Patrick Marie-Joseph. Poursuivons avec un grand ballet pour respecter le cycle Belay, Langlan Léger, avec Monsieur Pierre Dru à la voix. Bonne écoute à toutes et tous de votre émission Conlambi en page Belay sur le 106.3 de la bande FM francilienne ou rfpp.net.

0: Alors, petit rectificatif, c'est Monsieur Georges Dru à la voix et non Pierre Dru. Mille excuses. On va poursuivre notre émission. Vous êtes toujours dans Colombie en page balai sur le 106.3 de la bande FM et vous pouvez nous suivre aussi sur rfpp.net. On va commencer avec Noélise de l'association Fosse Racino. Noélise, ça vous fait?
1: Moi bien, moi la cachembe.
0: Oui, on t'entend bien. Alors, si vous la voyez, si on pouvait la voir, elle a un sourire radieux, c'est juste ce qu'il nous faut. Et ça fait du bien en ce mois de novembre, en ce 2 novembre. Bon, même si le soleil est au rendez-vous, mais on va parler de votre soirée balai. Mais avant ça, on va aussi parler de l'association déjà. Et savoir, alors vous êtes né, vous avez été créé en 2018. Et hors antenne, tout à l'heure, tu nous parlais d'une problématique que vous rencontrez. Et qui vous freine parfois pour vos
1: répétitions. Nos répétitions, mais avant tout, j'aimerais remercier la radio de recevoir un membre de l'association Fosse Racino. Donc, notre problématique, notre grosse problématique, et des fois qui nous met un tout petit peu dans la galère, c'est que nous n'avons pas de tambourier. Du moins, nous avons un qui, quand il peut, vient nous donner la force et il est là avec nous. Mais c'est vrai que depuis que la crise Covid est passée, pour ainsi dire, ça a eu de grosses incidences sur l'association. Mais je me dis que c'est toutes les associations qui ont connu ce problème-là par la perte d'adhérents, parce qu'on s'est retrouvé du moins quand on a été créé en septembre 2018, puisque l'association a vu le jour en 2018. Quand on a démarré, on a commencé tout petit. On avait une dizaine. Après, on était proche de la vingtaine. Et puis, il se trouve qu'il y a eu cette crise. On avait tambourniers, chanteurs et tout. Et puis, ça a déstabilisé l'association. Mais malgré tout, on tient. Jusqu'à maintenant, nous sommes là et nous en sommes très fiers.
0: Vous pouvez.
1: Et il y a un gros travail de la présidente que j'aimerais saluer, Madame Bilon Olivia, qui travaille d'arrache-pied pour que l'association puisse tenir, bien sûr avec les autres membres du bureau, la vice-présidente, moi-même, la trésorière, mais je lui tire mon chapeau parce que à chaque occasion, elle parle de l'association, elle fait en sorte qu'on puisse venir et même elle peut demander à des connaissances tambourniers de venir lui donner la force. Donc voilà. Et pour ça, je lui tire mon chapeau.
0: Eh ben, on va lui tirer notre bacquois, nous aussi. Merci beaucoup, Olivia, pour tout ce travail. On va continuer aussi toujours sur Fosse Racino. Donc vous avez votre événement qui arrive bientôt, la semaine prochaine, pour ainsi dire, le 8 novembre. Donc ce sera votre... Combien de soirées balai? Vous en êtes à combien, vous, si vous avez 7 ans?
1: On a commencé quand, les soirées balai?
0: Ah, ça, c'est je pose toujours des
1: questions. Je dirais 4, il me semble.
0: Quatrième soirée balai.
1: Quatrième année.
0: Ouais.
1: Donc, c'est samedi 8 novembre. Ça commence à 16h jusqu'à 1h du matin.
0: Ah!
1: Voilà. Nous avons pu avoir la salle cette année pour un peu plus tard, et on remercie la mairie, puisqu'il a fallu batailler, et encore la présidente,
0: toutes les associations sont tributaires,
1: bataillé. Oui. Donc finalement, nous aurons la salle de 16h à 1h du matin.
0: De 16h à 1h du matin.
1: Et, des
0: et on va parler du programme tout à l'heure,
1: voilà, ne t'inquiète pas. Qui sont prévus.
0: Ok, on va poursuivre notre émission avec... un titre, justement, de l'album Jeune Convié, le CD1, Racine, Nous pas l'étendre, et vous reconnaîtrez la voix de ce grand chanteur belay.

0: Voilà. C'était Monsieur Victor Trèves sur l'album Gêne Convié, Nous pas les tendre, extrait du CD 1 intitulé Racine. Je crois qu'on a en ligne Madame Marie-Claude Marie-Joseph. Marie-Claude ?
1: Oui, bonjour Mamou.
0: Comment ça va ?
1: Eh bien écoute, ça va super bien. Je rentre de Saint-Pierre où j'ai été rendre hommage à notre cher Patrick.
0: Mmh.
1: Et puis voilà. Voilà, et je me suis dit, c'est l'heure, donc
0: oui.
1: Je t'appelle.
0: Ah ben c'est parfait, il est donc 11h15 chez vous, c'est ça, on a 5h maintenant. Hein
1: ouais, c'est ça, c'est ouais. Ça.
0: Alors, c'est l'occasion justement pour toi de nous présenter ce fabuleux événement qui va avoir lieu le vendredi 14 novembre à Chevilly-Larue, dans
1: oui,
0: le cadre
1: sûr,
0: de Jazz à Chevilly. Est-ce que tu peux nous en dire plus, s'il te plaît?
1: Oui, bien sûr, bien sûr. Donc en fait... c'est à l'initiative d'une association qui s'appelle Jazz à Chevilly, qui est une association de ma ville, qui appréciait beaucoup Patrick et qui a souhaité en fait lui rendre hommage, puisqu'on arrive au 1 an de son décès.
0: Mm-hmm.
1: Et donc, il m'a demandé d'organiser avec eux le concert. Donc c'est un concert hommage qui se tiendra le 14 novembre prochain.
0: Mm-hmm.
1: Bien sûr, j'ai rassemblé des gens qui étaient proches de Patrick, comme Philippe Joseph, par exemple, qui sera notre directeur artistique. Bilout, au chant et percussion. Bien sûr, Dédé Saint-Prix, qu'on ne présente plus, mm-hmm. parce que Dédé... est également à l'origine de Gêne Convié avec Patrick, on va en parler, hein, puisque ce concert se fait autour justement du triple album Gêne Convié, qui est certainement l'aboutissement de la carrière de Patrick, en tout cas la réalisation la plus emblématique de son amour mmh. pour la Martinique. Voilà, les autres artistes, donc à la guitare Alex Cabi, à la basse Jean-Christophe Rofast, à la batterie Alain-Marie Moutou, bago, percussion, voilà, donc tout ça ce sont des gens qu'on connaît, Marie-Céline Cronet au chœur avec Nicolas Pellage et moi-même, donc également au chant. Et puis Bilout et Dédé au chant, je crois que j'ai oublié personne. Alors il y aura des artistes surprises qui viendront faire quelques petites interventions avec nous. Et puis l'idée c'est vraiment de célébrer de façon joyeuse la mémoire de Patrick et plus particulièrement autour de titres de Gêne Convié.
0: D'accord. Mais écoute, tu sais que le fil conducteur, on va dire, de notre émission aujourd'hui, c'est l'album Racine de Gêne
1: oui.
0: Convié. Donc voilà, enfin pour moi, la boucle est bouclée. Hein, c'était tout à fait logique de pouvoir faire ça aujourd'hui. Donc c'est à partir de 20h30. Est-ce que tu peux nous rappeler le lieu, s'il te plaît? Et
1: alors,
0: comment prendre son billet également?
1: Alors déjà, en fait, pour ceux qui ont réservé le repas. Les repas sont complets, hein, ça y est, on ne peut plus accepter personne. Le rendez-vous est à 19h30, puisqu'on mange avant le concert. Le concert lui-même est à 20h30, donc c'est à Chevilly-Larue. C'est dans la salle Léo Ferré et elle se trouve au 65 avenue du président Roosevelt mmh. à Chevilly-Larue. Je sais qu'il reste quelques places, pas beaucoup, une dizaine. Il reste quelques places sèches, c'est-à-dire sans repas, mm-hmm. et pour ça, on peut les réserver directement à l'adresse mail jazzachevilly, tout collé, hein, donc JAZACHEVILY, @free.fr.
0: Ok, eh ben, écoute, c'est noté.
1: Voilà.
0: De toute façon, on va réannoncer cet événement dans l'almanach de l'émission.
1: Merci, maman.
0: En fin d'émission, c'est
1: oui.
0: normal. C'est normal, Marie-Claude.
1: Voilà.
0: Avec grand plaisir. Est-ce que tu as quelque chose à rajouter?
1: Eh bien, tu as oublié de dire que tu seras avec nous.
0: Oui, bah, ça pouvait être une surprise aussi.
1: Les fans de Mamou, venez. Non, écoute, vraiment, moi, je suis vraiment très heureuse de cet événement, très honorée, nos enfants aussi, nos amis aussi, parce que c'est vraiment, Patrick, c'était quelqu'un d'extrêmement joyeux, qui mmh. adorait la musique. Il disait qu'il avait 3 passions. La première, ne vous regarde pas, on savait de qui il parlait. La deuxième, c'était l'amour de son pays. Il avait un amour infini pour la Martinique et toutes nos traditions, toutes nos cultures. C'était quelqu'un vraiment de très cultivé avec qui il était passionnant de discuter.
0: Tout à fait.
1: Et puis sa troisième passion, c'était la musique, les musiques d'une manière générale et plus particulièrement les musiques de la Martinique. Et je me souviens quand il a commencé ce projet, qui était en fait la conséquence d'une discussion avec Dédé, il me disait, mais en fait, comment faire pour pouvoir répertorier toutes les musiques que nous avons chez nous. C'est assez extraordinaire, en fait, la richesse musicale qu'il y a en Martinique aujourd'hui. Et donc, c'est pour ça que, petit à petit, il a été vers ce projet un peu pharaonique qui s'appelle Jeunes Conviés, où, donc, au départ, il a démarré avec Didi, notamment, et puis plein d'autres artistes ont contribué. Et puis, aujourd'hui, voilà, c'est un projet qui est là. Et
0: en tout cas, ça reste un...
1: Nous allons interpréter joyeusement tous ces titres le 14 novembre prochain. Et voilà, tout le monde a intérêt à prendre son La Roche-Corbin et à bien prendre du miel parce qu'on va les faire chanter.
0: En tout cas, c'est un très très bel héritage qu'il nous laisse, puisque c'est vraiment trois CD donc qui retracent l'histoire de la musique martiniquaise, vraiment du belay jusqu'au, on va dire jusqu'au dancehall, si je puis m'exprimer ainsi. En tout cas, merci beaucoup pour l'invitation, Marie-Claude. Moi-même, j'étais honorée de le côtoyer.
1: Merci à toi d'honorer la mémoire de Patrick. On est vraiment très très touchés de ça. Et voilà, grosse bise à tous les auditeurs. Et voilà, tout simplement, merci.
0: Merci à toi, en tout cas, de nous avoir accordé ces petites minutes depuis la Martinique.
1: Je t'en prie, je t'embrasse fort.
0: À très bientôt, je t'embrasse. Au revoir.
1: Bye bye. Au revoir.
0: C'était Marie-Claude Marie-Joseph de Solibo Musique, c'est l'épouse de Patrick Marie-Joseph qui parlait justement de ce concert hommage qui lui sera rendu le 14 novembre à Chevilly-Larue. On va donc poursuivre notre émission avec un ballet basse-pointe de monsieur Julien Saban, extrait de Julien Saban, Ekmoun Tivoli, Lisio. Comme ça on passe tous les ballets.
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0: De retour dans Colle l'ambiance page Belay sur le 106.3 de la bande FM ou rfpp.net. On va accueillir maintenant Esther de l'association Fusion Belka.
1: Bonsoir.
0: Comment vas-tu?
1: Ça va.
0: Bien?
1: Bien, bien.
0: Difficile de trouver une place ici. Hein.
1: Ah ouais, purée, j'ai tourné. Hein.
0: Merci Madame Hidalgo.
1: J'ai beaucoup tourné.
2: Oh oui, sans compter les sens interdits.
0: Oui, il y a aussi les changements de circulation.
1: Ah ouais, des sens interdits dans le rond-point là.
0: Ouais,
1: tu
0: ouais.
1: peux, dans aucun des ronds-points, tu peux y aller. Je suis obligée de redescendre.
0: Bon, on va se poser et on va maintenant oui. parler de votre soirée Belay qui arrive. Donc déjà 15 ans pour Fusion Belka.
1: Eh oui.
0: Tout
1: ah,
0: ça.
1: C'est une belle histoire, hein, 15
0: ouais,
1: ans.
0: C'est une belle histoire.
1: 15 ans.
0: Une 2010. Belle histoire de fidélité. De...
1: Ouais, de fidélité. De...
0: Il y a eu des allées-vives.
1: De patience, de courage.
0: Mm-hmm.
1: De courage. Beaucoup de courage.
0: Ouais. Ça, ouais. on n'en doute pas. Mais je crois que c'est le lot de beaucoup, beaucoup d'associations.
1: Et de passion. De...
0: Bah oui.
1: Parce que s'il n'y a pas la passion, on ne tient pas. Hein. On ne tient pas.
0: La passion pour quoi? Pour qui?
1: Pour le Belay. Pour le Belay.
0: Mais justement, toi, à titre personnel, comment tu expliquerais ton... Je vais venir à toi, hein, Noélise. Hein. Je ne t'ai pas oublié. Tu n'es pas la présidente, mais tu es Noélise. Comment toi, tu pourrais expliquer justement par rapport... Et ça, c'est une question pour toi aussi, hein, Noélise. Comment tu pourrais expliquer ton engagement? Comment tu pourrais verbaliser cet engagement que tu as envers Fusion Belka? Et du coup, envers le Belay.
1: Alors, Fusion Belka, je veux dire, j'aime. J'aime l'association parce que c'est une question de tendresse. Hein.
0: Mm-hmm.
1: C'est Josette et Jean-Luc, c'est des mouns de moi-même. Mm. Voilà. Donc, déjà
0: bouillonne.
1: De eux, c'est des mouns de moi-même. Donc, moi, qui soutiens you. Voilà, déjà de un. En plus, ils font du Belay. Donc, Belay, c'est bah et moi.
0: Mm.
1: Donc, tu le sais. Donc du coup, je suis et je vais faire, mais c'est surtout pour soutenir, soutenir l'association, soutenir Josette, soutenir dans le travail qu'on fait.
0: D'accord.
1: À titre personnel, hein, là,
0: toi,
1: je suis en train de me livrer là.
0: Le yon à l'autre.
1: Raconter, oui.
0: D'accord.
1: Mais le yon à l'autre, mais c'est vraiment pour le travail que Josette fait.
0: Ouais.
1: Parce que c'est un travail qui est immense. Hein.
0: On va en parler.
1: Faut
0: après.
1: Du courage.
0: Oui, oui. Tout
1: Faut
0: à
1: beaucoup
0: fait.
1: De courage.
0: On va en parler après.
1: Ouais.
0: Noélise. Donc l'association Fausse Racine, vous avez la moitié de l'âge de Fusion Belka.
3: Oui, c'est
0: à peu
3: si
0: près,
3: si on peut dire.
0: Ouais.
3: Donc nous, pour ainsi dire, ça a été la volonté de
0: alors,
3: trois femmes.
0: Alors c'est pas nous, c'est pas le nous qui m'intéresse là. Là c'est toi,
3: oui,
0: Noélise.
3: Pour
0: ton engagement justement par rapport à cette
3: oui,
0: association.
3: Oui, mais l'historique.
0: D'accord.
3: Je veux expliquer. Puisque c'est parti de la volonté de trois femmes qui aiment le Belay,
0: mm-hmm.
3: dont moi je fais partie. Il y avait Madame Bilon Olivia,
0: mm-hmm.
3: Noélise et dans le temps Marjorie qui n'est plus avec nous. Et nous allions danser le Belay dans des villes avoisinantes.
0: Mm-hmm.
3: Et on s'est dit, mais il n'y a pas d'association de Belay à Viltaneus. Pourquoi ne pas monter une association? Et c'est de là. Et pour ainsi dire... Pour ma part, depuis mon plus jeune âge, j'ai toujours dansé le Belay de rue. Donc, c'est une passion, le tambour vibre en moi. Pour ainsi dire que j'entends le tambour, je ne peux m'empêcher de vibrer. Donc, c'est une passion. Et pour l'association, c'est, pour ainsi dire, c'est Fosnou.
0: Mm.
3: C'est justement pour ça qu'on l'a nommé Fausse Racine. Nous sommes en France,
0: mm.
3: mais il y a notre racine qui nous appelle à chaque fois. Donc, c'est une volonté, un désir, un amour de notre pays, de notre tradition, de vouloir transmettre cette danse folklorique.
0: Traditionnelle.
3: Folklorique et traditionnelle qui est le Belay.
0: Pour toi, c'est folklorique. Pour toi, c'est une danse folklorique.
3: Folklorique et traditionnelle.
0: D'accord.
3: Traditionnelle. Et folklorique.
0: Oui, oui.
3: Comme ils ont tendance à le dire,
0: oui.
3: mais c'est notre tradition qu'on a voulu transmettre aux générations futures. On a du mal à faire venir un maximum, mais on ne lâche pas le morceau et on continue dans le combat de la transmission de la tradition et de la culture martiniquaise.
0: C'est justement ça la question que je voulais poser par rapport à la transmission et par rapport à votre programme aussi. J'ai vu qu'il y avait une dictée créole qui était prévue. Pourquoi ce choix?
3: Pourquoi ce choix
0: Pourquoi une dictée créole, oui. Pourquoi proposer ça au public?
3: Justement pour transmettre notre langue, même si ce n'est pas encore reconnu comme langue, pour transmettre l'orthographe, la langue créole à la génération actuelle, à d'autres cultures. À d'autres cultures, donc c'est un choix de montrer notre belle langue, pour ainsi dire, parce que le créole, quand on parle créole, c'est le cœur qui parle. Donc on a voulu cette transmission, d'où le choix de faire cette année une dictée.
0: Alors, juste pour compléter ce que tu viens de dire, le créole est une langue. Elle est reconnue comme une langue régionale,
3: oui,
0: qui est enseignée. Et qui peut être passé en BTS, en bac, etc. Donc c'est une langue. Donc soyons fiers de ça. Déjà, Pouyonne, c'est une langue. On va poursuivre notre émission, parce que nous payons péter en combat là. On va poursuivre notre émission avec... alors, une voix que j'aime beaucoup, c'est celle de Madame Renée Capitaine, toujours tirée de l'album Jeanne Convier, le CD 1 Racine, Gabrielle.

0: Nénéto, extrait de l'album Jeune Convié, le CD1 Racine, Gabriel. On va poursuivre notre interview avec nos invités, Esther de Fusion Belka et Noélise de Fosse Racine Nous. Et vous êtes toujours sur Conlambie, en page belaise sur RFPP, 106.3 ou RFPP.net. Alors, vous vous retrouvez toutes les deux, enfin vos associations, pardon, se retrouvent toutes les deux en ce mois de novembre pour deux soirées. Le 8 novembre pour Fosse Racine Nous et le 22 novembre pour Fusion Belka. Mais vous êtes vraiment ensemble en fait.
1: Absolument, oui.
2: Ah oui.
0: Alors pourquoi je dis ça?
1: Je te laisse compléter.
0: Ben non, à qui doit compléter? Alors Noélise, déjà on va commencer avec la soirée du 8. Est-ce que tu peux nous donner s'il te plaît le programme. Voilà, le programme. Et comme ça, on comprendra pourquoi je dis que vous êtes présents et bien présents en Fusion cette année, sur le mois de novembre.
2: Donc, la soirée du 8 novembre, donc l'ouverture se fera à 16h pour 18h pour une dictée créole avec l'association. Mmh. Avec l'association Zaminote. Donc, on recommande fortement de s'inscrire. Ensuite, de 18h à 19h, il y aura un atelier Initiation Belay avec l'association Fusion Belka,
0: voilà,
2: qui veut bien nous donner la force. Et à partir de 19h, il y aura le Damier suivi du convoi.
0: Et le Damier, ce sera avec qui?
2: C'est avec Justin.
0: Avec Damier Jean Bédelot.
2: Oui.
0: D'accord.
2: Le lieu, c'est à l'école Jean-Baptiste Clément. Donc, l'adresse, c'est 4 places Jean-Baptiste Clément. C'est à Villetaneuse. Il y a un parking qui est prévu. Donc, n'hésitez pas à vous déplacer. Je vous donne un point de repère. L'école Jean-Baptiste Clément, c'est juste en face de la poste de Villetaneuse.
0: Mmh. OK. J'aime bien quand tu donnes le point de repère, ça fait penser à quand tu arrives dans le 4 chemins, sur la main droite il y a un mango, c'est là qu'il faut tourner. Ça me fait sourire. C'est marrant. Allez, on se détend. Esther, Fusion Belka, 15 ans. Alors déjà, comment est venue cette collaboration avec Fosse Racine Nous pour cette initiation qui aura donc lieu de 18h à 19h?
1: Alors, Olivia m'en a parlé. Oui, comment est venue la collaboration?
0: Ben,
1: il faut le demander.
0: Mais oui.
1: Olivia m'en a parlé, elle m'a demandé est-ce que. Je lui ai dit, ben, il n'y a pas de souci. On demande à Josette. Et bien sûr, Josette a accepté.
0: D'accord. Donc, voilà, tout
1: c'était
0: simplement.
1: Pas. Oui, il n'y a rien de.
0: Non, c'est juste que ce qui est intéressant de souligner, parce que des fois, enfin, là, ma question peut paraître un peu. Sans raison.
1: Oui.
0: Mais en fait, là, ce que moi, je veux souligner, et je tiens toujours à le préciser, c'est qu'en Ile-de-France et en France hexagonale, on a des associations aussi à Lyon et à Nantes. Et en Ile-de-France, il y a beaucoup d'associations. Et là où ça permet au Belay de tenir, c'est qu'il y a un respect et qu'il y a une solidarité entre les associations. Quand une association a un besoin en Belay, ou en Belay-Basse-Pointe, ou en Belay-Lycide, on sait vers qui se tourner. Mmh. Vous avez créé un réseau entre vous.
1: Bah,
0: et il y a
1: oui.
0: des échanges qui se font entre oui. associations.
1: Absolument.
0: Pas longtemps, c'était Bambou Créole qui était avec l'ARB. Là, c'est Fusion Belka qui est reçu par Fosse Racine Nous.
1: Mmh.
0: Et en ça, pour moi, c'est très, très important de le souligner. Il y a ce tissu qui existe entre vous.
1: Ça me semble normal.
0: C'est
1: Bayou en Fosse, Bayou en Pâle, les accompagner, faire en sorte que la soirée, puisque c'est, alors c'est l'événement qu'ils créent,
0: oui,
1: mais c'est notre
0: fait.
1: Événement. C'est le Belay qui va rayonner, c'est Fouille bien.
0: Mm-hmm.
1: Donc il faut qu'on mette tous la main à la pâte pour que ce soit bien. Voilà. Donc si on peut aider,
0: voilà.
1: Elle nous le demande, il n'y a pas de souci.
0: Donc quand on parle de Yon à l'autre, et moi je pose à chaque fois les mots, quand je parle de l'esprit Belay ou quand je parle de Yon à l'autre, c'est ça en fait que je veux montrer.
1: Mais il n'y a pas de raison de refuser, enfin moi j'en vois pas là.
0: Non, il n'y a pas de raison de refuser.
1: Mais
0: puis, de toute façon, c'est toujours un plaisir aussi d'aller et de transmettre. Parce que sans transmission, il n'y a pas de
1: raison. C'est normal d'aider.
0: Mm-hmm.
1: C'est normal.
0: Tout à fait.
1: Faire une petite initiation pour. Oui. Je trouve ça normal.
0: Et en parlant d'initiation, vous aussi, vous proposez quelque chose pour votre
1: oui,
0: pour vos 15 ans.
1: Oui, alors on propose, alors d'abord avec Jean-Philippe.
0: Alors déjà, ce sera le 22 novembre.
1: Le 22 novembre, à partir de 15h avec Jean-Philippe.
0: Crivalier.
1: Oui, Jean-Philippe
0: Crivalier.
1: Voilà. Donc sur l'Île-de-France, pour moi, c'est... Alors je ne vais rien dire, en tous les cas, c'est un bon.
0: Ah non, mais c'est un...
1: Sans aller plus loin.
0: Non. Alors,
1: sans aller plus loin.
0: Non, pose tes termes. Mais pourquoi vous êtes frileux comme ça, les gens? Posons les termes, comme disent les
3: jeunes.
0: Pour
3: moi, c'est le meilleur. Mais je ne veux pas non plus...
0: Alors, c'est un... Et en plus, il transmet. Et ça, c'est hyper important.
1: Il transmet. Et je pense qu'il a fait naître la passion et développé la passion chez beaucoup.
0: En tout cas, pour moi, ça a été la danse. Donc oui, c'est un très bon.
1: Et je parle de Passion Ballet parce qu'il transmet à beaucoup de tambouriers. Mm-hmm. Beaucoup de tambouriers que
0: je connais, qui ont été formés par
1: voilà, ils sont pas. Donc Jean-Philippe propose une petite initiation ou plus simple, c'est pour tout le monde, hein, ceux qui ont envie de jouer.
0: Donc il n'y a pas de niveau requis.
1: Non, il n'y a pas de niveau requis si vous avez envie. Donc c'est 5 euros sur Hello Asso. Mm-hmm. Donc pour soutenir l'œuvre, 5 euros, il faut s'inscrire. À partir de 15h, ensuite à 16h30 avec Athanase.
0: Pierre et Julienne Savant. Voilà. Belle et basse pointe.
1: Voilà. Et à 18h, on parle de nous. Donc nous,
0: présentation
1: depuis 2000.

0: Alors, question.
1: C'est un très beau programme.
0: C'est un beau programme, c'est riche. Moi, je pense qu'on va bien se régaler au mois de novembre, mais j'ai pas fini parce que quand on parle de régaler, je demande toujours pain au beurre chocolat.
2: Alors, je t'avoue, là, franchement.
0: Et toujours, j'ai ce bug.
2: Ok. Bon, bah, pain au beurre chocolat, je sais pas ce qu'on a prévu. Là, tu me. Là, c'est. Pour moi, c'est la question piège.
0: Non. Ah, c'est ça la question piège.
2: Ah, pour moi, oui.
0: Non, ça, c'est juste. Ça, c'est juste une habitude que j'ai de poser la question aux gens. Juste pour une petite question. On aime bien, nous, dans Bel Air, quand on va à une soirée Bel Air, on aime bien être un peu dans le thème. Là, j'ai vu que votre affiche, c'était du Madras. Est-ce que vous avez un thème en particulier de couleur, un dress code, voilà. Est-ce que vous avez ça pour votre soirée?
1: Du moins, pour les dames qui vont danser, c'est la jupe Madras avec des bandes blanches et un haut blanc.
0: D'accord.
1: Donc... Par contre, les personnes qui feront le service auront une jupe unie de la couleur qu'elle désire et un haut blanc.
0: D'accord.
1: Avec un badge de fausse racine.
0: Bien sûr, pour être identifiable.
1: On peut dire que c'est un dress code. Voilà.
0: Ok. Donc on va partir sur un dress code, peut-être Madras, mettre une touche de Madras parce que vous aimez beaucoup. Donc
1: oui.
0: Ça revient souvent sur vos visuels, le Madras.
1: J'ai généralement surtout le marais,
0: voilà, le carré. Ouais. Dress code?
2: Alors, dress code...
0: C'est les 15 ans,
2: oui,
0: quand même.
2: Oui. Alors, chez nous, ce sera du noir et doré.
0: Noir et doré.
2: Nous serons.
0: Oui.
2: Tout le monde sera en noir et doré, sans tenue précisément imposée, puisque toute bagaille pas qu'elle est toute moune, on peut le dire. Hein? Donc, chacun mettra ce qu'il veut, restant dans le noir et doré.
0: Ou le noir,
2: voilà,
0: ou le doré.
2: Okay. Un ensemble, noir et doré.
0: D'accord.
2: Alors, si vous voulez nous accompagner, vous pouvez aussi, hein. Mais le thème, c'est
0: noir et doré. Ouais,
2: noir et doré.
0: On peut faire bleu marine et doré.
2: Noir et doré.
0: Ok. On va poursuivre notre émission avec un grand bel alicide, extrait de l'album de Laës Galocha, Balancer de génie. Et ensuite, on revient pour l'almanach.
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On est dissipé dans ce studio. On va ouvrir notre agenda avec alors en Martinique. Donc c'est un agenda qui est

0: très très très fourni en Martinique le vendredi 7 novembre, Ballet Bollari de 18h à minuit avec l'association sportive et culturelle Éveil en invité. Ce sera place Clarissa Jean-Philippe à Sainte-Marie. Samedi 8 novembre, moment Ballet la jeunesse à la Maison pour tous, quartier Rivière-les-Arts de Gros-Morne de 16h à 21h, organisé par Madine Ballet. Samedi 8 novembre, soirée Ballet de Marie-Victoire Persani à la Maison du Ballet, quartier reculé de Sainte-Marie à partir de 19h en hommage à Mont-Saint-Ange et Thie-Émile. Mardi 11 novembre, soirée d'Anmier de 18h à 23h sur la savane à Fort-de-France, proposée par la Ronde d'Anmier Matinique. Samedi 29 novembre, Ballet de Jouba 2025 de la coordination La Ronde Ballet au domaine Font-Saint-Jacques à Saint-Denis. À Sainte-Marie, pardon, de 10h à 20h à 23h, décidément. Du 6 octobre au 25 novembre, toujours, l'exposition Vibration Tambou du peintre plasticien Marc Barbeau au domaine de Font-Saint-Jacques. En Hexagone, samedi 8 novembre, Fosse Racine Nous vous attend à Villetaneuse de 16h à 1h du matin à l'école Jean-Baptiste Clément pour leur soirée Ballet annuelle en face de la poste centrale. C'est ça, hein?
1: Oui, c'est bien ça.
0: Yes. Vendredi 14 novembre à 20h30, soirée cabaret en hommage à Patrick Marie-Joseph, jeune convié. Ce sera dans le cadre de Jazz à Chevilly-Larue à la salle Léo Ferré. Toutes les informations sur jazzachevillytoutattaché.fr. Samedi 22 novembre, Fusion Belka fête ses 15 ans en noir et or à l'espace Liberté à Massy de 15h à l'aube. Est-ce que tu peux nous préciser l'adresse, s'il te plaît, Esther?
2: Alors, l'espace Liberté 1, avenue du Général de Gaulle à Massy, tout simplement.
0: Et ce sera donc à partir de 15h.
2: 15h.
0: Juste temps, jour.
2: Jusqu'à ce qu'il y ait du monde. Enfin, on dit ça jusqu'à l'aube, mais on remet la salle à 5h quand même. Hein.
0: Ah donc, il y a un pain au beurre chocolat. Ok. Dimanche 30 novembre. Art Créole vous invite à son grand bal créole où Haute Taille et Cadri seront à l'honneur de 14h à 21h30 au Tapis Rouge à Colombes avec Musique Tambou Matinique, donc composée de Gabriel Azéro, Jean-Philippe Rivaillet, Félix Pastel entre autres, et Pierre Amand, commandeur de Haute Taille de Martinique. Toutes les informations sont à retrouver sur les pages des associations respectives ou en page Ballet sur Instagram et TikTok. Fusion Belka, vous avez Instagram,
2: tout.
0: Facebook,
2: TikTok, tout.
0: Twitter, X?
2: Non, quand même pas.
0: Vous n'avez pas tout.
2: Là, ça part dans le social, dans le politique. Twitter, X, c'est politique qu'associatif.
0: Les réseaux sociaux.
3: Donc, nous, c'est pareil, Facebook, TikTok, Instagram.
0: Eh ben.
2: À la page, hein?
0: Ah ouais, vous êtes à la page, hein? Ah, je suis fière de vous. On va poursuivre notre émission avec Mon Lared, une Marine Ballet. Avec Belia Mamaila, donc pour revenir un petit peu à la tradition, merci monsieur Colombi, les maîtres du ballet, et on écoute, c'est juste pour le plaisir.
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0: C'était Antizizine et c'était Monsieur Firmin Grivalier. On va en profiter parce que tu es là, Esther, de parler de l'album Messi de Fusion Belka. On va diffuser justement un titre tout à l'heure. Donc moi j'ai l'album Minou sur moi, mais c'est Monsieur Conlambi qui l'a dans son dans sa petite cabine. Donc Messi, on va écouter le titre et ensuite on revient dessus.
1: Messi.

0: C'était la voix de monsieur Jean-Philippe, Jean-Luc, décidément, hein, Jean-Luc Grivalier, sur l'album 15 l'année de Fusion Belka, qui sera. Est-ce qu'il sera en vente le jour de la soirée? D'accord.
1: Et on le vend aussi sous forme de clé.
0: Ah, comme petit bébé?
1: Oui.
0: D'accord.
1: De clé USB, puisque beaucoup de personnes n'ont plus de CD maintenant. C'est souvent on nous réclame la clé. Mm-hmm. Donc nous avons deux formats, la clé et le CD.
0: D'accord. Et il sera à quel prix de vente?
1: Alors 20 euros.
0: 20 euros, d'accord. Ah ben non, mais ça vaut son. Il y a 16 titres, dont un medley mix Rudy et DJ Glenn.
1: Pou. Qui n'est pas mal.
0: Bah écoute, ouais. On l'écoutera bientôt. Ah. Et donc il y a 11 titres. Et sur cet album, on a Jean-Luc Grivalier à la voix, Josette Pépin aussi. Anne-Lise Éloi, qui est en Guyane en ce moment. Mm-hmm. On lui fait un petit coucou. Elle sera là pour la soirée?
1: Non, je pense pas.
0: Oh, quel dommage.
1: Non.
0: Et Sandra Firmin aussi sur un Marine Bellet. Ben, c'est un album de 16 titres qui sera donc en vente, le jour de la soirée Bellet du 22 novembre de Fusion. Mm-hmm. Le 8 novembre, donc, Fosse Racine nous, en 30 secondes. Donne-moi envie de venir à ta soirée, en 30 secondes. Voilà la question piège.
2: En 30 secondes, ouais. Fosse Racine, eh bien, c'est le bel air, c'est la tradition. Venez goûter surtout à la partie restauration où il y aura quelques plats qui vous attendent. Je ne vous dis pas les noms, mais vous serez bien nourris. L'entrée est libre, mais la restauration est payante. Et puis, vous allez découvrir les danses traditionnelles de la Martinique. Voilà, donc venez, ça vaut le déplacement.
0: 25 secondes, bravo! Maman, 25 secondes. Pour le 8 novembre, pour le 22 novembre, Esther, 30 secondes.
1: Alors, pour nous, c'est comme d'habitude, une journée de culture, de partage, partage de bonne énergie, de bel air, d'amusement, plaisir. Manger local. Hein, notre fameux poisson frit, toujours. De bonnes choses, hein, gâteau. Alors, bien sûr, la nourriture est payante. L'entrée est gratuite, hein, comme toute soirée. Venez passer un moment avec nous. Venez échanger, venez danser, venez vous exprimer. Voilà.
0: 45 secondes.
1: Tout ça.
0: Nous, on vient quand même.
1: Ouais.
0: On sera quand même là à partir de 15h. Donc le 8 novembre, je rappelle, c'est à partir de 16h à l'école Jean-Baptiste Clément à Villetaneuse avec Frost Racine Nous. Et le 22 novembre, à partir de 15h, pour Fusion Belka à l'espace Liberté à Massy. On va écouter encore un titre et ensuite on va se dire au revoir. Donc un bourreau, Marine Bellet. On va dire Marine Bellet plutôt, de Monsieur Edmond Mondésir. Et ça, c'est une petite dédicace pour Eunice Mondésir, qui l'a chanté justement à la soirée de Tambou Madinina. Et je trouve qu'elle l'avait réellement très, très bien chanté. Mon la Red.
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1: Ah, il y a des choses, si on avait une deuxième heure, il y a des choses dont on aurait pu parler, n'est-ce pas, Esther? Esther et Noélise, par rapport à la danse, les tenues et tout ça.
2: Oui,
1: bon, vous reviendrez, hein, pour qu'on parle de ça.
2: Oui.
1: Ouais, parce qu'en off, il y a toujours plein de choses qui se disent qu'on ne peut pas partager.
2: Ouais.
1: Alors, notre émission touche à sa fin pour aujourd'hui. On a été ravis de passer ce moment avec vous et on se retrouve le dimanche 7 décembre avec toute l'actualité culturelle, les rendez-vous à venir et le calendrier des événements Belay en Hexagone et en Martinique. En attendant, vous pouvez retrouver toutes les infos, les annonces et les actualités sur la page Instagram en page Belay. Et surtout, n'hésitez pas à nous écrire en DM, comme disent les jeunes, en message privé pour vos questions. À la tête d'Esther, pour vos questions, vos précisions ou simplement pour partager vos initiatives. Pardon. Merci encore pour votre écoute, merci pour votre fidélité, merci mesdames d'avoir accepté l'invitation. Esther, merci.
2: Je t'en prie. Normal.
1: Merci Noélise.
3: Merci à toi.
1: Et merci en tout cas aux auditeurs pour leur écoute, parce qu'il y en a qui m'envoient des messages pendant qu'on est là. Merci pour votre fidélité et prenez soin de vous. Mes remerciements à Monsieur Conlambi pour la réalisation et la patience pour toutes ces émissions, n'est-ce pas, Monsieur Conlambi? On va se quitter avec un dernier titre de l'album Jeune Convier, Doudou Manova, souvent chanté par Monsieur Berthe Grivalier, mais interprété ici par Max Telef, en page Belay qui a continué tout nez, Conlambi a qui continue son nez. Au revoir, mesdames.
2: Au revoir. Au revoir.

Bonjour amis fidèles de l'émission Colombie. Il est 17h06 sur fréquence Paris Pluriel, 11h06 à Port-au-Prince, Haïti. Colombie rentre chez vous. Merci à vous tous et puis sous ce beau soleil, nous sommes heureux de prendre l'antenne ce beau dimanche qui est le 7 juin. Une pensée à tous ceux qui souffrent, à tous ceux qui ne peuvent pas rentrer au pays, parce que vous savez, c'est la période de vacances. Tout le monde aimerait rentrer chez eux, mais malheureusement, à cause de l'insécurité et l'aéroport tout simplement bloqué, on ne sait pas quand et quand est-ce que cette situation qui nous laisse sans voix, qui nous reste affligés de la situation. Le titre de cette émission pour aujourd'hui, comment transmettre la fierté de ses origines aux enfants. Pour le sommet de l'émission, nous avons trois invités, bien entendu. Deux invités qui sont avec nous. Et puis mon collaborateur qui est juste à ma droite, Wilkinson. Et vous aurez le temps de faire plus en plus de connaissances avec nos invités. Chacun, nous t'écoutons.

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2: Aujourd'hui, Connubi est à l'antenne pour nous parler des enfants, d'une journée spéciale, que c'est pour ça que nous avons des invités qui sont là. Et pour parler en premier temps, nous allons vous présenter la ligne panafricaine, Inoja, qui sont là et ils vont se présenter tout à l'heure. Sans plus tarder, comme le temps, on est en train de courir avec le temps, et bien nous rentrons tout de suite dans le journal communautaire. Wilkinson, bonjour.
3: Bonjour Nikki, bonjour à toutes les auditrices et à tous les auditeurs de l'émission Connubi Haïti sur Radio Fréquence Paris Pluriel, le 106.3 FM ou le www.rfpp.net. Nous sommes ravis de rentrer dans vos foyers, sur vos téléphones, tablettes et ordinateurs portables. Donc j'ai l'honneur de vous retrouver en ce dimanche 7 juin 2026, après une petite semaine d'absence. Donc nous allons reprendre les bonnes habitudes, Nikki, et je vais tout de suite développer quelques brèves de l'actualité de la semaine en Haïti. On va commencer avec un premier point qui concerne le domaine humanitaire, avec une intervention d'urgence pour venir en aide à plus de 400 000 Haïtiens qui se trouvent principalement dans les camps des déplacés dans le département de l'Ouest, pour ne pas dire précisément dans Port-au-Prince et la métropole de Port-au-Prince, ainsi que dans le département du Centre et de l'Artibonite. Donc le consortium Résilience Haïti, qui regroupe 5 organisations, avec ses partenaires, donc le consortium Résilience a ils ont organisé une opération multisectorielle afin de venir en aide aux personnes en danger dans les 3 départements précités qui sont donc les plus touchés par l'insécurité et la violence des gangs armés en Haïti. Donc il s'agissait de mettre en place des choses pour pouvoir aider tant sur le plan sanitaire, au niveau de la crise alimentaire et aussi dans la protection de l'enfance et des femmes et jeunes filles qui sont confrontées à des situations d'agression sexuelle, de viol dans les camps même ou alors en dehors lorsque les gangs attaquent les quartiers. Donc cette situation très critique attire l'attention de ce consortium Résilience Haïti, qui tant bien que mal, malgré les circonstances, essaye de venir en aide à toutes ces personnes qui sont en danger. Deuxième titre de l'actualité de la semaine, on va parler du dossier des élections présupposément qui devraient avoir lieu en cette année 2026, tout du moins vers la fin de l'année, le premier tour. Donc on nous apprend qu'il y a une modification provisoire du décret électoral à nouveau, donc qui va provoquer une nouvelle crise en Haïti, à savoir que unilatéralement le gouvernement haïtien a décidé d'apporter cette modification qui précisément porte sur le nombre de membres qu'un parti politique doit avoir. On avait évoqué précédemment le nombre de 30 000 personnes pour qu'un parti soit valablement représenté au cours de ces élections générales. Et bien à présent, le gouvernement montre le curseur à 100 000 membres, ce qui provoque la colère des partis politiques en général, et puis aussi du Conseil électoral provisoire qui n'a pas été consulté, qui a été invité lors d'un Conseil des ministres à valider, à prendre connaissance de cette mesure. Donc il y a une crise ouverte, on va dire, entre le Conseil électoral provisoire et le gouvernement à ce sujet, bien que le gouvernement a placé lui-même l'ancien président du CEP à la tête du Conseil électoral actuellement. Mais toujours est-il que cette mesure ne passe pas. Et du côté de l'opposition plurielle, on dit que c'est une tentative du Premier ministre de s'assurer du pouvoir des partis qui sont dans son camp et également donc de prendre le contrôle du Conseil électoral provisoire. Dernier titre qui a retenu notre attention dans cette actualité très chargée du côté d'Haïti comme d'accoutumé, on va parler d'éducation, où on apprend qu'on va vers la transformation transformation numérique du système éducatif en Haïti. On se base donc sur le décret du 9 juin 1989 avec la création donc d'une commission nationale pour la transformation numérique du système éducatif haïtien. Donc c'est la CNTNSE. Ça vise en gros à créer donc des structures numériques hein, donc au travers de tablettes numériques et autres outils modernes de permettre un plus grand accès des enfants donc à l'éducation et des jeunes, à savoir qu'il y a un grand déficit dans le domaine éducatif en Haïti. Le système actuel ne permet pas d'accueillir en très grand nombre suffisamment donc les apprenants, et aussi la qualité de l'enseignement qui est fourni est remis en question, puisque on sait que beaucoup de professeurs mériteraient d'être formés, et puis même on estime que ce serait beaucoup plus facile avec le numérique pour les apprenants, notamment les écoliers, les étudiants lycéens et donc les élèves en université, d'avoir accès en ligne à beaucoup plus de matériaux et pour pouvoir mieux apprendre. On va finir rapidement donc avec une page concernant le football, hein, puisqu'on va attaquer la Coupe du Monde. Haïti, donc pour la deuxième fois, va participer à cette grande fête mondiale du ballon rond. Il y a eu des matchs amicaux, deux matchs au courant de la semaine, hein, donc à savoir le 2, plutôt pour nous en France, c'était plutôt le 3 dans la nuit, où Haïti a fait un très beau match face à l'équipe de Nouvelle-Zélande avec une victoire par 4-0. Donc on était très satisfaits dans l'ensemble, aussi bien dans la diaspora qu'en Haïti. Mais lors du second match face au Pérou, notre équipe des Grenadiers a déchanté, bien qu'ayant beaucoup dominé au cours de la partie. Ils ont ouvert le score, toute la première période était haïtienne, mais dans la seconde période, ils ont montré une figure moins combative, même pas combative, mais ils ont été moins efficaces, ce qui a permis, dans la deuxième moitié de la seconde période, à l'équipe du Pérou, non seulement d'égaliser, mais de marquer un second but pour finalement s'imposer par 2-1. Les Dames ne sont pas en reste, hein, Niki, puisque les Grenadières, dans le cadre de la préparation de la Coupe du Monde 2027 au Brésil, donc vont être amenés à disputer des matchs amicaux également. Donc là, les Grenadiers se sont imposés par 2-1, toujours face à l'équipe de Nouvelle-Zélande. Donc les Néo-Zélandais et Néo-Zélandaises n'ont pas eu beaucoup de chance avec les Haïtiens cette semaine, mais bon, tant mieux pour nous. Donc globalement, pour ce qui est dans l'actualité immédiate de la Coupe du Monde 2026, on va dire que le bilan est mitigé pour nos Grenadiers, puisqu'il y a eu une victoire, celle face à la Nouvelle-Zélande.
2: Une belle victoire, il faut le préciser.
3: Tout à fait. Mm-hmm. Un match nul au Nord face à l'Islande, et malheureusement deux défaites, une courte défaite face à la Tunisie, donc qui n'est pas une petite équipe, hein, puisqu'en Afrique, ça fait, l'équipe de Tunisie fait compte parmi les meilleures équipes du continent, et puis là, le Pérou qu'on pensait être à notre portée, hein, donc, mais qui s'est avéré être l'os sur lequel nous avons buté, et bien, en tout cas, c'est un bilan plutôt encourageant pour les Grenadiers, qui saura les mettre en confiance, et puis ça a permis à l'entraîneur, M. Migé, de tester différentes combinaisons pour essayer donc le 13 juin prochain, ça samedi 13 juin, donc face à l'Écosse lors du premier match de poule, hein, donc dans cette Coupe du Monde, de pouvoir faire un bon résultat. Voilà ce qui met une fin à ce bulletin d'information. On marque une pause musicale, Niki.
2: Oui, tout à fait.
3: Et puis on retrouve nos éditeurs juste après.
2: Nous retrouvons nos invités. Chacun.

0: 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Émission Konambi a plus de 34 ans au service de la communauté haïtienne et les amis d'Haïti. Aujourd'hui, nous avons l'honneur d'avoir sous nos plateaux de l'émission Konambi deux invités, les amis d'Haïti, et qui sont avec nous. Ils vont se présenter même. On est mieux servi que par soi-même. Donc, j'ai Mary qui est juste à côté de moi, qui va se présenter. Il va nous dire en quelque sorte qui elle est, pourquoi elle est là. Voilà, Mary, la parole est à vous.
1: Merci, chers auditeurs. Bonjour à tous, bonjour à toutes. Merci, Niki. Merci à Konambi de nous accueillir sur son antenne aujourd'hui à 17h. On est ravis de pouvoir converser avec nos frères et sœurs haïtiens et haïtiennes. Moi, je m'appelle donc Mary Gomez. Je suis ici en tant que membre de la Ligue panafricaine Umoja, qu'on aura l'occasion de présenter de façon plus en détail. Donc, depuis 5 ans à peu près, j'ai rejoint cette formidable organisation panafricaniste pour lutter pour notre souveraineté, pour notre dignité. Et j'ai eu l'honneur d'être du coup la coordinatrice de la section France, parce que c'est une organisation qui est internationale fédérale avec des sections territoriales dans plusieurs pays, notamment Haïti. Hein, on a une section territoriale Haïti dont on est fier aussi d'en parler, mais aussi donc en Europe, en France et puis sur le continent africain, Afrique de l'Ouest principalement. Et donc j'étais effectivement la coordinatrice de la section France et aujourd'hui je suis secrétaire générale de la section France avec d'autres responsabilités au niveau fédéral. Voilà. Et puis j'interviens aujourd'hui parce que je suis membre organisatrice de la journée des enfants africains et afrodescendants dont on va vous parler aujourd'hui. Merci
2: pour cette présentation, Mary. On va passer à votre collègue qui j'ai dit bonjour.
3: Bonjour Jacques, bonjour Niki.
2: Non, Wilkinson.
0: Non, c'est pas Jacques, c'est Wilkinson.
3: Excuse-moi.
0: Jacques, il est à l'écoute, donc nous le saluons comme d'habitude. Hein, voilà, il est à l'écoute. Voilà, nous vous écoutons, c'est Wilkinson.
3: Je suis Lise Sinclair, membre de la Ligue panafricaine Umoja, et j'accompagne aujourd'hui la sœur Mary dans cette occasion que vous nous donnez de présenter l'événement qui est la journée des enfants afrodescendants et africains.
0: Eh bien, écoutez, bon, merci d'être venu sur le plateau de l'émission Konambi. On va détailler, donc vous avez bien présenté ce que vous faites dans cet grand organisme. Donc, pour aller plus vite, comment est née la Ligue panafricaine Imojra? Pourquoi avoir créé la JDA?
1: Donc, entre vous... Je vais laisser la parole au frère Lee.
0: Il a la parole.
1: Il est un des initiateurs à la base il y a 5 ans, avec le pôle famille et enfance.
3: Alors, la Ligue panafricaine Umoja est née en 2012 de l'initiative de 6 militants originaires du Congo-Brazzaville. Et elle est née d'abord sous le nom de la Ligue panafricaine du Congo-Umoja. Et à travers leurs travaux et les personnalités qui se présentaient lors de leur rencontre, on se rend compte que les problématiques sont les mêmes partout sur le continent et non seulement au Congo. Donc c'est ainsi qu'à un moment donné, la Ligue panafricaine du Congo Umoja est devenue la Ligue panafricaine Umoja. Donc c'est une organisation panafricaniste. Et je veux juste préciser que le panafricanisme est un mouvement de solidarité entre les peuples qu'on appelle les peuples du Sud, dans ce mouvement qui est celui de retrouver leur souveraineté.
2: Alors, si vous permettez, il faudra qu'on fasse un petit historique du mouvement panafricaniste en lui-même, qui est très ancien. C'est vrai qu'il y a une espèce de, je trouve, une résurgence au cours des dernières décennies pour redynamiser le mouvement, mais c'est quelque chose qui a commencé depuis la fin du 19e siècle. Parce qu'il était question, donc, au moment suivant les abolitions de l'esclavage, on a pris conscience, la communauté afro mondialement, que nous avions perdu beaucoup lors de cette tragédie qu'a été la traite négrière, la colonisation, on nous a déshumanisés, on nous a retiré tous nos droits, toute notre humanité, et qu'il était question pour notamment les leaders, les intellectuels noirs à travers le monde, de travailler pour récupérer tout cela et nous redonner une humanité, le respect qui est dû à notre genre humain, hein, donc à travers le monde. Du coup, je crois que si tu me corriges, hein, Mary, enfin vous me corrigez, Mary, si je me trompe, c'est ma perception, hein, du panafricanisme de façon globale, avec des actions qui ont été entreprises de part et d'autre de l'Atlantique, aussi bien donc en Afrique que sur le nouveau continent, pour donc faire ce travail de fond pour que nos hommes et nos femmes, nos enfants, retrouvent donc la fierté d'être ce qu'ils sont.
1: Ben, tout à fait, effectivement, hein, le panafricanisme, il est né à l'extérieur du continent, hein, il est né effectivement de nos ancêtres qui ont été déportés dans le monde entier, aux États-Unis, notamment aux États-Unis, dans les Caraïbes, et l'idéologie est partie de là, et ensuite ça a été ramené par le père fondateur du panafricanisme africain, tu me corrigeras, Lee Sinclair, Kwame Nkrumah, au Ghana. Mais il est né effectivement à l'extérieur du continent, et pour nous, le panafricanisme, il a prouvé son efficacité avec notamment Haïti. On estime que la première république noire africaine, la première république noire, c'est Haïti, qui a réussi à combattre et à se libérer de Napoléon, d'une puissance militaire bien supérieure, et par leur unité, parce que finalement le panafricanisme, l'idéologie, c'est l'unité des peuples face aux dominations, et pour arriver à l'unité des États face au colonialisme, au départ, au néocolonialisme et aux impérialismes d'aujourd'hui. Donc je te rejoins sur le fait que ça date de très très loin,
2: oui, c'est
1: 1804 avec...
2: Bah oui, je tenais à faire ce rappel, hein, Mary, dans le sens que pour beaucoup de jeunes générations, s'ils veulent avoir des références entre guillemets sur les droits des Noirs, ils vont plus faire référence à des personnes comme Martin Luther King ou autres, mais on a eu des personnages éminents comme Monsieur Dubois, Marcus Garvey, hein, tous ces gens-là qui ont beaucoup travaillé, parce qu'on s'est rendu compte que vous venez d'évoquer l'épopée historique haïtienne. Nous avions mené un combat pour briser les chaînes, mais il fallait des cerveaux derrière pour faire le travail de la reconquête de notre humanité, de notre fierté qu'on doit retrouver, de la place qui nous est due dans ce monde réellement, et non pas des sous-hommes comme on a voulu nous faire passer, qu'on soit des êtres humains à part entière. Ces intellectuels ont beaucoup travaillé.
1: Tout à fait.
3: Oui. Pour rajouter, sinon redire ce qui a été dit précédemment, nous, en tant que militants panafricanistes, on situe l'acte de naissance du panafricanisme avec la révolution de Saint-Domingue, qu'on appelle souvent la révolution haïtienne, avec la fameuse bataille de Vertières qui a scellé cette révolte-là où les Africains réduits en esclavage ont refusé cette condition-là. Et ont pris le destin en main pour renverser, pour réaliser cet événement qui n'avait jamais été dans l'histoire de l'humanité, c'est-à-dire abolir l'esclavage.
2: Très bien.
0: 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Comme annoncé dans l'émission, nous avons avec nous des invités qui viennent nous parler de la journée des enfants. C'est bien cela, non?
1: Tout à fait,
0: c'est cela. Et bien, comme j'avais dit aussi dès le début, nous avons comme thème comment transmettre la fierté de ses origines à nos enfants. Les frères panafricanistes sont avec nous pour continuer l'échange. Et donc, je m'adresse entre vous. Quel constat que vous avez poussé à lancer cette initiative? Ce projet répond-il à une histoire personnelle?
1: Alors, tu me laisses la parole. Alors, la journée des enfants africains et afrodescendants, la journée des enfants afrodescendants et africains, tout à fait juste de me reprendre, Lee Sinclair, pardon. Merci. Donc, effectivement, la journée des enfants afrodescendants et africains qui concerne donc... C'est une journée qui a été une initiative qui a été lancée il y a 5 ans, puisqu'on organise la 5e édition cet été au mois de juin, le 27 juin prochain. Eh bien, pourquoi faire cette journée? Alors, ça ne répond pas à une question personnelle, ça répond plutôt au travail que nous faisons au sein de la Ligue panafricaine Umoja, qui consiste à sensibiliser notre communauté à notre histoire culturelle, spirituelle, politique, et aussi bien du plus jeune âge jusqu'au plus ancien. Et les enfants est un enjeu majeur dans la lutte qui est la nôtre, parce que nous avons quasiment 2000 ans de perte de notre histoire. Si on prend en compte la période esclavagiste arabo-musulmane, on prend en compte la partie esclavagiste occidentale, plus la partie coloniale qui continue encore aujourd'hui et néocoloniale. Nous avons, pour la plupart d'entre nous, nous avons été éduqués dans un programme scolaire de nos des puissances qui nous ont dominés.
2: Ce qu'on appelle l'histoire écrite par les vainqueurs.
1: Voilà, donc ce que nous savons aujourd'hui, ce qu'on leur enseigne, c'est que nous avons toujours été esclaves, qu'on n'a pas d'histoire, qu'on n'a pas d'empire, qu'on n'a pas de héros, et que la référence, ça reste la référence blanche. Et aujourd'hui, on a des enfants qui ne sont pas fiers de qui ils sont parce que justement, ils sont déracinés. Donc l'enjeu, c'est effectivement de leur apprendre, de leur faire découvrir leur histoire, de faire découvrir que leurs ancêtres, c'était...
2: ont accompli beaucoup de grandes choses.
1: Ont accompli énormément de choses et qui sont à la base de beaucoup de modernité d'aujourd'hui, en réalité.
2: Tout à fait.
1: Alors, on prend en référence l'Occident, alors que l'Occident est parti de ce que nos ancêtres avaient créé dans tous les domaines, que ce soit scientifique, technologique, philosophique, spirituel même. Et donc, on pense que c'est en apprenant, découvrant, en renforçant nos racines, qu'on devient des gens fiers, et donc avec de l'estime de soi, et l'estime de notre prochain aussi, de nos frères et sœurs. Mmh. Parce qu'on constate aussi que nous sommes une des rares communautés à ne pas savoir fédérer pour travailler ensemble, pour créer des choses ensemble. Parce qu'il y a eu tout un travail, tout a été minutieusement étudié. Moi, je parle d'ingénierie qui a été mise en place pour qu'on soit divisé. Et qu'à tout moment, ils savent très bien qu'en étant divisés, on sera plus facilement dominé. Voilà.
2: Et oui, tu fais bien de le souligner sur le travail, on va dire entre guillemets, intellectuel qu'ont fait les Occidentaux pour nous minimiser. Je pense que c'est peut-être le plus grand mal qui nous a été fait, au-delà même de la traite négrière, de l'esclavage. Ça, nous pouvions le surmonter après 4-5 siècles. Mais ce qui a été fait, mis en place intellectuellement, à court encore aujourd'hui, ils ont propagé à travers le monde, dans le reste du monde, même non occidental, toutes ces mauvaises idées. Ce qui fait que lorsqu'un noir arrive en Asie, ailleurs, il est toujours vu comme un être inférieur. Pourquoi ? Parce que l'occidental a dit, voilà, il y a une pyramide des races, nous les blancs, vous, et puis les derniers, les noirs, c'est comme ça, on va fonctionner comme ça. Et malheureusement, même si les autres civilisations, à dire non occidentales, ont évolué, ont appris un peu l'histoire réelle, mais il se trouve que dans le collectif, l'imaginaire collectif de ces personnes, le noir est toujours vu comme un être à part, inférieur. Vous voyez ? Et ça aussi, donc, c'est un travail qu'on aura à faire. Parce que, naturellement, ils n'ont pas de raison pour nous considérer comme tels, d'avoir une certaine animosité contre nous. Je fais référence par des fois quand des Noirs vont en vacances dans certains coins du monde. Vous arrivez, vous demandez, vous ne venez pas avec de mauvaises intentions, mais tout de suite, on vous perçoit comme un danger, comme quelqu'un à surveiller, à épier tout le temps. Vous n'êtes pas normal. Alors que quand l'Occidental arrive, lui, oh, il est comme chez lui. Alors que nous devons nous faire notre place. C'est vrai qu'après, quand les gens apprennent à nous connaître, finalement, ils finissent par nous apprécier, notamment par un épisode comme la guerre du Vietnam, où les Noirs américains, à un moment donné, se sont dit, mais ils nous ont rien fait, les Vietnamiens. Pourquoi on irait les combattre pour leur faire du mal? Le plus célèbre d'entre eux, donc, le grand boxeur Mohamed Ali, donc lui, il a préféré déchu de son titre, dire, je n'irai pas au Vietnam, je n'irai pas combattre, ils ne m'ont rien fait, mes frères vietnamiens. Vous, occidentaux, vous voulez perpétrer votre domination sur les autres et se servir de nous comme vous l'avez fait dans le passé pour pouvoir exploiter les autres. Non, nous, on refuse de continuer à faire ce travail.
0: 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Nous allons débattre, nous sommes en train de débattre avec Mary et
3: Saint-Clair
0: sur une grande journée qu'ils annoncent. C'est le but de leur présence ici. Donc, je voudrais savoir pourquoi est-il important qu'un enfant connaisse son histoire.
3: Alors, merci pour cette question. L'histoire, c'est le socle à partir duquel on peut se projeter vers l'avenir. Donc, avoir un socle qui est friable, qui n'est pas solide, ben, on peut tout de suite envisager un avenir qui est tout de suite, mis en péril. Donc, et donc, le but de la JDEA, c'est de réarmer nos enfants de leur passé culturel afin qu'ils puissent d'abord se situer dans leur environnement actuel. Tout à l'heure, il y a Wilkinson qui a souvent utilisé, et nous, on utilise le mot noir, noir, noir. Mais il faut savoir que le mot noir, ce n'est pas une désignation que nous nous sommes donnée. Voilà, c'est... donc, ici, il est important...
2: Je pense que vous utilisez plus la notion de kémite, peut-être.
3: Non. Oui. C'est déjà mieux parce qu'on essaie de se libérer de quelque chose qu'on a essayé de nous inculquer.
0: Approchez un peu plus le micro parce qu'ils me font signe. Il faut qu'on vous entende bien.
2: Notre technicien.
3: Donc, je poursuis pour dire que ici, l'objectif, c'est de réarmer nos enfants d'une histoire qui est la leur afin qu'ils puissent s'identifier par eux-mêmes dans le monde dans lequel ils vivent et non s'identifier à partir des références qu'on leur impose et avec lesquelles ils vont se débattre qui au final vont constituer une sorte de prison de laquelle ils ne pourront jamais s'en sortir parce que si vous êtes noir, vous allez rester, on ne peut pas rester noir éternellement puisqu'on n'est pas né noir. On est devenu noir à un moment donné parce qu'on nous a désigné comme noir
2: comme tel, et
3: on se rend compte que le mot noir n'est pas seulement une couleur, c'est pas juste la désignation d'une apparence, parce que on pourrait prendre n'importe quel autre enfant qui rentrait des cours, qui rentrait de son cours d'art plastique, il nous dirait exactement de quelle couleur nous sommes.
2: Tout à fait. Pendant que tu fais référence à cette notion de couleur qu'on nous a collée, il faut savoir que nous en Haïti, on a repris un terme qui soi-disant que les blancs ont aussi utilisé pour nous, mais qui était péjoratif, le mot nègre. Mais nous, ça a un sens noble pour nous en Haïti. Quand on parle, à moins que vous mettiez un qualificatif péjoratif à côté, mais en Haïti, être un nègre, c'est, ça n'a rien de péjoratif. C'est-à-dire que c'est nous, notre genre. On n'est pas souvent cette histoire de dire noir qui est faux. Comme aux États-Unis, très souvent la communauté afro-américaine aimait s'appeler black. Mais ils ont pris conscience, ils ont dit mais c'est quoi black? C'est une couleur de vêtements, d'objets, mais nous ne sommes pas noirs comme ces choses-là. Donc nous sommes African-American, nous sommes même le mot nègre à un moment donné. On a vu notamment dans les ghettos, ils préfèrent mieux s'appeler nègre que black. Pourtant, le mot nègre, c'est un mot raciste à la base que les blancs utilisaient pour les désigner. Ils ont dit, c'est vrai, ça peut être dans leur bouche, de la façon dont ils disaient dans le temps, être péjoratif de dire nègre, mais je préfère être un nègre noble de ma négritude, de ce que je suis vraiment, de ma vraie identité, que le noir qu'ils ont inventé, qui est leur être de soumission.
3: Oui.
0: Donc, pour poursuivre, vous savez qu'ils sont là aussi. Les débats sont bien sur nos origines, c'est très important. Mais ils sont là pour un but bien déterminé, c'est pour annoncer la journée qu'ils sont en train de faire. Là, pour l'instant, on échange certes, mais on ne sait pas où ça va se passer. On ne sait rien de cette journée. Et donc, on ne veut plus savoir où ça va se passer et comment ça va se dérouler. Est-ce que vous êtes à la première édition ou bien dites-nous plus pour qu'on puisse avoir une idée de cette belle journée.
1: Merci pour ta question, Nikki. Donc, on est fiers d'annoncer que c'est la 5e édition, donc ça fait 5 ans qu'on organise cet événement. Et c'est un événement qui sera sous le titre de « Imaginons l'Afrique de demain ». Donc là, c'est amener les enfants à se projeter sur l'Afrique de demain. Et dans cet imaginaire, il y a tout un parcours qui a été construit pour les amener à déconstruire les imaginaires négatifs, dans lesquels les stéréotypes négatifs dans lesquels ils ont pu grandir. Et pour pouvoir reconstruire justement l'Afrique de demain, une Afrique qui soit dans un imaginaire positif. en prenant en compte les héritages, les savoirs, les cultures, les innovations de l'Afrique. Ça aura lieu à Paris, à la Maison de la Conversation, donc, avec qui nous sommes partenaires pour la deuxième année. L'année dernière, c'était déjà là, c'était Paris 18e, à la Maison de la Conversation. Donc, en fait, c'est un concept qui a été à la base conçu dans ces trois villes, trois temps en même temps. C'est-à-dire qu'à la base, il y a cinq ans, on a organisé au mois de juin la journée des enfants afrodescendants et africains aussi bien à Grenoble, à Toulouse et à Paris. Et donc cette année, par contre, ce sera sur deux villes. Ce sera Grenoble. D'ailleurs, aujourd'hui, c'est la journée des enfants afro-descendants et africains qui a lieu à Grenoble.
2: D'accord.
1: Avec un temps fort qui est la canne des enfants. Ils vont organiser une canne des enfants.
2: Avec au centre le football, un sport qui unit le fédérateur, l'esprit d'équipe, tout ça est mis en valeur.
1: Exactement. Voilà ce que je voulais dire. Après, on va travailler avec. En général, on travaille avec beaucoup d'autres partenaires, apporteurs de contenu. Des exposants qui sont là aussi sur le thème aussi bien de l'éducation à travers des ouvrages que sur des produits cosmétiques, en tout cas tout ce qui concerne la production de notre communauté pour leur faire découvrir aussi.
0: Et il y aura des exposants
1: tout à fait, on aura 8 exposants cette année, et puis on aura 3 expositions. On a une exposition sur Black Panther Party, c'est-à-dire que l'histoire de Black Panther en tant que
0: en film ou comment ça?
1: Alors non, c'est une exposition mouvement. Okay. En tant que non, c'est nous qui avons construit donc c'est des panneaux, c'est 10 panneaux qui ont été conçus à partir de richesses de l'histoire de Black Panther Party pour qu'on leur fasse découvrir ce mouvement. Il y aura une exposition sur les 10 contre-vérités. Donc on a 10 contre-vérités quand on dit que l'Afrique fait trop d'enfants, quand on dit que l'Afrique n'a pas d'histoire, quand on dit que voilà, il y a 10 déconstructions comme ça. Pareil, une exposition qui est faite sur ce thème-là, et on a une troisième exposition sur le hip-hop en tant que musique révolutionnaire et musique de résistance. Là encore, c'est toujours pareil parce que on a toujours récupéré on a toujours récupéré ce que nos ancêtres ont fait, surtout quand ils étaient dans la lutte et dans leur combat, pour en faire des objets insignifiants ou
2: simplement commerciaux.
1: Commerciaux, tout à fait, pour leur vider de leur sens en fait, de sens de combat.
3: Pour ce qui concerne le reste des activités, on aura aussi une séance de capoeira, qui est un art afro-brésilien. Donc ici, ça va permettre aux enfants, même s'ils l'ont déjà vu dans des films ou dans des chansons, ici, ça sera
0: l'occasion. Pourquoi le capoeira ? Expliquez-nous un peu. Parce que le thème, c'est pas tout le monde qui sait. C'est quoi le capoeira ?
3: Voilà. Très bien. Ici, la capoeira, en tout cas, les spécialistes le jour vont bien expliquer, mais de ce que je peux dire, en tant que c'est d'abord un art de défense, mis en place, en fait, initié par les Afro-Brésiliens. Ça rentre dans tout ce que les Africains qui ont été mis en esclavage dans le Nouveau Monde ont eu à inventer, à mettre en place pour se défendre. Donc la capoeira en fait partie. Donc c'est l'un des arts parmi tant d'autres qu'on veut faire découvrir aux enfants. Ici, il ne sera pas seulement question de découvrir la forme, mais aussi de découvrir l'âme de la chose.
0: Et je constate aussi, vous avez prévu un yoga égyptien. C'est bien ça?
3: Oui, yoga égyptien. Ici, c'est bon qu'on utilise le terme yoga. Ça fait partie de... En tout cas, c'est une porte pour faire découvrir les moyens de se soigner, entre autres. Donc ici, on a choisi le yoga égyptien pour essayer de montrer qu'on a toujours été souverain par rapport à notre propre prise en charge. Donc, on sait se soigner, on sait se battre, on sait se nourrir. Et c'est un élément parmi tant d'autres, comme je l'ai dit, pour montrer comment est-ce que... comment expliquer aux enfants l'une des techniques de relaxation, en tout cas de réappropriation de son corps, de maîtrise de son corps dans l'espace. Donc, parce qu'on sait que les enfants... l'activité qui les tient beaucoup à cœur, c'est tout ce qui est lié au mouvement. Voilà, les enfants sont plus ennuyés par les choses où on est assis, mais toutes les activités qui sont liées au mouvement, on pense sera d'un grand intérêt pour eux. Donc,
0: c'est un programme assez chargé, oui.
3: Ici, de ce qui s'est passé lors des précédentes éditions, les parents pourront inscrire leurs enfants au programme qu'ils souhaitent. On ne pourra pas faire tous les programmes parce qu'il y a plusieurs programmes qui vont se dérouler.
0: Ça, il faut le préciser, oui, tout
3: en après. Même temps, donc, les parents devront choisir les programmes.
0: Les programmes et ce qu'ils aiment, ce que l'enfant donc, aimerait faire. Quoi. Comme voilà, ça, tout le monde peut...
3: Exact. Ils auront ce choix.
0: Se retrouver, quoi. Retrouver. Donc, voilà. Et ensuite... Oui.
1: Il y a une billetterie, justement. Il y a une billetterie et le Lasso. Peut-être qu'on a oublié de te...
0: Oui, tout à fait. On va en parler. Et donc, on a parlé de l'adresse. Ça, c'est tout. On a dit c'est dans le 18e arrondissement.
2: La date et les horaires.
0: Mais c'est la conversation, ça se trouve où dans les 18e ?
1: Alors, l'adresse exacte, je ne l'ai pas en tête, mais je vais pouvoir le retrouver. Maison de la conversation. Hop, je vais retrouver.
2: Si Saint-Clair peut nous donner la date précise et les horaires, ce serait bien entre-temps.

0: l'émission économique. Chacun nous fait signe. Qu'est-ce que chacun, on t'écoute au micro. Et ah, le micro de notre invité, de Mairie. Mairie, il faut bien rester parler devant face, le micro. Oui, justement.
1: D'accord.
0: Oui, je laisse la petite annonce aux auditeurs, aux auditrices de l'émission Konambi, les amis d'Haïti, les amis d'Afrique. Nous aurons une grande journée qui se déroulera au profit des enfants, on va dire ça, si c'est pas clair. Bon, Mairie, il est là pour rectifier tout ça, mais je pense que j'ai bien dit. Et donc, ça se passera dans le 18e arrondissement. Et l'heure précise, c'est de 11h à 19h. Il y a des croix de se restaurer sur place. Elle va nous dire l'adresse où ça se trouve. Et ils sont là, ils comptent sur vous pour venir voir ce qui se fait. Parce que moi, c'est curieux. Il y a des choses qu'ils disent, j'aimerais bien voir, comme je pense beaucoup d'entre vous qui sont à l'écoute. Par curiosité, vous aimeriez bien savoir c'est quoi yoga africain, yoga égyptien. Et ensuite aussi, il y a des choses aussi. Et capoeira, ils nous ont expliqué, mais explication à revoir de près, ce sera plus intéressant. Donc,
2: on sent que Nicky a envie de pratiquer un peu la capoeira.
0: C'est le but, donc, c'est le but de vous encourager,
2: mais,
0: de se déplacer.
2: À mon avis, Nicky, tu seras plus à l'aise dans le yoga égyptien.
0: Je pense aussi, et j'en ai besoin, tout à fait. Donc voilà, et bien, Mairie, nous vous écoutons pour l'adresse et les lieux, tout ça.
1: Mmh. Merci, j'ai eu le temps de chercher.
0: Mmh,
1: c'est 12 rue Maurice Grimaud. 12 rue Maurice Grimaud dans le 18e.
0: 12 Maurice Grimaud, mon confrère, il note. Et puis voilà, c'est de 11h à 19h. Et je précise, vous avez de quoi à se restaurer sur place. Vous venez les ventes vides et puis il y aura de quoi à manger. Ça, c'est important pour une journée. Une journée sans manger, il manque quelque chose. Mais il nous a dit qu'ils ont fait effort d'avoir tout ce qu'il faut là-bas pour vous attendre. Et donc, les amis d'Haïti, les auditeurs de Paris, Fréquence Paris Pluriel, ils sont là. C'est pour vous demander de se déplacer pour les encourager. Ils sont aux 5e édition. Ce n'est pas négligeable quand même, 5e édition. Donc, ils attendent que d'autres personnes viennent, les amis d'Haïti, ils sont là aussi, déplacés. C'est la journée du 27, et puis en ce moment, il fait beau, il faut sortir les enfants, il faut aller voir d'autres choses. C'est important. Nous comptons sur vous, et eux, ils comptent sur vous. C'est le but aussi. Donc, comme le temps avance, nous avançons avec le temps. Chacun, nous sommes en mondial. Est-ce que tu as la petite musique là, nous, dans mondial?
2: Pour qu'on marque une petite pause musicale.
0: Pour une petite pause, mais il faut remettre nous, dans mondial. C'est cette musique-là. Si tu ne l'as pas trouvé encore, tu l'as. Eh bien, voilà, chacun. Ouais. Nous, dans mondial, savez-vous, ouais, Haïti, dans mondial,
2: les troupes,
0: 52 ans. C'est une histoire historique. 52 ans.
2: Après
0: et donc, nous allons faire flotter les drapeaux bleu, blanc, rouge sur les scènes internationales dont nous sommes fiers et fiers. Nous pesons nos mots pour dire que Haïti, non, mondial. Donc, chacun, nous t'écoutons lancer Haïti, dans mondial.

0: 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Émission Konambi, 34 ans au service de la communauté haïtienne de France. Qui dit mieux, 34 ans d'existence, c'est pas négligeable. Nous sommes fiers de le dire à l'antenne. Mettez main de foi, Konambi, sur ces 34 ans. Nous profitons de cette petite pause aussi pour saluer nos auditeurs, nos fidèles auditeurs de l'émission Konambi qui sont sous tous les dimanches. Il y en a qui ont mis leur réveil pour ne pas rater l'émission Konambi. Je pense un petit clin d'œil à Michael Lafontaine, à Chantal Guerrier, à j'aurais pas dû citer non parce que il y a des gens qui me disent oui.
1: Tu vas faire des jaloux.
0: Je vais faire des jaloux. donc c'est voilà. C'est quand même triste quand même.
1: Mais que on pense à eux.
0: J'aurais dû mettre la liste parce que c'est compliqué de tout penser. Puis une pensée tout simplement à Jacques Nézy en Haïti, qui nous écoute, et nous pensons à toi, et reviens-nous vite, parce que tu nous manques sous l'émission Konambi, et donc voilà, et puis je sais que Omel est à l'antenne aussi, et nous écoutons, un petit clin d'œil à notre collaborateur,
1: Ben Dorant
0: aussi, qui est en tournée, et nous, du côté de Ben Dorant, je sais que tu es en tournée, que continue cette belle aventure hein, pour ton nouvel CD. Je pense que tu viendras bientôt nous le présenter sous l'émission Konambi avec ton épouse. Et nous attendons ça avec un grand plaisir. Tout de suite, Wilkinson, nous continuons avec Mary et Saint-Clair, hein, parce qu'ils sont là pour ça. Donc voilà, nous consacrons l'émission spécialement à panafricanisme, parce que c'est notre frère de terre, notre frère de sang, on va dire en quelque sorte. Nous venons de là. Et c'est toujours une fierté, c'est toujours important de collaborer avec eux. Donc aujourd'hui, ils sont là. On n'a pas souvent la chance d'avoir des descendants d'Afrique comme nous sur le plateau. Aujourd'hui, ils sont là pour nous présenter leur journée. Donc ils vont finaliser le contenu de leur présence. Et donc voilà, qu'est-ce qu'on peut rajouter de plus, Wilkinson, pour cette belle journée qui les attend
1: On peut saluer la marraine hein, de cette édition 2026 qui est Madame Rokaya Ndao. Qui certainement va venir rehausser de sa présence cette belle journée qui sera organisée le 27 juin prochain. Deux mots sur cette marraine, Mary ?
2: Avec plaisir. On est très contente d'avoir Rokaya effectivement comme marraine de cette édition. Eh bien, c'est la maman d'une militante de la Ligue panafricaine, Imodja, qui, depuis maintenant 3 ans, qui nous a soutenus et nous a toujours offert plus de 60 bouteilles de jus de bissap, de jus de gingembre, gratuitement, sans rien. Mais c'est une femme qui a le cœur, qui a la main sur le cœur, qui est infirmière elle-même, et on sent que enfants, c'est important pour elle.
1: Elle est très sensibilisée au niveau de ce sujet.
2: C'est ça. Donc, elle a jamais voulu qu'on la remercie de quelque façon que ce soit, et là on a trouvé, elle va être notre marraine, elle a accepté.
1: C'est très bien. Alors voilà. Comme le temps nous fait la guerre, on est dans la dernière ligne droite de l'émission, Nikki. On a deux thèmes à voir, c'était d'une part le rôle des parents, et puis on aura 2-3 petites questions pour finir. Alors c'est vrai que ce rôle là est déterminant pour dans les cellules familiales, que les parents sachent transmettre des valeurs, les connaissances, parce qu'à l'école on ne le fait pas, c'est totalement occulté hein, cette partie de l'histoire de l'Afrique, des afro-descendants d'Amérique, parce que les occidentaux sont gênés par ce qu'ils ont fait, donc ils vont pas faire des aveux, il est hors de question pour eux hein, donc, et puis c'est plus facile pour dire bon allez, c'est du passé, on oublie, on avance. Alors, question Mickey, donc justement, quel rôle les parents donc doivent jouer dans cette transmission? Les familles de la diaspora ont-elles une responsabilité particulière? Quels outils recommandez-vous? Et quel retour avez-vous des précédentes éditions?
3: Eh bien, concernant le rôle des parents, ici, c'est l'occasion pour les parents qui souvent ont pensé que rappeler leur histoire, rappeler les éléments culturels de leurs origines allait constituer, je dirais, une sorte d'obstacle à l'apprentissage de la culture du pays d'accueil. Donc ici, c'est pour rappeler que non, il est très important que les enfants soient armés de leur culture d'origine afin qu'ils puissent, comme je l'avais dit précédemment, mieux s'identifier dans cet espace où ils vivent actuellement. Donc, ici, les parents, c'est, votre rôle, c'est d'entourer vos enfants de leur, des éléments culturels de leurs origines afin qu'ils puissent s'identifier. C'est très important. Il ne faudrait pas en fait, que les enfants aient comme élément d'identification des mots qu'on leur colle et dont ils ne sont pas...
1: Pas seulement, parce que ça, on ne pourra pas l'empêcher. Ouais. Parce qu'ils vont à l'école, ils font de l'apprentissage, tout ça. Ouais. Mais surtout le message au travers de ça qu'il faut le faire passer, ce que nous faisons, vous faites, c'est pour nous, mais pas contre les autres. C'est important. Exactement. Parce qu'il y a une perception lorsque les autres communautés entendent parler de mouvement panafricaniste. Oh, ça y est, ça va être le black power. Ils veulent le pouvoir, c'est cela, être les remplacer les autres, être les maîtres. Ça, non. Nous voulons nous réapproprier donc notre identité, nos forces, pour être, pouvoir être au même niveau que les autres. Pas pour dominer les autres.
3: Effectivement. Et pour ne pas être long, vous savez, les enfants d'origine africaines et afrodescendantes, souvent on leur demande ici d'où est-ce qu'ils viennent.
1: Perpétuellement, c'est une question donc, très blessante, hein, moi je trouve.
3: Et donc ici, les réarmer de leur culture d'origine va leur permettre de mieux s'inscrire dans une trajectoire historique afin qu'ils puissent répondre avec beaucoup d'assurance à cette question-là et qu'ils sachent qu'ils ne sont pas étrangers. Là où ils vivent, s'ils sont là, c'est parce que c'est lié à une histoire. Rapidement, je dis, si nous sommes libres ici en France, c'est parce que des Africains se sont levés contre l'esclavage, contre la colonisation. Donc la France libre pour les enfants africains et afro-descendants, ils doivent savoir que c'est l'héritage de leurs ancêtres et c'est seulement en leur réarmement de leur culture et de leur passé qu'ils pourront mieux vivre leur citoyenneté actuelle.
1: Tout à fait.
0: Donc, le temps nous fait du tort, hein, parce que c'est un débat qu'on pouvait regarder même deux heures, si on voulait écraser plus élaborer sur certains points. Donc, du coup, bon, on va juste faire un petit tour de table pour passer à la fin. Donc, et Mary, qu'est-ce que vous pouvez nous dire pour le mot de la fin de cette belle rencontre et puis surtout pour dire à nos auditeurs, à nos auditrices de l'émission Konambi, un grand rendez-vous nous attend le dimanche 27 juin du côté de Paris 18e. Et donc, c'est une journée consacrée aux enfants et puis à nos identités, bien sûr, et puis aussi à encourager nos amis de panafricanisme, les amis d'Haïti et tout le monde à se mobiliser pour cette journée et surtout aussi pour dire ce qu'il peut procurer sur Elo. Si vous avez plus de renseignements à donner. Donc la parole est à vous, Mary.
2: Merci, Niki. Alors moi, j'invite toutes les familles haïtiennes et afrodescendantes de façon beaucoup plus large puisque le cœur du panafricanisme, c'est la famille africaine d'origine de façon large. Je les invite donc à venir avec, que les parents viennent avec leurs enfants, neveux, nièces, oncles et tantes, à cette journée où ils vont découvrir leur histoire, leur culture, mais ils vont rencontrer aussi d'autres personnes parce qu'on a besoin de nous rencontrer entre nous. On est beaucoup trop isolés. Et nous, effectivement, la famille est importante parce que nous plantons des graines cette journée une fois par an. Mais l'idée, c'est que les parents continuent à arroser ces graines-là à travers justement des contenus qu'ils vont découvrir pour leurs enfants. Donc, c'est l'idée qu'ils viennent découvrir aussi la communauté qui offre d'autres sources d'éducation pour leurs enfants. Parce que l'enjeu, c'est pour que leurs enfants soient fiers demain, qu'ils aient des racines solides et qu'ils puissent prendre leur destin en main. Et oui, je, juste pour rebondir ce que tu disais, nous ne sommes pas dans cette lutte parce que nous voulons contre les autres. Nous sommes là aujourd'hui parce qu'on nous a mis par terre, en fait. Si on n'avait jamais connu la colonisation, l'esclavage, la colonisation, la néocolonisation et jusqu'ici l'impérialisme qui sévit encore, on n'en serait pas dans cette idéologie. En fait, on veut se relever, on veut reprendre la place qui était la nôtre, on veut être respecté, on veut que où que le noir soit, que ce soit dans les Caraïbes, dans les Antilles, que ce soit dans n'importe quelle contrée, dans n'importe quelle Europe, on nous respecte, en fait, c'est ça. Et le noir, oui, derrière le noir, c'est le chat noir, c'est plein de
1: stéréotypes
2: négatifs. Alors que nous sommes les peuples, les premières civilisations, c'est juste remettre les choses à leur place, en fait. C'est juste remettre les choses à leur place. Donc, on les invite vraiment à venir découvrir. Et juste pour dire qu'on n'en a pas parlé, mais pour juste symboliquement, on ne s'inscrit pas uniquement ici, on s'inscrit dans la famille au sens large. C'est pour ça qu'il y a une conversation entre les enfants d'ici et les enfants du Bénin. Dans le cadre d'un partenariat avec l'école, un collège situé au Bénin, on a aussi un temps d'atelier où ils vont partager leur imaginaire de l'Afrique de demain, puisqu'on va les faire travailler sur cette question. Imaginer l'Afrique de demain.
1: C'est très bien.
0: Donc c'est clair, dans un
1: qu'ils
0: mot
1: auront
0: rapidement
1: à construire.
3: Oui, moi, ici, je vais simplement remercier la radio Fréquence Paris Pluriel de nous offrir cette plateforme-là pour continuer à faire la promotion de cette journée très importante qui est la journée des enfants afrodescendants et africains.
0: Eh bien, écoutez, c'est un plaisir de vous avoir à l'émission Konambi. Émission Konambi a plus de 34 ans au service de la communauté haïtienne. C'est une fierté pour nous de répéter maintes et maintes fois. Vous êtes chez vous, revenez quand vous voulez et la porte sera grande ouverte pour vous accueillir. Donc voilà.
3: Merci en pile.
0: Eh bien,
2: oui,
0: tout simplement.
2: On a oublié peut-être de dire qu'il y a le lien Eloasso. Ils peuvent retrouver le lien Eloasso sur le compte Insta JDEAA-6.
0: LPU. C'est important, Eloasso, c'est important d'aller
2: s'inscrire. Parce que les ateliers, parfois, c'est 10 personnes maximum, 10 enfants.
0: Et s'il y a quelque chose à payer, il faut...
2: Tout est gratuit.
0: C'est bien de le dire. On a fait l'émission, mais tout en sachant que déplacez-vous, tout est gratuit. Je pense que juste pour manger, c'est autre chose, ça c'est normal. Mais pour se déplacer dans toutes les activités, c'est aller sur Eloasso et puis inscrivez-vous. Et donc voilà, je pense que nous, Kenson, c'est tout ce qu'on a.
1: Oui, voilà, nous sommes arrivés au terme de l'émission. Oui, merci à toutes les auditrices et tous les auditeurs de Konambi Haïti, de Radio Fréquence Pluriel de façon générale, de nous avoir suivis. Rendez-vous dimanche prochain, Niki.
0: Exactement, si termine cette belle émission, une belle rencontre qu'on a parlé surtout de l'Afrique aujourd'hui. Ça a été consacré aux enfants pour une belle journée qui vous attend le 27 juillet, dimanche prochain, du 27 juin, pardon, dimanche prochain, dans le 18e arrondissement. Ils comptent sur vous, nous comptons sur vous. Faites l'honneur à cette belle journée. Et puis voilà, quant à nous, on vous donne rendez-vous dimanche prochain, bien sûr, à 17h à 18h, sur Fréquence Paris Pluriel. Et puis, bonne écoute et pour la prochaine fois. Et puis, bonne semaine. Et puis, à bientôt. On vous embrasse. Et voilà.
1: Bon dimanche. Excellente semaine à vous toutes. Bon courage pour la semaine de travail.
0: Merci. Chaka.
1: Voilà, on remercie notre technicien Chaka, bien sûr, qui
0: Chaka, toujours,
1: a assuré la technique pour nous aujourd'hui.
0: Depuis de nombreuses années. Merci Chaka.

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0: Et oui, bonsoir à toutes nos auditrices et nos auditeurs à l'écoute de notre émission Dubout 100% Arfrothérapie tous les mardis de 20h30 à 22h30. Eh bien, toujours fidèle à l'antenne, ce soir encore une émission animée puisque nous avons un plateau d'invités. Mais tout de suite, nous allons commencer avec notre rubrique marronne de Gado, génération afro-descendante organisée de l'or.
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Bonjour, bonsoir à toute ma grande famille afro-descendante. Je suis votre animatrice Laure et bien sûr la présidente de l'association IGADO. Donc je vous souhaite encore une fois, pour la septième fois vraiment, la bienvenue dans cet espace de valorisation de l'expérience noire française, Radio Gado, qui est le podcast de la génération afro-descendante organisée. Donc big up comme d'habitude à toute l'équipe de Dooboot, qu'il faut aller suivre comme d'habitude sur les réseaux, ça change pas. Et aujourd'hui, on va ouvrir la conversation avec une petite devinette. Petite devinette courte qui va introduire le sujet qui est un peu plus long, mais cette émission va la faire un petit peu courte et j'aurai une deuxième partie qui suivra directement derrière. Donc voilà, il n'y a pas de remix aujourd'hui, on va juste la couper un petit peu, on va couper la poire un petit peu en deux. Et donc aujourd'hui on va traiter d'une idée qu'on trouve à la fin de mots. Je dis une idée, c'est plutôt un suffixe qu'on trouve à la fin des mots. Elle parle souvent d'une idée, ce suffixe parle souvent d'une opinion ou d'un mouvement. Ce suffixe transforme une pensée en façon de voir le monde. Quand tu vois ce suffixe, tu sais qu'on parle de quelque chose de plus grand qu'une personne, comme une croyance, une manière de vivre ou une manière de penser. Ce suffixe commence par un I et finit par un E. C'est un petit suffixe, mais qui pèse parfois très lourd dans les débats. Voilà, donc je ne sais pas si vous allez savoir ou comprendre tout de suite, si la grammaire est là, si vous vous rappelez de vos anciens cours, mais un suffixe est souvent quelque chose qui vient à la fin d'un mot. Okay, c'est un élément qu'on place à la fin d'un mot racine pour en modifier la signification. Et là, on parle bien du suffixe isme, I-S-M-E, qui est bien sûr issu du grec ismus, qui a un sens scientifique, religieux, politique, philosophique, qui indique une croyance, une disposition, une doctrine, un métier, une qualité, une particularité. Et je pense que la partie qui va nous intéresser sera peut-être aussi une maladie. Et donc, beaucoup de ces concepts en isme ont été créés entre le 19 et le 20e siècle pour nommer les vastes mouvements d'idées fondatrices. Et le simple fait qu'il y ait beaucoup de mots qui finissent en isme reflète clairement l'abus un petit peu de l'utilisation de ce suffixe qui sert vraiment aujourd'hui à former des vieux concepts même aujourd'hui des nouveaux concepts, que ce soit des vieux ou des anciens concepts. En gros, c'est de prendre ces concepts qui sont vraiment pas très clairs et qui témoignent, en fait, quand tu les expliques, d'une grande flemme. Donc, tu rajoutes juste un ISME derrière et puis basta. On utilise le concept du présentisme au lieu de parler du fait qu'on est obsédé par le temps présent. Et ouais, on va parler du présentisme. Et parfois, c'est pas plus mal, je comprends, parce que les ismes, c'est du politiquement correct, parce qu'on sait que la vérité est dure à dire, elle est dure à entendre. Le politiquement correct, ça cache des points de vue qui sont parfois extrêmes, qui reflètent souvent des vices et des tabous. Donc c'est mieux de les cacher derrière un isme. La tendance, par exemple, à ne considérer que son point de vue et ses propres intérêts sont devenus l'égocentrisme. La vision d'une société humaine sans hiérarchie, qui renverse le système social autoritaire, ça devient de l'anarchisme. Au lieu de dire que tu as renversé le système, tu vas dire je suis anarchiste. Voilà, c'est plus joli. Et pour préciser, une doctrine. Ce qui est marrant, c'est qu'on a parlé du fait qu'un isme peut représenter une maladie. Et ça peut être une croyance, une doctrine. Doctrine, c'est aussi un mot racine pour le mot docteur. C'est ça qui est marrant. Donc tout ça est un petit peu lié. Comment dire ? Une doctrine, c'est un ensemble de notions qu'on affirme être vraies et par lesquelles on prétend fournir une interprétation des faits pour orienter ou diriger une action. En gros, une doctrine est souvent utilisée pour manipuler. Mais une chose qu'on peut assimiler par rapport à cette manipulation est le fait que ces mots, avec de très bonnes intentions, peuvent être utilisés pour verbaliser aussi un état, une idéologie, une théorie ou pour certains, une réalité qui est constatée. Donc, un traumatisme, un autrisme, et tout événement subi, surtout un événement brutal qui entraîne pour la victime des blessures qui sont plus ou moins profondes, donc plus ou moins réversibles. Le constat de nos traumatismes s'inscrit dans notre doctrine, qui est notre négritude. Donc quand on parle de doctrine, on peut parler de notre négritude. La négritude est devenue une doctrine, sauf qu'on n'a pas eu besoin de rajouter un ISME derrière. Voilà. Et donc,
contrairement à ces mots-là, hein, qu'ils ont ISME derrière, hein, la majorité de ces concepts, hein, dégagent la même fréquence que celle du racisme, le capitalisme, le colonialisme, dû à leur notion aserie barbare. Hein. Quand on regarde l'étymologie derrière ces mots, hein, on peut même remonter au Centre National des Ressources Textuelles et Lexicales, qui peuvent nous expliquer les racines de beaucoup de ces mots, hein, en parlant de racines, race, le mot race, hein, en lui-même, hein, quand on fait des petites recherches, hein, était à l'ancienne écrit R-A-2-S-E et non R-A-C-E, et ce mot a commencé à apparaître en 1480. Et ça signifie, le mot race à l'époque, hein, en 1480, qui est littéralement 12 ans avant l'arrivée de Christophe Colomb en Amérique, hein, ce mot signifie l'ensemble des ascendants et des descendants d'une même famille ou d'un même peuple. Quand il parlait du mot race en 1480, c'était juste pour parler de cette notion-là. Le concept du racisme n'apparaît vraiment qu'au XXe siècle, comme un ensemble de théories, hein, et de croyances, hein, qui établissent une hiérarchie entre les races. Hein. C'est une doctrine, hein, politique fondée sur le droit pour une race dite pure et supérieure d'en dominer une autre et de soumettre les intérêts des individus à ceux de cette race. Et donc, on peut aussi dire que c'est une attitude d'hostilité et de mépris pouvant aller jusqu'à la violence envers des individus appartenant à une race, avec des guillemets, ou une ethnie différente, généralement ressentie comme inférieure. Hein. Quand on regarde la définition, toutes les routes mènent au Rome. C'est des idées qui sont un petit peu organisés pour manipuler, quoi. Donc voilà, le mot capital, hein, parce qu'on était sur le mot race, le mot capital du latin capitalis, hein, est dérivé de caput, hein, qui veut dire la tête, hein, d'où les mots comme décapité ou capiche, hein, en italien, qui fait référence à la compréhension qu'on fait avec le doigt, les doigts, la main. Et il a ensuite pris un sens de vraiment dangereux ou mortel, hein, comme les péchés capitaux ou même la peine capitale, hein. Et ensuite ça s'est transformé en capitalisme au 19e siècle, autour de 1842, et a fait référence à l'état de celui qui est riche, un système économique et social dominé en premier lieu par les usuriers, hein, ceux qui détiennent des propriétés physiques et intellectuelles, bien sûr. La définition. Donc là, on est passé de race, racisme, capital, capitalisme. Colonie, elle subit la même évolution. Hein. Elle fait référence clairement au commerce triangulaire au XIVe siècle. Hein. Territoire administré par un gouvernement d'un pays étranger. Et ensuite, c'est devenu une population qui s'établit dans un pays conquis, tout simplement. Colonial commence vraiment à être utilisé au XVIIIe siècle pour décrire des troupes coloniales européennes, hein, dont les troupes françaises qui ont été envoyées pour établir les États-Unis d'Amérique. Hein. Et le colonialisme, avec le grand ISME derrière, est devenu une idéologie moderne du XXe siècle qui justifie la colonisation, donc l'exploitation vraiment de territoire par un État. Donc au lieu de dire l'exploitation, et on ne rajoute pas de ISME à exploitation, l'exploitation c'est clair, ça veut dire ce que ça veut dire. Donc quand on parle de colonisation et de l'exploitation, ça sonne vraiment pas très joli comparé à juste colonialisme, un ensemble, juste un ensemble, comme un grand gouffre qu'on peut pas trop expliquer, quoi. Dans tous les cas, hein, tous ces ismes ont pour but vraiment d'exagérer deux concepts qui sont le privilège et l'oppression. Le privilège, c'est le droit ou un avantage particulier en dehors des règles communes. C'est le droit ou un avantage particulier en dehors des règles communes, hein, qui est accordé par une autorité. Elle est accordée à une personne ou à un groupe qui est considéré comme digne. Ces avantages sont parfois invisibles pour ceux qui en bénéficient, hein, et peuvent se manifester sous forme d'accès facile à des ressources, des opportunités ou des protections. Quand on y pense, on est les premiers et les plus grands bénéficiaires du privilège naturel de ce monde. Le paysage africain est hors du commun, c'est un fait. C'est pour ça que c'était l'endroit idéal pour créer la vie. C'est une terre privilégiée par les forces de la nature, qui s'est reflétée ensuite sur notre mélanine aussi, hein, qu'on sous-estime beaucoup trop. Hein. Et je ne sais pas si vous le saviez, mais le carbone, hein, qui se trouve dans notre mélanine est le même qu'on retrouve dans la terre et dans l'univers, le cosmos, d'où la couleur sombre du sol, de notre peau et même de l'univers. Mais notre mélanine a tellement été diabolisée qu'on en oublie ses vertus. Ce privilège devient donc invisible, mais il se manifeste à travers nos ressources extrêmement riches, à travers les opportunités de se réinventer presque à l'infini, avec la protection de cette planète et de nos ancêtres aussi.
Donc quand on parle de privilège, on ne devrait pas faire comme si on n'y connaît pas le goût. Hein. Donc inverser par exemple ce cycle naturel où on est les privilégiés de la nature, c'est quelque chose d'assez dangereux parce que si l'autorité souhaite privilégier ses semblables, hein, donc si la société dominante, qui est probablement en réalité une minorité, souhaite privilégier ses semblables, hein, et mettre en avant juste les besoins d'un tout petit groupe, en réalité, c'est en quelque sorte vraiment tourner le dos à toute l'humanité. Hein, et ensuite, à ça, tu rajoutes s'aveugler de richesses, hein, d'autres personnes, et tendre la main à toutes les personnes qui souhaitent retourner leur veste, hein, c'est quelque chose de comment dire ça, c'est pas naturel, ça, c'est contre nature, voilà, c'est plutôt un concept qui est contre nature. Comprendre le privilège, c'est savoir que si la nature donne un certain privilège, c'est forcément parce que elle se découle d'une certaine manière comme un héritage sur le reste du système, du cycle de la vie, hein, que ce soit de la chaîne alimentaire, hein, chez l'animal, l'être humain et chez les plantes aussi, ça ne change pas, voilà. Bon, j'ai parlé de mélanine, hein, je pensais que c'est important de parler de la mélanine un petit peu, parce que je vais clôturer avec ça, hein, la mélanine, la théorie de la mélanine, parce que je parlais du fait qu'on sous-estimait notre mélanine et que c'était un de nos privilèges sur cette planète, hein, c'est d'avoir de la mélanine, et qu'on en faisait même une vulgaire théorie, hein, parce qu'il y a quelque chose qui s'appelle la théorie de la mélanine, qui explique que la mélanine est remplie de propriétés physiques, spirituelles, intellectuelles, et même supérieures, hein, donc cosmiques, et donc la société dominante n'accepte pas vraiment cette théorie, hein, parce que elle n'a pas été appuyée par des grands acteurs de leur communauté, mais plutôt des grands acteurs de la nôtre, comme le docteur Frances Cress Welsing, qui est une psychopathe afro-américaine, le docteur Richard King, qui est neurologue, et Cheikhanta Diop, hein, historien, physicien et linguiste sénégalais. Et eux t'expliquent, hein, la valeur de la mélanine, et comme quoi, hein, la mélanine face à l'or a beaucoup plus de valeur, hein. Il me semble que l'or c'est entre 60 et 70 dollars le gramme, et la mélanine tourne autour de 300 à 500 grammes le gramme, hein. Si on y va gramme pour gramme, la mélanine est plus chère que l'or, hein. Il y a une raison, hein, dans ce cas-là. La mélanine est souvent aussi décrite comme une substance unique, parce qu'elle contient les quatre éléments fondamentaux de la vie, hein, comme on peut le voir dans le film pour les enfants des années 90, Le cinquième élément, avec Bruce Willis. j'ai oublié comment s'appelle l'actrice là, que je joue dans Resident Evil, mais bon, c'est pas grave. Mila Jovovich, voilà. Et dans ce film, il est très clair, on peut le voir, il parle des cinq éléments, le carbone, l'hydrogène, l'oxygène et la nitrogène, et le cinquième élément étant, ben, le souffle de vie, hein, l'éther, l'énergie qui est nous. Donc on peut regarder le film, ou on peut en parler en chimie, on peut en parler en bourse, hein, ça ne change pas, la mélanine, hein, est reconnue parce qu'elle est une structure qui est stable, elle est polycyclique, hein, elle est semi-conductrice, elle joue un rôle clé dans la photoprotection, la neurologie et l'absorption d'énergie. On dirait même qu'elle serait capable de convertir la lumière en énergie, hein, ce qui intrigue souvent certains chercheurs, hein. Donc pour finir là-dessus, on peut tout simplement dire que la mélanine est vraiment la seule substance à contenir les quatre éléments essentiels à la vie, et on peut souvent même la comparer au chlorophylle, hein, qui donne le vert, hein, aux plantes, tout ça pour dire que tout ça pour élaborer sur notre privilège avant même de rentrer sur notre oppression, parce que c'est bien de parler d'oppression, c'est bien de se focaliser sur l'oppression, mais c'est bien de d'abord peut-être décoller sur du privilège, comprendre que on a quand même une longueur d'avance sur pas mal de choses, et c'est peut-être de là d'où vient notre oppression pour le coup, qui elle n'est pas naturelle par contre. Donc on en parlera dans le prochain épisode, hein. Clairement c'est la suite de celle-ci, c'est la continuité de celle-ci, donc je vais reprendre directement sur le privilège et l'oppression, hein. Donc je vous dis pas la semaine prochaine, je vous dis à tout de suite, hein. Néanmoins, en attendant, hein, n'hésitez pas à aller suivre la page, c'est Héritage de Gado sur YouTube et Instagram comme d'habitude. On se revoit tout à l'heure.

0: notre émission Dooboot 100% Art Pro Thérapie sur 106.3 FM, fréquence Paris Pluriel. Alors ce soir, on a quand même un plateau d'invités assez conséquent. Donc, bonsoir Nico, comment on va ?
1: Alors, Théo, est-ce que tu me reçois ?
0: Ah ben, 5 sur 5.
1: 5 sur 5.
0: On a la radio quand même.
1: Moi, c'est 0,5 sur 5. Mais j'arrive, je suis là.
0: Alors attends, on va augmenter un peu le casque. Bon bah voilà.
1: C'est bon, super. Alors là, je vous reçois. Encore. Comment ça va ? Alors attention au niveau des échos. Au niveau des échos. Bon, eh ben, au niveau de la régie, je vous laisse vous en occuper. Comment allez-vous déjà ?
2: Alors, nous, ça va ?
1: Oui ?
0: Bah oui, on va bien. Hein. C'est là, tu nous as fait un écho. Donc, on rend l'écho. Tout va bien. Non, non, on est en direct là. Donc, oh. T'inquiète pas, ça.
1: Vous rendez l'écho.
0: En diffusion. Donc voilà, tu vas nous présenter notre plateau d'invités ce soir parce qu'il y en a des bien spécifiques et puis je te laisse faire.
1: D'accord, bah écoutez, en tout cas, merci. Hein. J'ai vu qu'il y a Malik en plus qui est là. Je salue Alkali, je salue bah, Tao, je te resalue de nouveau. Eh ben, on a un plateau chargé, on a un plateau ben, enrichissant ce soir. Alors, juste un petit réglage technique. Est-ce que vous me recevez ?
0: En tout cas, nous, on te reçoit bien, mais là, toi, est-ce que tu nous reçois bien ?
1: Alors là, je reçois 5 sur 5.
2: Ok, c'est bon là ?
1: Là, c'est bon. C'est...
0: Bon, alors, très, c'était très pas bien. 5 sur 5.
1: Alors, honneur aux dames, hein, comme j'ai envie de dire. Hein. Alors, à ma droite, il y a Camille. Comment vas-tu, Camille ?
3: Mais ça va très bien. Merci beaucoup pour l'invitation. Je suis ravie d'être là.
1: Oui. En tout cas, bonne année, on est ravis de te recevoir.
3: Mais merci.
1: C'est la première fois que tu viens ?
3: Oui, voilà, on a fait une rencontre récente à l'Assemblée nationale et voilà, j'ai eu l'occasion d'échanger et on s'est dit que ce serait intéressant de présenter la chaire Outre-mer Changements globaux dans cette émission que je porte à Sciences Po.
1: D'accord, bah écoute, très bien, tu auras l'occasion de nous en parler pendant l'émission.
3: Oui, avec plaisir.
1: Bah écoute, merci à toi. Ensuite, Steve Rouillard, comment vas-tu, Steve ?
4: Oui, bonjour.
1: Ah ben je vais très très bien, ravi de te recevoir, merci d'avoir accepté cette invitation.
4: C'est un honneur pour moi et puis en tout cas je me permets de, en direct sur votre antenne de te remercier ainsi que l'ensemble de tes équipes parce que votre soutien m'a permis d'être libéré aujourd'hui, d'être parmi vous pour cette nouvelle année.
1: Eh ben écoute, tu faisais partie de nous et tu fais partie de nous. On est vraiment ravis en tout cas de te voir physiquement parce que tu étais, oui, dans nos pensées et aussi dans nos actions. Oui. Et puis en tout cas, c'est vraiment un plaisir que tu sois là. Et puis tes frères aussi également, hein, que je salue, voilà, qui sont là derrière, hein, notamment lui.
4: Les combattants.
1: Les combattants, exactement, dans Gadef. Hein, il fait le timide. Bon, en tout cas, bah, Steve, on aura pas mal de questions à te poser, hein, naturellement.
4: Oui, c'est normal.
1: Voilà.
4: J'ai donc des choses à vous raconter.
1: Ah bah oui, bah, en tout cas, on est tout ouïe, on est présent aussi pour pouvoir à la fois te soutenir, mais à la fois comprendre aussi bah, tout ce qui s'est passé et comment tu te relèves progressivement.
4: D'accord, ok.
1: Merci. Alors, à ma gauche, il y a Baptiste Isli. Alors, deux artistes peintres. Comment ça va ?
5: Tout va pour le mieux de mon côté. Et vous, monsieur Nico Fendi ?
1: Oh, moi, je vais très très bien. Hein. Tu sais, chaque fois que tu viens ici, je suis toujours de bonne humeur, hein, comme tous les mardis de 20h30 à 22h30. Ça va, toi ?
5: Ça va.
1: Bonne année ? Tous mes meilleurs vœux ? On se le dit quand même de vive voix, hein. C'est toujours mieux quand l'énergie elle circule.
5: Excellente année dans l'art et l'harmonie.
1: Et dans l'art et l'harmonie, et l'alignement, c'est exactement. C'est important. Et Baptiste.
6: Bonsoir.
1: Comment vas-tu ?
6: Très bien, donc c'est une première radio pour moi, donc merci beaucoup pour cette invitation. Moi, ça sera dans la peinture que je m'exprime. Mmh. Donc j'aurai l'occasion de vous raconter cette histoire par rapport à ce que je fais, ce que je propose.
1: Mmh. D'accord, bah écoute, super, très bien. Merci, bon merci année, à toi aussi. Ouais, mais bonne année, tout m'émerveille. Merci d'avoir accepté l'invitation. Alors, je vais commencer par Camille. Camille, tu es quand même engagée hein, pour retracer un petit peu ton parcours, hein, pour dire qui tu es, parce que tu soutiens quand même les initiatives faites dans les Caraïbes, notamment parce que l'actualité est quand même chargée. Hein. Qu'est-ce que tu peux nous en dire et qu'est-ce qui t'a amené à être aussi passionné, donner corps et âme à ce combat?
3: Oui, alors on peut parler d'une forme d'engagement, mais c'est d'abord une carrière de chercheur. Mm-hmm. Donc mon travail, tout à l'heure, on me demandait si dans ma recherche, je cherchais un travail. Donc non, déjà j'ai trouvé un travail, un métier qui me plaît. Donc je fais des sciences sociales depuis de nombreuses années et en même temps j'ai travaillé avec des chercheurs en sciences de la nature. Mmh. Et en fait on a constaté que l'état des écosystèmes, de l'environnement est très lié à l'histoire sociale, à l'histoire politique sur les territoires. Et donc on a décidé d'appliquer nos travaux sur des territoires qui ont été abîmés par ce qu'on appelle l'impact anthropique, donc la présence humaine.
1: La présence humaine. Alors, tu fais mention du chlordécone aussi dans tes recherches. Est-ce que tu sais quelque chose sur lequel tu t'es penché?
3: Oui, alors déjà, on est plusieurs. On a un collectif mm-hmm. De chercheurs, donc avec des doctorants, donc de jeunes chercheurs, des étudiants de master, des étudiants qui travaillent aussi dans les territoires ultramarins. Mm-hmm. Et donc, on a tout un tas de sujets qui traitent de différentes pollutions, de ce qu'on appelle l'eutrophisation, donc le lien sur les bassins versants entre... par exemple, l'exploitation agricole, l'artificialisation, la déforestation, et puis évidemment toutes les questions liées au chlordécone, sargasse.
1: Mmh. D'accord. Est-ce que tu pourras nous dire un petit peu le résultat de tes recherches, voir ce sur quoi ça aboutit? Alors, tu étais à l'Assemblée nationale il n'y a pas très longtemps, hein, c'est ça?
3: Oui. Oui, on était à la clôture des travaux Outre-mer présentés par le député guyanais Daviriman.
1: Daviriman,
3: oui. Et donc, on a à la fois un engagement, j'insiste beaucoup, hein, ce n'est pas une forme de politisation, puisqu'on est des chercheurs publics. Mais les résultats des travaux, disons que la volonté principale, c'est l'accompagnement des territoires, l'accompagnement des populations, dans le respect de la demande et des besoins des populations, dans le respect des histoires territoriales, mémorielles, sans procéder à ce qu'on faisait un peu auparavant et qu'on appelait le développement. Mmh. Voilà. Donc c'est une nouvelle forme de pratique de la science, en lien aussi avec les acteurs des politiques publiques, les acteurs des territoires. Mmh. Et donc, il y a toute une forme de formation, d'éducation. Et donc, on a développé à Sciences Po, à Paris, un dispositif qui s'appelle la chaire Outre-mer et changements globaux et qui est consacré donc, à la recherche fondamentale et à la formation pour mieux accompagner les acteurs des territoires dans une dimension qu'on appelle, nous, socio-écologique. C'est-à-dire qu'on fait toujours le lien entre la dimension sociale, symbolique, anthropologique et donc très culturel, ça recoupe aussi les domaines de l'art et donc toute la dimension appliquée sur l'accompagnement, le développement territorial de manière très ancrée dans l'histoire et dans les projections, dans le monde actuel qui est qualifié d'un monde frappé par un faisceau de changements. Globaux.
1: Alors, on le voit depuis le début de l'année 2026. Hein. Les choses s'accélèrent.
3: Exactement.
1: Alors, je t'en prie, hein, je vais te retourner la parole hein, juste après, ne t'inquiète pas. Alors, Steve, je te redis bonne année quand même.
4: Hein, Merci beaucoup. Bonne année à toi aussi.
1: Voilà, la santé, c'est vraiment le plus important. Hein, la réussite et la prospérité. Alors, toi qui es comptable, la première question que j'ai à te poser, quand tu es allé au Togo, c'était la première expérience africaine que tu avais sur la terre-mer ?
4: Oui, tout à fait. C'est ma première expérience. Je ne connaissais pas du tout l'Afrique. Et en fait, c'est par le biais d'une opportunité professionnelle que je me suis retrouvé au Togo parce que j'avais l'opportunité de m'associer avec un... Alors, je pensais que c'était un comptable agréé sur place et dans le but de monter une société d'expertise comptable. Je profite pour faire une petite parenthèse.
1: Oui, bien sûr, je t'en prie.
4: Et ça ferait une petite transition. Et effectivement, pendant mon séjour en Afrique, j'étais au Bénin. Et j'étais frappé par la quantité colossale des déchets par terre. Parce que j'avais été dans le village d'origine de notre mère.
7: qui s'appelle Sakété. Et il y avait des déchets. Je voyais des enfants, je vais pas être très long, mais je voyais des enfants qui jouent au foot dans les déchets, les papiers, les plastiques. Moi, j'ai des enfants en bas âge, je n'ai pas pu supporter. Et donc, effectivement, ce qu'elle dit, c'est vrai. Parce que moi, je l'ai constaté. Je me suis dit que pour que, en tout cas, le village, pour que l'Afrique se développe, il faut qu'elle soit propre. Et pour moi, il y a un lien entre, malheureusement,
1: l'écologie, l'environnement.
7: Ouais, l'écologie, le fait de ne pas se soucier de l'environnement et le développement économique. Et je me suis dit, la première chose à faire, si je veux les aider économiquement, il faut que je rende le village propre. C'est comme ça, j'ai commencé à ramasser les déchets. Et je m'en souviens qu'il y a un vieux monsieur qui est venu voir pour me demander qu'est-ce que je fais, qu'on m'a pris pour un fou. Et lorsque j'ai nettoyé le terrain de foot et qu'au lieu d'être à 5 enfants à jouer, ils étaient à 30 enfants, là, les parents ont compris. Et là, les enfants m'aidaient et tout ça. Et bon, il se trouve que malheureusement, après, je suis retourné au Togo. Mais tout ça pour dire que oui, elle a raison, il y a un lien. Mm-hmm. Franchement, il y a un lien très fort entre l'écologie, l'environnement et, la situation économique et sociale. Mm-hmm. C'est-à-dire que moi, effectivement, je peux vous assurer que si... on ne prend pas soin de l'environnement, on ne peut pas avoir de développement économique, en fait.
1: Pas dans le désordre, c'est pas possible. C'est... quoi. On peut pas avoir développement dans le désordre.
7: Il y a, oui, c'est comment dire, il y a un dicton en français, j'oublie, mais qui résume ça aussi, quoi. Mm-hmm. C'est-à-dire que, en gros, je crois qu'il faut faire, on doit faire sa vaisselle avant de. Bref, je sais pas.
1: Oui, je vois
7: qu'il y a un lien. Sincèrement, et je peux le confirmer, il y a un lien entre l'écologie et le développement économique et social. Voilà, mais enfin, c'était ça là. Donc c'était la petite parenthèse. Donc tu me disais qu'est-ce qui m'a emmené au Togo en fait.
1: Voilà exactement ton expérience, parce que tu avais rencontré donc une personne qui s'était présentée comme un comptable agréé. Hein,
7: coup, en fait, moi, je suis expert comptable en Guadeloupe. Je suis ce qu'on appelle un négropolitain. Je suis né à Paris, j'ai grandi à Paris. Et moi, je suis retourné en Guadeloupe pour être expert comptable. Et j'ai fait mon cabinet. Et si vous voulez, je suis arrivé à un moment où je stagnais. Donc, je voulais passer à
1: franchir un palier.
7: Voilà. Mm-hmm. Et moi, j'avoue, je voulais participer au développement de l'Afrique. Donc, je voulais ouvrir mon cabinet en Afrique. Quoi. Mm-hmm. Parce que je suis expert comptable, en fait. Mais je veux dire, j'ai une formation économique. Enfin... mon frère ne sera peut-être pas d'accord avec moi, mais je me considère comme économiste. Et j'ai la conviction que d'ici 20 ans maximum, le continent africain, ce sera le premier continent, la première zone économique en termes de croissance. Bref,
1: ouais, donc,
7: j'ai fait le choix d'ouvrir mon cabinet en Afrique et j'avais l'opportunité d'ouvrir un cabinet d'expertise comptable au Togo avec un comptable que je pensais agréer. Et malheureusement, il s'est avéré que par la suite, ce n'était pas le cas. Mm-hmm. Mais c'est ça qui m'a emmené au Togo. Et j'y étais presque par hasard. Quoi. Parce que moi, à la base, nos ancêtres sont issus du Bénin, du Mali, du Guinée. Donc,
1: pas du Sénégal.
7: Et du Sénégal aussi.
1: Du Sénégal aussi.
7: Les ancêtres de notre mère sont originaires du Sénégal.
1: Votre grand-mère parlait Wolof, hein, je tiens à le préciser.
7: Comment ?
1: Votre grand-mère parlait Wolof.
7: Ah, ben ouais, vous l'apprenez. Donc, vous me corroborez. Ah, vous me corroborez.
1: Ouais,
7: et notre père et lui, les ancêtres viennent de Guinée. Donc voilà. Et je me suis retrouvé au Togo. Et effectivement, j'ai passé les 5 meilleurs mois de ma vie. Ouais. Et patatrac, le 6 juin, je me retrouve arrêté et emprisonné.
1: Emprisonné. Mais tout à l'heure, on va revenir sur cet épisode-là. Et notamment comment tu l'as vécu. Isli et Baptiste, donc des artistes. Alors déjà, vous, étant donné que vous peignez, ça vous donne quand même des sources d'inspiration. Déjà, l'écologie, c'est quelque chose qui fait écho pour vous.
6: Complètement. Je me suis laissé inspirer là en écoutant ce que vous disiez et racontiez tous les deux. Et comme je dis, du soir au matin, enfin du matin au soir, il y a toujours de quoi s'inspirer. Donc encore là ce soir, encore un exemple. Et je pensais par rapport au dicton de la vaisselle, je crois que c'est une vaisselle de fête, c'est un esprit bien rangé.
4: Voilà.
1: Quelque chose, ouais, c'était okay. Ça. Mmh. Alors, tu vas garder le micro, hein, je t'en prie, mon cher Baptiste. C'est plutôt quoi ton style de peinture, toi, si tu peux le dire quand même aux auditeurs et aux auditrices qui t'écoutent.
6: Pour mon style de peinture, donc c'est assez varié. Il s'étend sur quatre domaines différents. Donc le premier, ça serait l'aquarelle. L'autre, la peinture un peu plus dans la tache. Je dirais du tachisme. L'autre, ça serait le dessin et enfin la calligraphie. Et un cinquième qui est en parallèle, donc que je pratique avec un pinceau, enfin plusieurs pinceaux que j'ai confectionnés avec mes cheveux. Donc,
1: avec tes cheveux ?
6: Mes propres cheveux.
1: D'accord. Comment tu as fait ? Tu as pris un ciseau, tu es parti chez un coiffeur, tu as dit tu me gardes la petite moute et puis je la ramène chez moi ou c'est...
6: La question, quand elle s'est faite, c'était j'habitais encore avec ma mère. Et du coup, je me demandais voilà, avec quel outil je pourrais prendre pour me représenter dans l'art et la peinture. Donc, j'ai choisi le pinceau donc pour le manche du bois que j'ai trouvé en forêt. Et pour le poil, je me suis demandé où est-ce que je pourrais trouver ça. Pas chez les animaux, on leur fait assez de mal. J'irai pas chez un coiffeur ramasser ses cheveux de client non plus, donc j'avais les cheveux assez longs et je me suis dit pourquoi pas les miens. Donc j'ai commencé à les récolter dans des pots de confiture de fraises que j'avais à la maison, donc pendant 2 ans, et au bout de 6 mois ma mère me demandait mais qu'est-ce que tu fais avec tes cheveux, pourquoi tu les mets dans des pots.
1: C'est original. Donc tu prenais un ciseau, tu coupais et tu mettais dans le pot de confiture, c'est ça?
6: Donc les premières fois je me brossais les cheveux à la main et je récupérais tout ce qui tombait, sur une feuille de papier, donc je récoltais ça, je mettais ça dans des pots, donc ça a duré 2 ans. Et suite à ça j'ai fait le premier pinceau, donc aujourd'hui il y en a 7. Et le dernier, ça s'est fait donc plus facilement. Donc c'était en septembre. J'avais les cheveux plus longs et j'ai coupé d'un coup pour confectionner un nouveau pinceau.
1: Ah oui, d'accord. Attention, après les pinceaux, ils seront en vente. Hein, donc voilà, je préfère que je le dise. Non, mais c'est extraordinaire. Tu nous as ramené des œuvres ou pas ?
6: Alors, j'ai pas ramené des œuvres. J'ai ramené un de mes pinceaux avec lequel j'arrive à me déplacer un peu plus souvent.
1: Ouais. C'est celui qui est derrière ?
6: C'est celui-ci, je ne sais pas si je peux le...
1: D'accord.
6: Le ramener à l'antenne. Donc, sur les 7, celui-ci, c'est celui que j'arrive à transporter parce que les autres sont beaucoup plus grands, beaucoup plus lourds.
1: Ouais.
6: Le plus lourd fait 10 kilos.
1: Ah oui.
6: Donc
1: attends, t'es en train de me dire 10 kilos de cheveux ?
6: Non.
1: Tu me fais peur là. C'est pas des cheveux que t'as sur la tête. C'est un être humain presque. Alors non, mais attends, c'est quand même fort. Et tu arrives à peindre avec ça ?
6: J'arrive à peindre. Donc l'idée justement, c'est de réussir à peindre plus qu'avec mes bras, mais complètement avec mon corps. Donc pour avoir une espèce de symbiose complète avec cette partie de moi-même qui est très interne, comme on dit, une partie de mon âme, au plus profond de mon âme. Et le moyen de l'extirper, de lui donner forme physique dans notre réalité, ça a été de la matérialiser sous forme de pinceau. Et avec mes cheveux pour justement avoir ce lien très fort avec ce jumeau spirituel.
1: Mmh. D'accord, donc en fait quand tu parles de peindre avec ton corps, en fait c'est l'alignement, c'est-à-dire tu peins avec ton âme, ton esprit.
6: C'est ça,
1: voilà.
6: On pourrait dire l'outil c'est la projection de la main, là ça serait complètement une projection de l'âme où on est deux à peindre. On fait ça.
1: D'accord. Okay. Non, ça c'est intéressant parce que tout à l'heure j'aurais une question à te poser, à savoir c'est à quel moment auquel tu te sens plus en osmose avec l'univers pour pouvoir peindre. Mais c'est une question que je vais te poser tout à l'heure, ça, parce que ça en débouchera sur une autre. D'accord.
6: Ok.
1: Merci à toi, Baptiste. Hein, Isli, hein, comment vas-tu?
5: Aussi bien que la fréquence Paris pluriel 106.3 FM.
1: Donc les fréquences sont hautes alors.
5: Les elles sont plurielles. Sont hautes et elles sont plurielles.
1: Et nous sommes à Paris.
5: Et nous sommes à Paris.
1: C'est fort. Alors, bon, tu as un événement à nous présenter hein, tout à l'heure. Hein.
5: En effet, j'aimerais faire un pont sur l'écologie et notamment la propreté.
1: Alors en plus, tu as du verre sur toi, ça tombe à pic.
5: Ça tombe à pic et à point. J'aimerais reprendre les propos du professeur Pogala.
1: Jean-Paul Pogala, oui. Mm-hmm.
5: qui dit qu'on devrait raser la ville de Brazzaville, de Douala et plein d'autres enclos coloniaux, car sous ces villes-là, on vit sur du caca. Il n'y a pas de système d'égout. Étant né au Congo, ayant grandi là-bas, ayant vécu là-bas, c'est totalement vrai. On vit sur des cacas. Comment peut-on bâtir une nation ?
8: Sur de la merde, il faut le dire.
1: Sur ouais, de... ouais, non, mais bien sûr. Exactement.
5: Voyez-vous ?
1: Remarque, je fais une petite parenthèse.
4: Au Togo aussi, il n'y a pas de...
7: de système d'assainissement. Enfin, en tout cas, très peu de système d'assainissement au Togo. Ouais. Et enfin, en tout cas, au Bénin, enfin, dans la capitale, non. Il y a des égouts, total égout, mais à Pampasakété, le village où j'ai été, il n'y a pas non plus de système d'assainissement.
8: D'accord. Alors, peut-être que Perrier va se ravitailler là-bas. Enfin, je faisais une petite parenthèse, je ne fais pas de la publicité. Alors du coup, il continue.
5: Je tiens vraiment à cœur la propreté pour arriver à un certain état d'alignement. Il est indispensable pour un être vivant d'être propre d'abord sur soi et autour de soi et jusqu'en dessous. Et en tant qu'artiste aussi, dans nos façons de faire, tu me dis si c'est le cas pour toi aussi, et chez moi, il est indispensable qu'il y ait de la propreté, de la symétrie, de l'ordre, afin que mon canal d'inspiration retranscrive mieux ou cristallise mieux la mémoire intuitive.
8: Donc y a aussi une forme de projection aussi dans ce que tu es en train de dire.
5: Bon, de réception.
8: Tu dirais plutôt réception.
5: Oui, quand je suis le canal, je reçois à travers l'intuition, qui est pour moi au-dessus de la connaissance. Je mets la sensibilité, l'émotion, la logique, la connaissance et l'intuition au-dessus. Et en tant qu'artiste, on est des récepteurs et ensuite transmetteurs.
8: Transmetteurs, d'accord. Donc, nous sommes des canaux.
5: Des canaux. Anecdote, monsieur Nico Findi.
8: Oui.
5: Je ne suis pas né sur un lit d'hôpital, mais je suis né dans un couloir. Donc le canal et le couloir, c'est un lieu de passage, on peut dire, entre les deux mondes. Les esprits, les vivants, etc. Et le fait d'être né sur un couloir, ça a pu influencer ma destinée, ça a grandement influencé ma destinée.
8: Tu le ressens quand tu peins tes toiles.
5: Ouais. Ma mère, elle arrive sur le couloir, bah, je sors. Symboliquement, c'est légendaire.
8: Ah oui, non, mais c'est puissant. Même Camille, elle est subjuguée là, de ce qu'elle vient d'entendre. On se dit, ouais, mais moi, je suis chercheuse pour apporter des solutions, mais là, finalement, bah, je vais me pencher sur la peinture. Pourquoi ?
3: Mais c'est un peu similaire. C'est-à-dire que quand tu dis que vous êtes des récepteurs et des transmetteurs, c'est exactement le rôle du chercheur. Nous, ce qu'on capte sur nos terrains d'études et sur les écosystèmes dans lesquels on travaille sont des signaux faibles, forts, de différents types de pollution, de malagencement, d'asymétrie qui posent des dysfonctionnements dans les écosystèmes, au sein des populations. Et en fait, on va retracer historiquement, alors ce n'est pas le long d'un couloir, mais on travaille beaucoup sur les continuums. Donc il y a aussi toute une symbolique des continuums avec des passages entre des mondes, entre des écosystèmes, de la forêt au milieu marin. Mais aussi d'une dimension où on va rencontrer, par exemple, au fur et à mesure que l'histoire se fait, dans une altimétrie en termes d'occupation des paysages. Il y a des inégalités sociales assez fortes qui se structurent le long du paysage. Et ce qu'on va recenser,

0: et différents supports. Donc on a le plus dur, vraiment quand on est dans le dur de notre travail, c'est ce qu'on appelle les publications scientifiques. Donc c'est ce qui est le plus difficile à lire, parce qu'on est dans un vocable qui n'est pas forcément très appropriable par tous. C'est un peu un jargon de notre métier, surtout quand c'est en sciences humaines, sociales, en sciences dures, il y a beaucoup de courants. Ou beaucoup de données qui sont difficilement appropriables. Donc on va travailler sous d'autres formats. Par exemple, avec les étudiants, on propose des posters. Donc on va présenter des résultats de recherche sur une grande affiche qui permet aux gens de mieux discuter. Donc on a des temps d'échange avec les décideurs. Puis après, on a des productions de notes qui, elles, sont plus sous forme de ce qu'on appelle des policy briefs. Donc ça, c'est vraiment un format de recommandation aux décideurs à partir des diagnostics qu'on pose. Et puis après, on peut venir dans les médias, parler à la radio, diffuser sur ce qu'on fait, comme ce soir.
1: Alors, les décideurs sont des personnes, ils sont nommés par un ministère, ils sont... Qui sont les décideurs en
0: réalité ? Alors, ce qu'on appelle les décideurs, nous, ce sont les personnes qui sont aux manettes de la décision publique. Donc, on le rencontre à tous les échelons de la société. Ça va de l'échelle d'une commune. Avec un maire, une équipe d'adjoints.
1: Mais pour vous, là, en l'occurrence, du coup, les décideurs
0: C'est tous les niveaux de décision publique qui vont avoir un impact sur la gestion environnementale et sur la gestion des ressources naturelles, sur la ressource, bon, ce qu'on appelle, nous, des ressources, mais qui est en fait purement et simplement la nature en elle-même. Donc on va retracer la manière, dans les cosmogonies, les représentations du monde, dont les personnes qui prennent les décisions et mettent en place les politiques publiques se représentent le monde, les environnements, quelles sont leurs représentations, mais aussi comment de ces représentations découlent des actions qui ont un effet pour les populations qui dépendent purement et simplement de la santé des écosystèmes. Donc ça peut être un décideur au niveau d'un État, tout comme un décideur au niveau d'une commune. Par exemple, pour être très concrète, on travaille sur les récifs coralliens dans différents territoires ultramarins. Donc on va faire des préconisations donc dans nos publications scientifiques ou sous d'autres formats, comme je disais tout à l'heure, qui peuvent être lues au niveau de la région ou de ce qu'on appelle un département depuis la départementalisation des territoires dits d'outre-mer. Et on va également essayer d'alerter, par exemple, les maires. Mais le transfert de la connaissance est souvent justement voilé par la question de l'intuition ou de l'émotion, ou par les lobbying, par les groupes d'intérêt, par les pressions foncières, immobilières, notamment si on parle de la qualité de l'eau, les maires vont avoir des interactions parfois problématiques avec certaines entreprises hôtelières. Je pense à certains territoires ultramarins sur lesquels on travaille où il n'y a pas en fait de stations d'épuration, de systèmes d'épuration qui sont liés en fait, voilà, de la terre à la mer, c'est-à-dire que les hôtels vont rejeter les eaux grises directement dans le lagon. Ça, quand les chercheurs le disent, le démontrent, l'écrivent, il y a une production de connaissances, mais il n'y a pas forcément la volonté politique localement de l'entendre, d'en tenir compte. Donc après, il y a tout donc ce volet engagement. Qui est problématique. Le chercheur, disons, qui est financé par l'État français dans sa mission de recherche publique, il doit produire des connaissances qu'on appelle objectivantes. Notre rôle, c'est non pas de prendre parti, surtout pas pour un parti politique ou pour une population, mais c'est de produire des résultats aussi objectifs que possible afin que les décideurs puissent bénéficier de données éclairées pour transformer la décision. C'est vraiment ça l'enjeu. Après, on ne dit pas que c'est forcément facile, mais on a quand même des avancées, des résultats sur beaucoup de territoires, sur des écosystèmes spécifiques, sur des populations particulières.
1: Mais justement, tout à l'heure, je te poserai des questions sur les populations et l'impact que votre travail a eu, hein, notamment sur les populations ultramarines. Vous avez fait que dans les Outre-mer aussi ? Est-ce que vous avez fait le continent africain ? Est-ce que c'est...
0: Non, moi, c'est beaucoup de travail. Parce
1: c'est beaucoup
0: que
1: de travail,
0: le problème, c'est qu'on ne peut pas mettre les territoires ultramarins dans une même valise. Donc, on a aussi tout un travail de revisite des concepts ultramarins, outre-mer, qui sont problématisés dans le concept... de l'histoire coloniale, postcoloniale, l'histoire de la République aujourd'hui. Donc ça, c'est une grosse partie de notre travail, d'essayer de réouvrir en fait cette discussion.

0: justement de manière assez apaisée et de manière objectivante. Mmh. Et donc, on a déjà suffisamment de travail sur les territoires ultramarins, mais néanmoins, c'est des démarches, des approches qu'on pourrait développer sur tous les territoires. Et d'ailleurs, moi, j'ai été sollicitée pour travailler sur un lac en Afrique. J'ai pas été capable de répondre positivement et ça m'a fait mal au cœur parce que j'ai pas les capacités physiques d'être sur tous les territoires, c'est impossible. Donc ce qu'on fait, c'est qu'on forme les esprits et les acteurs de la recherche à être capable de se déployer de manière très interdisciplinaire, hybride, rapide, sur des territoires, évidemment au-delà des territoires ultramarins. C'est pour ça que mon grand souhait, c'est de structurer ce collectif de chercheurs sans frontières. Voilà, donc c'est nécessaire de le faire, parce que compte tenu de l'urgence climatique, environnementale, sociale et économique, nous, on a voilà, des terrains auxquels on est attachés, sur lesquels on est compétents, mais on est assez convaincus qu'il faut qu'on arrive à former plus rapidement les esprits à cette interdisciplinarité, à cette capacité à agir en urgence sur des terrains où on manque d'eau, par exemple. Ça, c'est absolument crucial. Et en effet, on sait que la qualité de l'eau, la qualité de l'environnement marin, donc la quantité, par exemple, et la qualité du poisson pour certaines populations, est absolument déterminante. Et en fait, on regarde très souvent uniquement le milieu marin de manière déconnectée du milieu terrestre. Et donc, l'urgence consiste à penser les continuités écologiques, socio-écologiques, pour transformer la prise de décision. C'est le message qu'on veut faire passer aux décideurs. Ça nécessite d'oser adopter une forme de responsabilité pour lire les continuités des territoires et comprendre que les populations qui y vivent sont dépendantes de la santé et du maintien de ces interdépendances qui garantissent une forme de soutenabilité.
1: Bien sûr, bien sûr. C'est important. C'est un peu ce que je disais, oui, l'observation.
0: Exactement.
1: Exactement, son observation entre le Bénin et le Togo. Alors, Steve, je te redonne la parole, parce que tu as commencé à parler de ce 6 juin. Ce 6 juin, comment ça s'est passé? Qu'est-ce qui s'est passé?
2: Alors avant, je voulais juste faire un petit coup de gueule, parce que je reste un militant. Et moi, le message que je voulais faire passer ce soir à travers votre radio, c'est qu'il y a... Alors je soutiens totalement les agriculteurs qui sont en grève, mais il y a une revendication qui consiste à dire qu'ils veulent... comment dire? Tuer les... excusez-moi, c'est peut-être... c'est peut-être un sujet, comment dirais-je, léger, mais je suis scandalisé. Le fait qu'ils ont une revendication qui consiste à dire qu'ils veulent tuer les loups, des ours, des animaux sauvages, parce qu'ils tuent leur bétail. Alors je me permets, j'utilise votre tribune, je voulais dire que je suis scandalisé s'ils ont des soucis par rapport à des pertes de bétail. À ce moment-là, il faut qu'ils se retournent vers l'État par rapport aux indemnisations. Mmh. Mais de grâce, ne tuez pas des animaux sauvages, des bêtes sauvages. Comment dirais-je, je suis conscient de leurs difficultés, mais pour des problèmes financiers, quoi. Donc je demande pardon, je me permets d'utiliser votre tribune. Donc votre question concerne le 6 juin. Pardon.
1: Oui, alors la question que je te posais, c'était par rapport donc au 6 juin. Qu'est-ce qui s'est passé? Comment
2: alors,
1: ça s'est passé?
2: Le 6 juin, donc on est
1: 2025,
2: le matin. Je parle en transparence.
1: Oui, bien donc, sûr. De toute façon, c'est l'émission transparence, de toute façon.
2: Ouais, donc, j'avais rendez-vous très rapidement. J'avais donc on a la. Alors, en fait, j'étais au Togo pour le business. Mais il se trouve que je suis un Guadeloupéen, je suis né en France. Donc, je suis né en France avec les valeurs liberté, égalité, fraternité. Je suis d'origine guadeloupéenne avec les valeurs de solidarité, d'humanisme. Donc, déjà. Et j'ai été confronté à des enfants où je leur ai donné à manger pendant 15 jours le midi. Ils n'allaient pas à l'école. J'ai vu des gens mourir sous mes yeux aux hôpitaux. C'est des hôpitaux sont à l'abandon.
1: Au Togo.
2: Les écoles sont à l'abandon, les routes secondaires ne sont pas goudronnées. J'ai été confronté à un poète du nom d'Affectio qui a été enfermé parce que dans son poème, il dit que les Togolais doivent se mobiliser contre le régime togolais sanguinaire et que chacun doit faire sa part. Il a été mis en prison pour ça. Il y a eu un jeune qui s'appelle Amon, un artiste, qui dénonçait la gabagie, les détournements de fonds publics du président du Togo. Mmh. Et si vous voulez, son tripatouillage de la Constitution, parce qu'il faut savoir qu'il a changé le régime présidentiel en régime parlementaire sans passer par le référendum. Mmh. Donc il a dénoncé tout ça sur TikTok. Mmh. Et au départ, c'était sur un ton humoristique, mais en disant la vérité. Mmh. Et après, c'est vrai qu'il a été très, très dur, très violent, à la limite de l'insulte du président. J'aurais pas été jusque-là. En tant que militant, mais il se trouve que je crois que c'est enfin je sais plus à quelle date, mais c'était avant le 6 juin, il a été arrêté par 50 gendarmes devant chez lui armés et il a été transféré au SRIC, là où j'ai été enfermé. Il a été torturé et on l'a piqué avec du sérum. On l'a drogué, quoi. Et il disait qu'il était fou. Et moi, ce qui m'a marqué, c'est que sa fille, qui a 9 ans, moi, j'ai un enfant de 14 ans, un enfant de 7 ans, j'ai un enfant de 2 ans, bref, j'ai plein d'enfants. Et donc, de voir une fille comme ça, très courageuse, sur un live, sur TikTok, dire non, mon père n'est pas fou, tout ça, libérez-le, ça m'a choqué. Et j'ai dit, donc j'ai dit, je sors de ma neutralité. Là, le Guadeloupéen, là, il passe en action.
3: Donc là, c'est le militant qui est ressorti.
2: Voilà.
3: Là, du coup.
2: Et il se trouve que 5 jours avant le 6 juin, des jeunes Togolais sur TikTok ont appelé à manifester. Et donc, sur le coup, je ne voulais pas y aller parce qu'avec mon expérience, ils ont appelé à manifester le 6 juin. Donc avec mon expérience, je dis, j'y vais pas. Ça, c'est un traquenard et je vais m'entrer dans les problèmes. Mais... par rapport à tous ces éléments,
3: il y a une conscience qui t'a dit.
2: Et j'ai vu que c'était principalement des jeunes. Je sentais que c'était des jeunes qui allaient se mobiliser. Donc j'ai dit bon, je vais y aller pour les encadrer. Donc le vendredi 6 juin, le 6 juin au matin, à 7h du matin, je me réveille et il est 8h30 très rapidement. Donc honnêtement, je dis bon, je vais pas y aller. Je suis fatigué, je vais rester dormir. Et on m'appelle. Un ami m'appelle, dit non, viens, il y a encore du monde, viens. Et donc j'y vais. Et alors que j'avais un gros dossier à gagner, je lui dis sincèrement, j'avais 23 000 euros à gagner, donc j'avais aucun intérêt à aller dans ces manifestations. Mm-hmm. J'avais des dossiers à faire, j'avais 23 000 euros à gagner, pour vous dire. Mm-hmm. Mais j'ai dit bon, j'y vais et tout. Donc j'étais à la manifestation et tout, et je rejoins mon camarade. Et lorsqu'on arrive sur le lieu de la manifestation, aux alentours de 9 heures, alors faut dire quand on arrive, on n'était pas très nombreux parce que c'est la fête de l'Aïd et le Togo c'est un pays où il y a beaucoup de musulmans. Donc ça a mis du temps à démarrer et tout. Et lorsque la fête de l'Aïd s'est terminée, il y a eu quelques arrivées et c'est là que il y a eu des pétards, un bruit de pétards et les gendarmes ont commencé à charger sur nous. Alors on était à un quartier qui s'appelle GTA, c'est un quartier qui mène à la présidence du Togo.
3: Donc ça portait bien son nom pour le coup, quoi.
2: Voilà. Et donc voilà exactement. et ce qui s'est passé, c'est qu'il y a donc moi, si vous voulez, j'ai le camarade qui m'accompagnait, je me méfiais de lui parce que j'avais des doutes qu'il soit un espion. Donc au moment de la on n'a même pas le temps de manifester en fait. Lorsque ça commençait un peu à chauffer, je me suis déporté de lui et je me suis mis dans un endroit, dans une rue un peu
3: parallèle,
2: mais qui était une rue secondaire, quoi. Et donc c'est là qu'avec d'autres camarades que j'ai connus sur place, on a mis des petites barricades, mais très délicatement. C'est des étagères qui étaient sur les trottoirs, des mamas. Il faut savoir que les mamas, les commerçantes qui vendent au bord de la route, elles font 1000 francs de bénéfices par jour. Donc on a pris les barricades, on les posait délicatement, juste deux barricades. Hein, et quand les gendarmes venaient, ils remettaient les barricades très délicatement aussi. Donc on a fait un petit jeu du chat et la souris, on a mis quelques pneus sur la route et tout. Et en gros, vers 11h, les gendarmes chargent et là, on se disperse. Et moi, par chance, il y a une moto qui passait par là, elle me récupère et je file. Et mon erreur, au lieu de rentrer chez moi tranquillement...
3: Tu t'es dit, je vais revenir.
2: Voilà, et je me gare, je me pose à 500 mètres, petit de distrait, j'ai excès de confiance, et j'attends. Donc, à un moment, je suis retourné, effectivement, j'ai vu qu'il n'y avait plus personne, donc je suis revenu sur les lieux où j'étais entre guillemets posé à l'écart, et je demande à un ami, un camarade, de venir me chercher. Et il me dit ok, mais moi je pensais qu'il avait venu au moins au bout de 5-10 minutes. Il a traîné, il a tardé. Donc ça, il était vers autour de 11h. À 14h, mon autre camarade, que je suspectais d'être un espion, m'appelle. Et mon erreur,
3: c'était d'avoir décroché.
2: J'ai décroché. Ah, il me demande où je suis. Et l'erreur, le truc que je ne fais jamais, quand je suis dans une manifestation, je lui ai donné mon adresse. Je lui ai donné le lieu. Il a pas trouvé, hein, j'ai très très bien caché. Et c'est pour trouver, je lui ai transmis une dame qui vendait de l'essence au bord de la route. Et elle a exactement bien expliqué où j'étais. Et quand il arrive, et tant que je me lève, les gendarmes me tombent dessus. Et je me suis fait arrêter au SCRIC.
3: Donc c'était bien espion alors du coup.
2: Ouais, c'était bien espion. Donc après on a débriefé, il me dit que non, mais oui, je pense que c'était un espion.
3: C'était un espion.
2: Ouais. Mais c'est-à-dire que c'est un pays, c'est une dictature. Et en fait, on m'avait prévenu, il y a énormément d'espions. C'est-à-dire comme là, comme on est là, vous pouvez avoir
3: des micros cachés.
2: Non, c'est-à-dire que en civil, on peut être là entouré avec deux policiers, mais on ne le sait pas, ils sont en civil et un espion. Mais on est là, on est en train de discuter. Voilà,
3: enlève ton chapeau, Isli, pour voir si t'es pas un espion.
2: Donc je me suis retrouvé au SCRIC et puis et enfermé pendant 7 mois. Voilà.
3: Mais enfin, ce qui est paradoxal dans tout ça, parce qu'en effet, tu parles du régime politique du Togo. Il se targue, en tout cas à l'extérieur, d'être un régime panafricain.
2: Tout à fait.
3: En organisant d'ailleurs le sommet au mois d'octobre.
2: De décembre,
3: Oui, c'est au mois de décembre. Oui, c'est au mois de décembre. Ouais, c'était du 9 au 12. Oui, oui. Voilà, exactement. Oui. Le sommet de Lomé, le sommet du panafricanisme. Mais à côté de ça, on est totalement dans la réalité, à l'opposé, en tout cas de la vision même du panafricanisme. Certains militants, même à l'étranger, le dénoncent.
2: Bien sûr.
3: Le dénoncent. Et puis, quand on observe, par rapport à la politique et le virage qu'est en train de prendre l'AES, la position du Togo est ambiguë aussi.
2: Mais ils soutiennent l'AES, en fait.
3: Ils soutiennent, mais bon, le Burkina, on a vu qu'il y avait récemment un coup d'État qui a échoué. Voilà. Et que la personne était hébergée au Togo.
2: Et j'ai oublié de le dire, c'est notamment le dernier élément déclencheur, j'ai dit j'y vais. Parce que moi je suis fan d'Ibrahim Traoré, j'aime le Burkina, et j'avais des informations qu'un certain Damiba et tout préparait des attentats pour le... C'est comme dans un film. Qui préparait des attentats.
3: Un coup d'État.
2: Qui faisait des montées-descentes entre Lomé et le nord du Togo. J'avais les informations, c'est m'est revenu 2-3 fois, et c'est aussi l'un des éléments déclencheurs que j'ai décidé de participer à la manifestation. Malheureusement, j'ai échoué. Et le jour de...
3: Maintenant, tu n'as pas échoué, tu es avec nous. Tu es debout.
2: Enfin, je me suis fait arrêter.
3: Ouais, bon, tu t'es fait arrêter.
2: Il se trouve que le 1er janvier, il a bien fait son il a réalisé, pas lui personnellement, mais il a commandité l'attentat qui a, grâce à Dieu, a échoué contre Ibrahim Traoré, le 1er janvier.
3: Oui.
2: Vous vous rendez compte? Donc, c'est, comme on dit, la vérité prend l'escalier et...
3: Le mensonge prend l'ascenseur.
2: C'est ce qui s'est passé pour moi, Dieu merci.
3: Et la vérité prend l'escalier, exactement. Alors, on a une musique à passer peut-être au niveau de la régie, hein. On revient sur le plateau, hein. On revient avec nos invités. Merci.
4: Mahonais, mahonaise, nous voilà à l'heure de la grande fièvre électoraliste. C'est aussi pour nous l'heure d'énoncer une autre vérité. Voilà notre décret de marronnage politique pour la souveraineté martiniquaise assumée. Préambule, l'éveil du peuple captif. Nous tenons à l'heure des bilans amers et des masques qui se brisent. Depuis trop longtemps, on nous a fait croire que le bulletin de vote était une arme, alors qu'il n'est que le verrou de notre propre cage. Ce texte est un acte de désaliénation. Nous refusons l'électoralisme qui transforme notre colère en docilité. Il ne s'agit plus de réformer les barreaux, mais de sortir de la prison. poèmes, le chant des chaînes brisées. L'arène s'ouvre, immense et dorée, mais le sable sous les pieds a le goût de la cendre. Participer aux jeux électoraux est une chose, une simple gesticulation de surface, mais être maître du jeu en est une autre. Nous sommes les pions, les pièces d'ivoire sur un échiquier de fer, des pions polis par l'usage pour que l'illusion de la lutte demeure vivante. La joute électorale n'est qu'un siphon méthodique, une captation d'énergie, un vol à main armée de l'espoir pour confirmer l'allégeance populaire à la domination sans partage du pouvoir central métropolitain. Écoutez les politiciens crieurs, ces rabatteurs d'âmes, chiens bergers, guidant leurs troupeaux vers la guillotine bien huilée des urnes. Nous les entendons déjà, les pourfendeurs des tribunes, juchés sur leur piédestal médiatique, l'index levé vers nos consciences. Nous les scrutons, ces doctes assermentés qui savent ausculter au scalpel l'inapproprié de nos idéaux radicaux, les assimilant au suicide citoyen, à la condamnation sans appel, au bannissement républicain, comme si la confraternité républicaine avait jamais préparé aucun chemin, aucune seconde d'émancipation réelle pour nos peuples captifs. L'histoire est là pour constater la force de l'étau de fer sur nos bouches. Oui, nous les entendons armer toutes les milices de la censure impitoyable pour obtenir de nous ce silence tombal qui garantit leur confort. Nous les entendons et réaffirmons d'autant cette exigence de rectitude, ce courage de la radicalité en cette permanence de la domination de l'ombre déguisée en fausse lumière de démocratie octroyée. Nous pourrions nous asseoir à la même table, comme ils disent, mais c'est là le péché originel, avoir cru que nous pouvions partager le même festin, alors qu'on ne nous a jamais servi que les miettes d'une fausse égalité. À quelle table nous convitons en vérité? Celle où l'on nous tend le pain de l'assimilation, celui de la citoyenneté octroyée, rance et pesée, celui qui ne nourrit que l'illusion d'être égaux en droit, tandis que nos terres saignent encore le chlordécone, que nos enfants étouffent sous les sargasses et que nos révoltes finissent en dossier judiciaire. Non, nous ne voulons plus de cette table-là. Non, nous ne voulons plus de ce pain-là, nous voulons la terre où poussera notre propre récolte. La table que nous bâtirons de nos mains libres, le repas où chacun mangera la vérité de sa souveraineté. Voilà ce que nous voulons. On ne partage pas le pain de l'oppresseur, on brise sa table. Nous ne désignerons aucun nom. Car chacun par ses actes et ses silences se nommera lui-même. Chacun se placera de lui-même sur un pan de l'échiquier politique, celui de la trahison par la soumission ou celui de la radicalité de conviction. Nous confirmons notre rupture sans compromis. Deuxième partie, le manifeste de la lucidité. 1. Le refus du larbinisme. Oui, l'électoralisme entier est le summum de la vassalité. Aucune force politique intégrée au système n'est légitime pour briser l'étau. 2. La liste sanglante des mots est là devant nos yeux. Oui, nous agissons parce que nous n'oublions rien. La liste est longue et les plaies sont béantes. Traite négrière,
5: déportation, servitude, exploitation, profitation, discrimination, apartheid sociétal, empoisonnement multiple dont chlordécone, sargasse, judiciarisation de la révolte, vol de nos terres, déportation de dépeuplement, déliquescence économique, alcoolisme, narcotisme, bumidomisme, enclavement territorial, exclusivisme commercial. C'est là la maltraitance coloniale sans limite, un système qui se nourrit de notre déclin. 3. L'exigence de rectitude. Face à ce constat, l'action doit être lucide. Nous ne cherchons pas de médiateurs, mais des libérateurs parmi nous-mêmes. Nous récusons les experts qui nomment suicide notre désir de vie. Le vrai marronnage est notre seule respiration contre l'étouffement. Troisièmement, la charte de l'affranchissement. 1. Rectitude. Adopter la posture du marron, briser le logiciel du garde-chiume républicain en soi. 2. Positionnement. Laisser les complices du système se nommer par leurs ailes. Nous nous tenons sur la ligne de la radicalité. 3. Souveraineté. Ne plus laisser le centre métropolitain définir ce qui est possible ou inapproprié. 4. Rupture. Construire des espaces de survie et de pouvoir hors de la tutelle pour répondre point par point à la maltraitance coloniale. En conclusion, l'appel à l'unité s'enchaîne. Frères et sœurs de lutte, l'heure est venue de clore le temps des solitudes. L'unité que nous invoquons est celle des affranchis. Nous appelons à la jonction de nos rages fertiles face au narcotisme, à la déportation, à la dépravation de notre jeunesse, à la déliquescence économique, à la dérive de nos politiciens. Que chaque quartier devienne une cellule de cette souveraineté assumée. L'unité est notre rempart. La rupture est notre issue. La liberté est notre seul horizon. Unité, volonté, souveraineté. Engageons-nous nous-mêmes dans ce combat pour nous-mêmes.

0: Et oui, on revient à l'antenne de notre émission Doubout 100% Arfrothérapie tous les mardis de 20h30 à 22h30 sur Fréquence Paris Pluriel et Doubout Média, notre chaîne YouTube. Mais tout de suite, vous venez d'écouter un message politique et poétique de Yves Intel-Pastel que nous avons reçu l'année dernière. Et tout de suite, je reviens sur le plateau avec Nico.
1: Merci Théo, merci pour la deuxième partie de cette émission, toujours avec nos invités Camille, Steve, Isli et Baptiste. Alors, je vais me tourner vers vous, hein, les artistes. Baptiste, je t'en prie. Alors, tout à l'heure, je te posais la question un petit peu concernant tes sources d'inspiration par rapport à ta peinture. Alors, donc, tu me parlais de projection. Est-ce que tu la question que je voulais te poser, c'était est-ce que tu dois être dans un état particulier pour peindre, et si à partir de quel moment que tu dis ça y est, hop, là il faut que je commence.
2: Pour répondre à ça, je vais rebondir sur ce que disait Isli tout à l'heure par rapport au fait de recevoir, de réceptionner l'énergie. Et effectivement, on prépare notre châssis, notre table de travail. Et un état particulier, je dirais, pas forcément dans le sens où quand je vais faire des peintures avec ces pinceaux que j'ai fabriqués qui peuvent aller jusqu'à 10 kilos de poids, donc ça c'est le manche qui fait ce poids, pas les cheveux. C'est à partir du moment où la toile est installée au sol, parce que ça je peux pas faire ça chez moi et j'ai pas d'atelier assez grand, donc je vais dehors sur les quais ou près des parcs, et à partir du moment où la toile est installée et que j'attrape un de ces pinceaux pour peindre, c'est comme si j'invitais donc cette partie de moi-même qui est au plus profond à sortir, et là voilà, la danse se met en place, on est tous les deux à pratiquer et j'ai envie de dire la magie s'opère.
1: Alors c'est plutôt en journée que tu peins ou c'est le soir ?
2: Alors il m'est arrivé de faire des sessions le soir très tard parce que j'avais peur qu'on crie au vandalisme ou qu'on me prenne pour un dégradeur de quoi que ce soit alors que je peignais sur des toiles. Mais je faisais ça très tard, et puis après je me suis dit bon, si j'ai un espace où les éclaboussures n'iront pas dégrader quoi que ce soit, ça va pas déranger, et effectivement donc sur les quais ou dans les parcs où il y a beaucoup d'espace, je peux pratiquer.
1: D'accord, mais écoute, alors quand tu peins tes toiles comme ça, donc il y a forcément des admirateurs qui s'arrêtent, hein, pour parfois te poser des questions, hein. D'ailleurs, est-ce que tu arrives quand même à rester focus, concentré sur ta toile malgré qu'on vienne chambouler un petit peu tes énergies au moment de la peinture?
2: Bah, je sais pas si c'est de la timidité, mais jusqu'à maintenant on m'a jamais interpellé, ou si ce n'est rester quelques temps pour regarder, des fois prendre une photo et partir. Mais peut-être que le fait de me voir pratiquer et de voir que j'ai cette concentration presque extrême où je ne fais qu'un avec la toile et le pinceau et que tout ce qu'il y a autour est complètement éteint. Peut-être que justement il n'ose pas intervenir ou couper cette pratique en action.
1: Alors, est-ce que tu as des personnes qui t'inspirent, des artistes qui t'inspirent, sur lesquels tu dis ah, un jour j'espère que j'aurai ce niveau-là.
2: J'en ai eu quand j'étais plus jeune. Donc c'était Yoji Shinkawa, le premier qui m'a inspiré. Donc c'est un designer de jeux vidéo. Donc lui, il a fait les designs de la saga Metal Gear. Je sais pas si vous
1: Metal
2: connaissez.
1: Metal Gear Solid.
2: C'est ça.
1: Oui.
2: Donc c'est lui qui a fait les dessins. Donc ça m'a très vite inspiré. Et après pour la peinture, c'est une peinture de, je crois que c'est Hirvitch le nom. C'est un peintre allemand, je ne sais plus. Mais la peinture s'appelle l'aventurier. Donc un personnage face à une montagne de nuages, une mer de nuages, qui regarde à l'horizon. Qui ça pour le coup m'a donné cette envie d'évasion à travers la peinture.
1: D'accord. Ah, une envie d'évasion.
2: une envie d'évasion dans le sens où voir cette personne en face de cette mer de nuages, face à l'inconnu et l'aventurier, donc à quoi est-ce qu'il va s'attendre en prenant ce chemin ou celui-ci. C'est une forme d'évasion à travers l'art du coup, que j'ai trouvé plus précisément avec cette peinture. Parce que le dessin avec Yoji Shinkawa, c'était plus de l'amusement, je dirais, j'étais plus jeune.
1: D'accord, ça fait combien d'années que tu peins ?
2: Du coup, je pourrais dire toujours, mais professionnellement et où j'ai commencé les écoles, ça va faire 15 ans maintenant.
1: 15 ans maintenant, extraordinaire. Alors, Izzy, je me tourne vers toi. De par ton parcours, tu as fait mention du couloir. Hein ? Est-ce que c'est ce canal de transmission, tu fais en sorte de le retranscrire sur la toile ?
3: Je rajouterai à cette mention diplômé de la forêt.
1: Pourquoi ?
3: Car j'y ai séjourné.
1: Combien de temps ?
3: 4 mois.
1: 4 mois. Tu étais en immersion ou c'était une initiation ?
3: Immersion et initiation.
1: Alors, bah raconte-nous.
3: Waouh.
4: Dobot.
3: Monsieur Nico Findi, vous me prenez
1: ce qu'on appelle l'art du contre-pied, mais c'est pas du tout le but. Okay. Hein, c'est la spontanéité et l'authenticité.
3: J'apprécie votre spontanéité.
1: Ah, merci beaucoup.
3: En tant que individu, en tant qu'artiste, en tant qu'homme, on arrive à une période où on est en quête de sens. En quête de sens, en quête de reconnaissance, en quête de science. Et j'étais à une époque où j'étais déconnecté. Je voulais savoir qui j'étais, quelle était mon identité personnelle et quelle était ma mission vocationnelle. Et à travers mes vagabondages, parce que j'ai beaucoup vagabondé. Et à cette époque, j'étais à la rue. J'ai suivi une...
1: En France.
3: Oui, c'est une forêt en France.
1: D'accord.
3: Et j'ai suivi encore cette intuition, cette merveilleuse intuition qui m'a toujours guidé, m'a mené vers un chemin. Un chemin qui était plutôt un chemin de la débauche, vous voyez ? Un chemin de la débauche où je suis sorti de mon milieu social pour intégrer un autre milieu social. Un milieu social où, disons, il y a beaucoup de débauches. J'étais à la rue, mais en même temps, je fréquentais les milieux aisés parce que j'étais dans les soirées techno et dans les soirées...
4: Oui.
1: On est dans la bienveillance et les auditeurs, les auditrices en tout cas, voilà, ils sont très sensibles. Voilà, nous sommes dans la famille. Merci.
3: Est-ce
1: Steve.
3: D'ailleurs, c'est comme ça qu'on s'est rencontrés.
1: D'accord. Donc c'est dans une rêve partie que vous êtes rencontrés, c'est ça tous les deux.
3: J'allais à une rêve partie. J'étais à la rue, mais j'allais dans une rêve partie. J'étais bien portant, j'étais bien habillé, j'avais tout ce
1: dans que... Dans ton élément, dans la
3: dans
1: forêt,
3: mon élément,
1: ouais,
3: dans...
1: Voilà, dans la forêt.
3: Oui. À cette époque, je n'étais pas encore dans la forêt, je suis dans la cave.
1: Dans la cave.
3: D'accord. Je dormais dans une cave à cette époque. C'est comme... On s'est rencontrés dans une rue, j'avais fait tomber mes affaires, je crois que j'étais... Je faisais quoi, dis-moi ?
2: Tu étais sur ton ordinateur.
1: Ah, j'avais un ordinateur, mais tu le faisais charger où alors du coup ?
2: Ça, c'était une rencontre incroyable.
1: c'est intéressant, oui. Tu vas reprendre le micro, hein, si tu veux. C'est pas parce que tu caches ta bouche ou la main sous ta main que tu vas esquiver la question. On va revenir là-dessus. Donc tu avais ton ordinateur, tu l'as fait tomber.
3: Je suis en train d'écrire sûrement.
1: Mais tu écrivais quoi ?
3: Sur le trottoir, hein, j'ai écrit et tout. Et quand j'allais en soirée aussi, également, j'étais dans le bar, dans le coin fumeur, j'écrivais ou je dessinais. Bon. Après, il y a des filles qui me draguaient aussi, mais ça me déconcentrait. Bon.
1: Logiquement, t'es allé chez elle après, des fois, par moment. Oui, t'es allé chez elle.
3: Du coup, les after-parties, parce que dans les soirées techno, il y a beaucoup d'after-parties. Contrairement aux boîtes de nuit, les clubs, tout le monde rentre à 5 heures. Les soirées techno, à 5 heures,
1: c'est là où les gens arrivent.
3: Et comme je m'exprimais bien, j'étais intéressant. Les bobos parisiens voulaient m'inviter chez eux. Et surtout des belles filles, des belles nanas qui m'invitaient chez elles. Et je pouvais rester 3-4 jours. Donc je suis dans la rue, en même temps, j'étais... J'allais d'appartement en appartement, des filles qui m'invitaient. Peut-être trouver mon personnage sympa, un fou qui, avec ses locks, qui... Je sais pas, il a du rêve à raconter. Non, pour la vie.
1: Après une rêve partie, j'ai du rêve à raconter. Voilà.
3: Et c'était un peu comme ça. Et en même temps, je retournais dans une cave où je dormais dans des parkings. J'arrivais à trouver des voitures assez sympas. J'entrais dans cette voiture. Où c'était... Bon, bref. Donc, c'est comme ça qu'on
1: parlait de vandalisme tout à l'heure. Il y avait une crainte de vandalisme. Toi, tu as franchi cette barrière-là. Donc, tu dormais dans les voitures carrément. En fait, tu réussissais à rentrer. Ouais. Disons, d'accord. Tu démarrais avec après par moment ou pas, non ?
3: C'était des voitures abandonnées.
1: Ah, des voitures abandonnées.
3: Je respectais quand même ça, maman m'a bien élevé. Bon, pour revenir à notre rencontre, c'est comme ça qu'on s'est rencontrés. Et bref, je devais poursuivre sur quoi vous m'avez perdu.
1: Oui, non, mais alors sur la rencontre, sur la forêt, justement, sur tes toiles, est-ce que le couloir se ressent, justement ? Parce que tout à l'heure, tu évoquais le fait que tu sois né, justement, dans un couloir, donc canal de transmission. Mm-hmm. Est-ce que c'est quelque chose qui est visible sur tes toiles, sur les toiles que tu peins, en l'occurrence ?
3: Question très pertinente. Le couloir, je vais l'associer à la transition au passage. Et aujourd'hui, je me définis en tant qu'artiste, mais aussi en tant qu'alchimiste. Car en tant qu'alchimiste, je transmute. Et bon nombre de gens connaissent l'alchimiste qui transforme le plomb en or. C'est une partie de la transmutation, le plomb en or, la dimension matérielle. Petite anecdote, la différence entre le plomb et l'or, tu te rappelles, c'est quoi ? La différence entre le plomb et l'or ? En termes d'électrons et de neutrons. Pas du tout. Il y en a un qui a 3 électrons de moins. 3 protons de moins. Bon, passons. Je transmute la souffrance en illumination à travers mon art. Naturellement. Donc je véhicule, en tant qu'être mélaniné, nous avons en nous une certaine douleur. Et à travers ma mémoire intuitive... Je la transmute en illumination à travers mes œuvres.
1: À travers tes œuvres, waouh, c'est fort. Et tu aurais pu l'accueillir, hein, du coup, peut-être, non, Camille, hein, il y a quelques temps.
3: Dans votre laboratoire.
1: Ah oui, bon.
4: Dans ma forêt ou dans le laboratoire.
1: Où tu veux, je sais pas.
4: Non, mais ça m'évoque le livre d'un ostréiculteur japonais. Qui m'a beaucoup inspirée et je pense que ça vous plairait à tous les deux de le lire. Qui s'appelle La forêt amante de la mer et qui explique justement que la forêt et la mer fonctionnent ensemble avec les populations humaines qui en dépendent et la forêt c'est aussi un lieu d'accueil. Donc voilà, tu devais parler de la forêt mais je vous conseille cette lecture.
3: Anecdote sur la forêt. Donc j'ai construit une cabane dans cette forêt avec le bois que je ramassais dans la forêt. Et les gentils flics venaient me voir au moins toutes les 2 semaines pour savoir si j'allais bien. Ils voulaient me trouver un appartement. Vraiment, ils étaient très bienveillants.
1: Les policiers, hein.
3: Oui, très bienveillants avec moi. Ils voulaient me trouver un appartement, quelque chose comme ça, une assistante sociale. Je leur ai dit non, là, je suis trop inspiré pour sortir de là. Et je me rappelle qu'il y avait je pense que c'était des Roumains, des Manouches, qui avaient emmené tous leurs enfants. Ils ont construit vraiment quelque chose de très très propre. Ils ont ramené leur voiture. Les flics, ils viennent me voir, ils me disent « Est-ce qu'ils te font du mal ? Est-ce qu'ils te dérangent ?»« Non, ils sont bien, ils ne me dérangent pas et tout. Si tu veux, on peut les dégager. » C'est comme s'ils me protégeaient.
1: Et comme s'ils te protégeaient. Donc ça venait de loin en fait. Hein, tu avais une protection vraiment ancestrale qui s'est matérialisée justement par des hommes en uniforme en l'occurrence.
3: C'est le cas. Et vous vous souvenez, Nico, de la période où il y avait les tempêtes à Paris, notamment en Île-de-France. J'étais pas dans la forêt en 99. C'était en 2022-23. Vers novembre, il y avait des fortes tempêtes. Et à ce moment-là, j'étais dans la forêt. Donc, pas de télé, pas de radio, j'étais pas au courant. J'avais pas de téléphone non plus. Et donc, j'étais dans ma cabane, dans la forêt. Je sens des vents, des grands vents, qui secouent ma tente. Et je me réveille dans la nuit, je commence à méditer, etc. Je me suis dit, peut-être c'est la fin, c'est le dernier jour. Donc, autant mourir en paix, en méditant. Donc, je sens vraiment les arbres qui tombent. Tout se passe bien, tout passe. Le matin, je me réveille. Je regarde autour de moi, je vois les grandes branches qui sont tombées. Et ma cabane, elle était intacte, que j'ai construite avec deux, trois outils. Au-delà du mystique.
1: Ah, mais non, mais là, c'est très puissant. Hein. Tu crois au mysticisme, toi, Camille ?
4: Alors, moi, je pense que chacun a une forme de, oui, de rapport aux formes surnaturelles dans certaines croyances, dans certaines cultures. Donc, ça appartient à chacun. Je pense que c'est quelque chose d'assez intime et que c'est aussi lié à certaines histoires familiales.
1: Aux traditions.
4: Aux traditions, ça dépend des cultures. Mais bien sûr, je ne peux pas ne pas y croire, étant donné que l'anthropologue que je suis s'intéresse aux croyances et aux pratiques. Donc, on croit à ce en quoi les gens croient. Après, ce n'est pas une émission de jugement. Donc, voilà.
1: Mais toi, est-ce que c'est quelque chose que tu as ressenti ? C'est quelque chose que, qui t'a transcendé, par exemple, quand tu es parti sur le terrain et que tu as été au contact des eaux dans les Caraïbes ? Est-ce que tu as senti justement une énergie, une puissance ?
4: Alors moi, première chose, je ne suis jamais allée dans les Caraïbes.
1: Ah, jamais, d'accord, ok.
4: Jamais. Donc j'ai envoyé des étudiants en Martinique, en Guadeloupe. Et là, on est en train de développer au sein de la chaire Outre-mer, je reviens à des choses très pragmatiques, les relations avec les acteurs dans les territoires ultramarins.
1: D'accord.
4: Donc, je précise que nous avons des référents aux Antilles, qui sont des enseignants-chercheurs qui travaillent à l'Université des Antilles, dont certains sont originaires des Antilles, ont des ancêtres. Donc ils ont une mémoire que nous, on ne possède pas et qu'on ne connaît pas. Et donc on a un projet, là effectivement, de programmer différentes missions en Guadeloupe et en Martinique. Et puis on a aussi l'excellente nouvelle de savoir, et j'ai le droit de l'annoncer, même si ça va passer par des circuits de validation, qu'on aura un mécène guadeloupéen assez important qui va soutenir financièrement la chaire Outre-mer. Donc on a des relais dans les territoires ultramarins. Moi, j'ai surtout fait ce qu'on appelle du terrain. Donc ça va vous surprendre, mais c'est dans un autre territoire plus au nord, à Saint-Pierre-et-Miquelon. Et puis dans le Pacifique, en Polynésie française. Donc on travaille sur tous les territoires ultramarins et surtout on se dispatche en fonction de nos niveaux de connaissances. Voilà.
1: D'accord. Et les difficultés que tu peux être amené à rencontrer, c'est plutôt de quel ordre ?
4: Les difficultés, c'est déjà de comprendre ce qu'on dit quand on parle, parce que souvent les chercheurs ont du mal à se faire comprendre. Donc malheureusement...
1: Ils sont désilluminés ?
4: Oui, alors on nous taxe souvent d'être dans notre monde, d'être... voilà, j'utilisais le terme de jargon tout à l'heure. Je trouve que ce n'est pas tout à fait juste, parce que chacun a son vocabulaire, a son monde. Donc je pense qu'il faut aussi faire preuve de respect pour les différents mondes et essayer de comprendre celui de la recherche. Donc ça, c'est une première difficulté qu'on rencontre, c'est déjà... Quand on procède beaucoup par entretien ethnographique, ça veut dire qu'on parle avec les gens et on parle sur des temps assez longs. Moi, je pratique des terrains très longs avec beaucoup de retours sur le terrain, d'aller-retour. Ça implique d'avoir un lien de confiance avec les personnes et de rentrer en résonance avec leurs pensées et de réussir à dialoguer. Et puis... les difficultés que je rencontre, moi je ne les ai pas trop rencontrées dans mon parcours parce que je dois dire que j'ai réussi à aller là où je voulais aller. Mais j'observe des difficultés chez les étudiants, dans la jeune génération, qui se heurtent soit à des difficultés financières ou des difficultés de sens par rapport au métier, par rapport au futur. Donc ce qui est plus difficile pour moi dans mon métier, c'est de réussir à accompagner les autres que de m'accompagner moi-même. Ça ne me pose pas trop de problèmes. Je sais où je vais. Je navigue dans un monde qui n'est pas forcément évident, qui est complexe, qui est passionnant. Mais par contre, c'est le contact avec les personnes, c'est de faire comprendre ce qu'on fait, à quoi on sert. Et surtout, on a un gros problème de légitimité en tant que blanche, parce que tu disais noir et blanc tout à l'heure, en travaillant sur ces terrains, c'est évident qu'on est confronté à la question. Moi, j'ai même eu... certaines remarques lorsque j'ai pris la direction de la chaire Outre-mer à Sciences Po, de ne pas être légitime parce que j'étais pas noire pour travailler avec des noirs dans des territoires qui avaient été colonisés, où on avait une mémoire de l'esclavage. C'est pas quelque chose qui m'effraie parce que je pense qu'on est capable de discuter ensemble et que surtout dans le monde qu'on a à construire, c'est urgent de le faire. Donc je ne suis pas trop partisane de la ségrégation, surtout basée sur la couleur, mais c'est une frontière qui existe et je pense que c'est vraiment à nous, dans notre génération, d'oser poser les questions et de la dépasser pour construire en fait, des pistes pour un avenir commun, partagé.
1: D'accord, tu aurais combattu Joséphine de Beauharnais si elle était devant toi. Alors, du coup...
4: mais certains en écologie, par exemple, je pense que vous connaissez les travaux de Malcolm Ferdinand qu'on peut citer.
1: Bien sûr. Et qu'on salue.
4: Ont une vision, tout à fait. L'observatoire Terre-Monde aussi, qu'on suit. On connaît les travaux. On a eu des échanges sur ces questions, sur les corps, sur la couleur de peau. Je dirais que j'ai peut-être une vision moins clivée du fait de mon histoire personnelle, familiale, ayant grandi dans une région, dans la région Bretagne, où on a aussi connu des problèmes d'identité, où on a un problème de reconnaissance en fait de la spécificité, de la différence par rapport à une inclusion dans les valeurs de la République. Et donc on est plutôt dans une réflexion très active sur les terrains autour de ces questions que dans une approche essentialiste et fixiste qui crée en fait de la différence et de la ségrégation.
1: La ségrégation.
4: Voilà.
1: D'accord, donc en fait finalement les échanges que tu pouvais avoir avec les étudiants ultramarins, c'était des choses qui te parlaient toi, mais d'une autre façon, sous un autre spectre. Du coup.
4: Oui, c'est-à-dire qu'il faut vraiment, on doit faire ce pas des uns vers les autres. Ça implique aussi de lire, d'avoir une connaissance d'une certaine littérature. Par exemple, moi je suis rentrée dans la Caraïbe par la poésie et par la littérature des grands auteurs qu'on connaît, qui parlent de négritude, qui osent parler de cette colonisation, qui après ont des formes d'engagement qui trouvent autour des territoires ultramarins et puis au sein même, à travers les étudiants, des formes de revendication. Donc nous, on va plutôt travailler sur ces histoires et regarder la manière dont elles résonnent, comment elles sont transformées dans la vie actuelle des personnes par rapport aux problèmes que ça leur pose au niveau social, économique, écologique et aussi symbolique.
1: Donc chercher la synergie à travers ces écrits, du coup, en fin de compte.
4: Oui, et puis...
1: En adaptant au monde contemporain.
4: Oui, on devrait recevoir bientôt des personnalités. On espère pouvoir diffuser un documentaire qui a été écrit par Patrick Chamoiseau avec l'AFD prochainement. On vous invitera, vous serez les bienvenus. Donc on pourra avoir des discussions autour de cette série de documentaires qui expose les difficultés en fait aujourd'hui de poser ces questions, mais qui dit la nécessité en fait de les reposer par rapport à la contemporanéité dans laquelle on s'inscrit et aux questions géopolitiques, à la redéfinition au-delà de nos cas personnels par rapport au jeu des puissances qui se redéfinissent dans les grands bassins qu'on connaît, Caraïbes, Océan Indien, dans le Pacifique, en Arctique, jusqu'en Atlantique sud, mais jusqu'en Antarctique, on a des problématiques qui reposent en fait la question des identités à travers la présence des territoires ultramarins et qui imposent de regarder les enjeux de puissance qui tournent autour.
1: Qui tournent autour.
4: Ou qui s'y ingèrent.
1: Qui s'y ingèrent. Alors on va passer un titre et puis après, Steve, je vais te donner la parole. Juste un titre.
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1: On va parler des conditions de détention. Tout ça et tout.

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1: Bien à l'antenne de notre émission Dubout 100% Afrothérapie, on vient d'écouter Big Noise, notre à qui on rend hommage ce soir parce que il est parti depuis l'année dernière. Donc on vient d'écouter Big Noise, plus rien ne m'étonne, mais on revient à l'antenne avec Nico.
2: Merci, en tout cas, merci pour cet hommage à Jérémy Big Noise, qui a transité, qui a rejoint donc les ancêtres il y a un an maintenant. Donc on a une forte pensée pour lui, lui qui nous accompagnait tous les mardis ici avec vous au niveau de la régie. Voilà, on a une forte pensée pour lui. Alors Steve, je me tourne vers toi. Est-ce que tu peux nous parler des conditions de détention justement au Togo? Elles étaient comment?
3: Oui, je vais vous parler de ça. Alors nouvelle petite parenthèse, je profite que Camille soit là. Et bon, moi, je vis en Guadeloupe et donc on a ces problématiques environnementales. Et moi, j'appelle au soutien de l'État parce que la problématique qu'on a, c'est que 50% de nos systèmes d'assainissement de l'eau, des eaux usées, sont en panne. Et l'État ne veut pas prendre en charge les réparations ou bien la construction de nouveaux systèmes d'assainissement des eaux, parce qu'ils considèrent, parce que c'est de la compétence de la région en fait. Et malheureusement, comme dit Camille, en tout cas en Guadeloupe, vous avez beaucoup de résidences, de lieux où les excréments sont déversés directement dans l'océan. Donc c'est une catastrophe naturelle, c'est catastrophique, c'est une catastrophe environnementale, et ça c'est inadmissible. Et l'autre point aussi, je profite de votre tribune, à Capesterre de Marais-Galante, c'est une petite commune qui est sinistrée quasiment chaque année par les déversements de sargasses. Et malheureusement, l'État ne veut pas prendre ses responsabilités et met à la charge des communes le ramassage des sargasses. Alors, il faut savoir que, heureusement, ce n'est pas toute l'année, mais à certaines périodes de l'année, à Marais-Galante ou en Guadeloupe, sur certaines plages, vous avez des algues qui se déversent sur la plage, et lorsqu'elle se décompose, ça crée une odeur pestilentielle et agressive quoi. Du même niveau que la bombe lacrymogène, et ça vous bousille la santé, ça vous saccage tout votre électroménager, même neuf, en un mois, tout est à jeter, quoi. Votre clim, votre four.
2: C'est dû au mercure, l'utilisation du mercure.
3: Non. Alors, je sais pas. C'est une algue, en fait, c'est dû à la déforestation de la forêt amazonienne.
2: Au Brésil.
3: Oui,
2: parce qu'on a utilisé du mercure.
3: Peut-être, je sais pas. Mais en tout cas, apparemment, c'est une algue qui était dans la forêt amazonienne. Et avec la déforestation, elle s'est retrouvée dans le fleuve amazonien. Et ensuite, ça s'est descendu, ça s'est répandu de toute la mer des Caraïbes. Et donc, cette algue-là, qui est vraiment toxique quand elle se dégrade, la journée de ramassage, c'est 80 000 euros. Pour une petite commune comme Capesterre, on ne se rend pas compte, une petite commune de 3000 habitants, c'est un budget énorme. Et des fois, vous avez 15 jours consécutifs de déversement de sargasse et l'État ne veut pas prendre en charge ça. Et donc imaginez bien, 80 000 euros fois 10 jours, vous arrivez à 800 000 euros de budget et l'État ne veut pas prendre en charge. Je ne sais pas si Camille pourrait nous aider, mais on a besoin que l'État prenne en charge le ramassage et aussi interviennent en amont pour empêcher que les sargasses se déversent sur la plage, parce que les sargasses, on peut les ramasser en mer et ensuite après, lorsqu'ils sont traités, en faire des engrais. Mais le problème, c'est que les communes n'ont pas les moyens pour ramasser les sargasses en mer.
2: Les sargasses en mer, oui.
3: Après, je répondrai à votre question, pardon.
2: Alors Camille, voudrais-je rapidement intervenir justement avant
4: Oui, non, c'est juste faire une remarque sur le fait qu'effectivement, les sargasses sont un problème majeur. Donc là encore, je ne suis pas allée sur le terrain, mais j'ai eu beaucoup de témoignages. Et ce qu'il faut savoir, c'est que... on nous demande toujours ce qu'on cherche quand on nous dit, qu'est-ce que vous cherchez, vous les chercheurs? Bon, par exemple, il y a beaucoup de programmes de recherche actuellement sur les sargasses. Il y a des grands programmes, c'est-à-dire que l'État n'est pas totalement désintéressé. En fait, le premier investissement passe par la phase de recherche, c'est-à-dire de diagnostic. Donc, il y a des fonds qui sont investis pour comprendre à la fois donc l'émergence des sargasses, mais aussi la circulation qui est due à des transformations, des mouvements de courant. Et donc, en fait, il y a un déplacement de la mer des sargasses. Donc, il y a de plus en plus de sargasses dans l'océan et il y a de plus en plus de sargasses qui viennent à la côte. Et il y a un problème, effectivement, de dépôt, de putréfaction. Je pourrais en parler très longtemps, donc je fais très vite. Mais en tout cas, il y a énormément de questions qui se posent. C'est déjà, est-ce qu'il faut les collecter ? Comment on les collecte ? Qu'est-ce qu'on en fait ? Quel est l'impact de la collecte sur le milieu marin, notamment sur l'estran ? C'est un autre problème. Est-ce qu'on les collecte en mer ? Comment ? Parce qu'en fait, l'idée serait d'aller les collecter en mer le plus tôt possible, le plus loin possible, avant qu'elles arrivent à la côte. Donc, c'est mettre en place des nouveaux moyens techniques. Et on a également des travaux en cours. Quand je dis « on », ce n'est pas nous à la chaire. Hein. Ce sont les chercheurs ou les ingénieurs, de manière générale, sur la valorisation des sargasses. Par exemple, il y a des projets sur des entreprises en Guadeloupe qui pourraient développer des biocarburants. Et il y a eu même avec l'aérien des projets de compensation de l'impact carbone des avions qu'on envoie dans les territoires antillais français et qu'on compenserait en fait avec une recharge en biocarburant issue de la valorisation des sargasses. Donc c'est pour dire que

0: qui est une problématique majeure, hein, en tout cas dans les Antilles, parce que ça fait partie aussi de cette problématique d'assainissement quelque part.
1: Oui, c'est des tragédies économiques, parce que imaginez-vous, lorsque vous avez des sargasses qui se déposent, l'odeur est tellement pestilentielle que vous ne pouvez pas rester, et les clients ne viennent pas. Donc beaucoup de commerçants qui sont obligés de fermer leurs portes. Et qui perdent aussi leur matériel.
2: Sur le parc hôtelier et le tourisme,
1: bien sûr,
2: parce
1: voilà,
2: que l'état corrosif fait qu'on ne peut plus accueillir les touristes.
1: Tout à fait.
2: Voilà.
1: Tout à fait.
0: Alors, pour revenir justement aux conditions de détention, justement.
1: C'était très difficile. Franchement, j'ai passé les pires moments de ma vie parce que moi, je suis issu du monde occidental et avec le confort, le repas matin, midi et soir. Et donc, il faut savoir que. On n'avait que 5 minutes pour manger, voire 2 minutes. On ne mangeait que le midi et le soir. On dormait à même le sol sur des carreaux et en
0: et
1: caleçon.
0: Et qu'est-ce que vous mangez ?
1: C'était. Donc il n'y avait pas de viande. On mangeait du riz avec. De mémoire, hein, vous avez riz avec une. Comment on appelle ça ? Une sauce d'arachide. Enfin, on va dire une sauce cacahuète, quoi.
0: Ils vous donnent même pas du abolo, non ? Même pas,
1: abolo, au Togo, c'est le plat, on va dire, principal, c'est la pâte de maïs.
0: La pâte de maïs,
1: avec une sauce adémé, ou une sauce, en tout cas, dans le centre où j'étais enfermé, c'est une sauce à base de gombo, et un peu gluant, qu'on mangeait avec la pâte de maïs. Sinon, c'était riz avec une sauce tomate, mais... C'est pas les tomates fraîches, et c'est une sauce faite avec du concentré de tomates. Donc c'était vraiment pas bon. Donc bon, moi, la chance, c'est que mes parents m'envoyaient de l'argent. Donc j'ai acheté à manger et je partageais un peu avec mes co-détenus. Donc heureusement, j'ai pas eu beaucoup l'occasion de manger. Bon, il y avait que le samedi où c'était haricots, et là c'était bon.
0: Mais il y avait même pas de télé, il y avait rien.
1: Non,
0: pour
1: pas
0: les
1: de télé,
0: douches,
1: rien,
0: tout,
1: pas de ventilateur. Des fois on était à comment, par exemple, ça variait. Mon moyenne, on était entre 8 et 20 par cellule. Et imaginez-vous que le studio, c'est la cellule. Et la porte là, vous avez quatre portes, c'est des chambres, quoi. Mais c'est des couloirs, vous voyez. Et fermé par des portes, et donc on se retrouvait à 20 dedans, et je me souviens qu'il faisait chaud, c'était quoi, en septembre, je crois, on était 20 dans la cellule là, super chaud. Alors, en hiver, l'hiver c'est juillet août, la journée ça va, mais le soir il faisait froid, c'est-à-dire qu'il fait froid comme on est là, et sauf qu'on est tout nu en caleçon à dormir par terre. J'ai souffert au point que j'ai même demandé à mon père de me transférer à la prison. Et il ne voulait pas, mais j'en ai voulu parce que je souffrais et parce que je n'étais pas habitué. Donc après, bon, j'ai fini par m'habituer, mais on n'avait pas le droit de sortie.
0: Et les promenades, pas de promenade ?
1: Non, pas de promenade. En 7 mois, j'ai eu qu'une seule promenade. On a fait le tour du centre parce que, effectivement, l'adjudant-chef qui m'avait arrêté m'avait entendu me disputer avec mon père. Me plaindre de ne pas avoir de promenade, et il m'avait fait un petit cadeau, il m'avait fait faire une promenade, c'était en octobre. Mais sinon, pas de sortie, on n'avait pas de lumière, on était à la lumière naturelle avec une petite ouverture. Donc dès qu'il pleuvait, dès qu'on arrive en fin de journée, on était dans l'obscurité, et moi ça m'a bousillé la rétine. Heureusement, je vois encore bien, plutôt bien, mais j'ai ma vue a baissé. Et puis la douche était bouchée, donc lorsqu'on se douchait, la douche était bouchée. Donc
0: au chaude, j'imagine.
1: Non, au froide. Bon, mais ça va, on est en Afrique. Donc, mais lorsqu'on se douchait, l'eau était bouchée. Donc on devait ramasser l'eau, verser dans un seau et verser dans les toilettes. J'ai attrapé des infections. Enfin bref, j'ai... Franchement... Mais bon, grâce à Dieu, je m'en suis sorti. J'ai perdu jusqu'à 40 kilos. Et là, je suis à moins 30. Bon, je vous avoue que je suis content.
0: Parce que là, quand t'es revenu, t'as mangé de la viande quand même.
1: Ouais. Mais là, j'ai repris un peu. Mais je suis content. Par contre, j'avoue, j'ai perdu 30 kilos parce que j'étais trop, trop gros. Mais j'ai souffert. Bon, maintenant.
0: C'était peut-être ça qui dérangeait les politiciens. C'est parce que t'étais trop à l'aise.
1: C'est peut-être ça.
0: Parce que voilà, t'avais le ventre.
1: Ah, j'étais bien costaud même.
0: Oui, voilà, exactement. Il dit, lui, viens prendre notre place.
1: Mais d'ailleurs, quand je dors chez ma mère, je vous avoue que je préfère même dormir par terre parce qu'elle a un canapé. Et moi,

0: je pouvais pas, comment dire, ne pas dormir sur son canapé. Que maintenant, je dors par terre, tranquille.
1: Oui, maintenant, ça te pose plus de problème. Là. Ouais, maintenant, tu peux être inscrit à Koh-Lanta normal. Exactement, c'est-à-dire, d'accord, avec des chances de gagner. Si, voilà, avec un milieu, comme tu es très intelligent, tu vas pouvoir mener des stratégies qui vont te mener jusqu'à la finale, au moins. Bah, très bien. Alors là, il reste 10 minutes déjà, hein, parce que ça passe relativement vite. Alors, est-ce qu'il y a des événements à présenter?
0: Événement. Bah, alors bon, je vous avoue, j'ai un projet, mis à part la relance de mon cabinet en Guadeloupe. Je réfléchis, je vais voir à ma présenter aux élections municipales à Anse-Bertrand. Je fais ma petite pub. Donc peut-être que vous entendrez parler de moi pour les prochaines élections municipales.
1: Du mois de mars?
0: Ouais, je vais voir, je vais essayer si je peux, si je peux le faire. Et puis, bon,
1: en Guadeloupe ou...
0: En Guadeloupe, oui, en Guadeloupe. Donc c'est ça mon acteur principal. Et puis sinon, je vais poursuivre mon combat parce que. Je profite de votre tribune où il y a Jean-Paul Lemoulou, Laetitia Clébo. Ce sont des jeunes Togolais qui sont détenus par au sein du SRIC. Et pour, je dirais, enfin, je ne dirais pas qu'ils sont innocents, mais qui ne sont pas jugés. Ils sont enfermés comme ça depuis des mois. 15 mois, 13 mois, 12 mois sans être jugés, sans la possibilité de voir leur avocat. Donc il y a Ali Garba, il y a Issa. Sambo Moumouni, Madame Niakadé, la femme du président, l'ex-femme du président du Togo, tous ces personnes-là, moi j'appelle le régime togolais, le président du Togo à les libérer et je poursuivrai le combat pour eux et je lâcherai pas. Voilà.
1: En tout cas, voilà, que ta voix soit entendue et on n'hésitera pas à les appuyer s'il y a besoin. Et puis la porte, elle est grande ouverte aussi pour que je puisse venir t'exprimer et lancer une tribune. Alors, Camille ?
2: Oui, alors moi, je profite aussi de la tribune, comme mon camarade, pour lancer un appel à un soutien de nos travaux à la chaire Outre-mer et changements globaux. Dans les territoires ultramarins et qu'on peut, vous l'avez compris, étendre de manière comparative au-delà des territoires ultramarins. Concrètement, on a besoin de lever des fonds assez urgemment. Donc je remercie la DGOM, ça va être officialisé demain. J'interviens, je donne une conférence à la Direction Générale des Outre-mer, au ministère des Outre-mer, parce que la DGOM nous soutient à hauteur de 70 000 euros par an pendant 3 ans pour qu'on puisse recruter quelqu'un pour m'aider, parce que je suis seule à la tête de ce dispositif colossal avec une forte responsabilité. Donc on a trouvé un mécène en Guadeloupe que je remercie, je ne cite pas pour l'instant son nom mais ce sera rendu public bientôt. Et donc je cherche des mécènes, soit privés, soit des entreprises soucieuses, voilà, de la qualité socio-écologique, environnementale, portée notamment sur les questions de l'eau, de la propreté, des continuités écologiques dont on partait tout à l'heure, et puis du lien entre voilà, la transformation des activités agricoles, par exemple, en lien avec le milieu maritime. Donc toute proposition est la bienvenue. Et donc, deuxième chose, on fait un événement demain sur la Nouvelle-Calédonie, Kanaki, Bougival, post-Bougival, quelle dynamique de négociation, c'est à Sciences Po. 1 place Saint-Thomas d'Aquin, vous êtes les bienvenus, mais il faut vous inscrire en ligne sur nos réseaux sociaux parce qu'il y a un nombre de places limité, sinon vous pouvez suivre en visio. Et pour suivre nos activités, regardez, consultez les réseaux sociaux Cher Outre-mer, parce qu'on fait des conférences, des séminaires. On a parfois des personnes non universitaires qui viennent et ça fait aussi très plaisir. Voilà, d'accord. Donc tout le monde est le bienvenu.
1: Inscrivez-vous, hein. Voilà, Cher Outre-mer, hein, c'est très important.
2: Et changement globaux.
1: Et changement
2: global. Cher Oméga.
1: Voilà. Cher Oméga.
2: On l'a renommé, je précise que cette chaire est créée dans la loi EROM, loi égalité réelle Outre-mer de 2017, dans l'article 51, qui dit que l'État français doit se doter dans une grande école d'une chaire d'excellence dédiée aux Outre-mer pour la recherche et la formation. Moi, j'ai pris la direction au printemps dernier. On l'a réorientée sur ces questions de changements globaux volontairement. Et avec des intellectuels, notamment des Caraïbes, mais pas que, on va réfléchir au terme chaire Outre-mer en soi, parce que ça mérite une réflexion.
1: Réflexion. Très bien, le message est passé. Merci à toi, Camille. Alors, un événement à présenter, hein, vous, hein, pour ce week-end?
3: Oui, donc après cette belle réflexion, nous aussi, nous allons réfléchir sur nos toiles le 17 janvier. Donc, j'invite vos chères auditrices, vos chers auditeurs à venir découvrir des artistes qui ont une profondeur infinie, comme mon ami Baptiste à côté. Ça s'appelle L'événement s'intitule Happy New Art. C'est de 19h à minuit à l'hôtel 25 Hours en face de Gare du Nord. Vous pouvez aussi découvrir des performances, des défilés de mode de notre très cher Aswan Jama, de Precious by Lexi. Et moi, personnellement, Isley de Soavi, je vais faire une performance légendaire à 19h sur une modèle vivante. En peinture.
4: En peinture.
3: Et dernièrement, il y aura aussi mon très cher ami qui est à mes côtés, Beat Exas, qui est un artiste afrobeat qui va venir nous rayonner les sourires.
4: Ah ben, on va écouter un son rapidement au niveau de la régie, avant de laisser la parole à Baptiste pour clôturer cette émission.
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0: Et oui, là, on vient d'écouter un petit EP là, qu'ils vont présenter parce que c'est Isley qui me l'a envoyé, qui nous l'a envoyé. Alors, il va nous présenter les artistes avec qui il travaille.
1: Alors, Izzy, tu vas présenter donc les artistes avec lesquels tu collabores. Tiens, prends le micro, je t'en prie.
2: Les artistes, déjà, nous avons à ma droite notre très cher ami Vouglev, qui a une profondeur telle, telle un vent qui relie le rêve et la réalité. Nous avons Aswan Jama, qui est également organisatrice, qui va présenter un défilé de mode légendaire. Nous avons Precious by Lexi, qui va aussi présenter un défilé de mode. D'ailleurs, le vêtement que vous voyez, c'est elle qui l'a designé, cousu. C'est du lin végétal. Okay. C'est bien ça.
1: C'est ça. Ouais.
2: Nous avons une sculptrice qui sera pas présente, mais ses œuvres seront présentes. Elle s'appelle Marochka, Gilotte Marochka.
1: Oui, Marochka Gilotte. Oui.
2: Vous voyez.
1: Oui, on se connaît.
2: Et à qui Yolande, tu peux présenter les autres.
3: Donc les autres, donc Yolande que tu as cité. Donc Aswan tu as cité aussi. Crazy Louise,
1: c'est ça. Oui, je connais Louise.
2: J'invite vos auditeurs et auditrices à venir tôt. À 19h, car c'est là où va se dérouler l'émerveillement visuel.
1: D'accord, très bien.
3: Et Aouda aussi, qui fait partie des artistes peintres.
1: Très bien. Et alors, très rapidement, parce qu'il reste moins d'une minute trente, on peut retrouver cet événement sur quelle plateforme sur,
2: Vous pouvez payer sur place, c'est 29€ avec Conso.
1: Oui.
2: Nous voulons inviter les mécènes aussi, les amateurs d'art, les collectionneurs d'art, des gens qui ont un apport intellectuel, social, capital pour pouvoir émerger davantage les jeunes artistes qui seront présents.
1: Alors, merci à toi, merci Izzy. Alors Steve, tu as une annonce à faire parce que tu as un rendez-vous jeudi.
4: Oui, donc j'arrive en Guadeloupe demain, enfin jeudi après-midi. Effectivement, le 15 janvier, on fait un contré, une rencontre entre moi et puis toutes les personnes qui m'ont aidé de près, de loin, les militants, les citoyens, pour qu'on puisse faire une rencontre et que je puisse faire, les remercier et puis qu'on passe un bon petit moment d'échange. Et voilà quoi. Donc merci en tout cas à Radio Dubout, hein, c'est ça.
1: C'est ça.
4: Comme me dit. Que Dieu vous bénisse et que les ancêtres vous bénissent aussi. Et puis voilà, dorénavant, je vais quand je serai en Guadeloupe, là, je vais écouter votre émission. Là.
1: Ouais, tu auras toujours ton petit clin d'œil hein, dedans. Hein. Merci infiniment. Merci. Hein. Alors, c'est déjà dans le générique. Hein, mais, alors,
2: que ça sera bien à l'hôtel 25 Hours en face de Gare du Nord.
1: D'accord, en face de Gare du Nord. Merci beaucoup. Alors. Toutes les informations ont été communiquées. Merci à vous, merci de votre fidélité. Merci d'avoir...
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6: Bonsoir, Jazz Partage Rencontre, le quatrième dimanche de chaque mois sur Fréquence Paris Pluriel, avec en indicatif une composition d'André Clauss.

En 1996, Joseph Inouye débute son album My People par ce morceau, Introduction to a Mighty Theme, où l'on entend la voix de Duke Ellington, auteur d'un album du même titre en 1963. J'ai eu la chance de trouver sur Internet l'interview dont ces quelques phrases sont extraites, numérisées et mises à la disposition du public par l'Université du North Texas, en audio et en transcription. On la trouve en tapant par exemple Ellington Interview UNT Digital Library. La question What can I tell you about my people arrive au bout d'environ 23 minutes. On va en effet consacrer cette émission à des reprises de Duke Ellington, certaines parfois surprenantes. On commence par Joseph Inouye lui-même avec Ben Webster sur l'album Soulmates.

On a entendu le son incroyablement lyrique de Ben Webster au saxophone et aussi un Joe Zawinul au piano que l'on ne connaît pas forcément, presque classique avec l'accompagnement à l'archet du contrebassiste Richard Davis. Les grands Thad Jones au cornet et Phillido Jones à la batterie. Ils ne sont pas parents, même si Thad Jones est bien le frère de l'autre grand batteur Elvin Jones et du pianiste Hank Jones. Bon, attention à ne pas s'y perdre là. Maintenant, un grand classique de Duke Ellington, It Don't Mean a Thing If It Ain't Got That Swing, dans une version très épurée par le Modern Jazz Quartet.

Oui, sur l'album Pyramide de 1959, John Lewis au piano, Milt Jackson au vibraphone, Perseis à la basse et Koniké à la batterie donnent cette version presque aérienne de It Don't Mean a Thing dont on a connu des interprétations plus rauques. C'était le Modern Jazz Quartet donc.

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En 1953, le grand trompettiste Bob Dizzy Gillespie et le saxophoniste Stan Getz, plutôt issu de la tendance cool jazz, il n'a pas encore rencontré la bossa nova qui le rendra extrêmement célèbre. Il rencontre le trio du pianiste Oscar Peterson avec Herb Ellis à la guitare et Ray Brown à la basse. À la batterie, un autre grand du bop, Max Roach. Ils interprétaient « I let a song go out of my heart » de Duke Ellington. On va maintenant aller vers une interprétation plus marquée, free, par Archie Shepp, avec la chanteuse Jen Lee qui interprète « Sophisticated Lady ». Ne vous laissez pas effrayer par le fracas du piano au début, la suite est beaucoup plus mélodique et la voix de Jen Lee est vraiment magnifique.

C'était l'album d'Archie Shepp, Blasé, de 1969, Sophisticated Lady, donc de Duke Ellington. La chanteuse Jeanne Lee y déploie son style sombre et très épuré, un peu à la Chet Baker, sur les contre-chants free d'Archie Shepp. On y retrouve Philly Joe Jones à la batterie, avec Dave Burrell au piano et à la basse Malachi Favors de l'Art Ensemble of Chicago. Oui, on a entendu la puissance lancinante du blues, la superbe mélodie de Duke Ellington et la liberté du free jazz. Une autre version très différente du même thème par Jaco Pastorius et son Big Band.

Invitation, le troisième et avant-dernier album enregistré en leader par Jaco Pastorius, qui connaît déjà à cette époque des troubles psychiatriques importants, mais n'en reste pas moins un arrangeur et un bassiste virtuose. On est en 1982. L'interprétation de Sophisticated Lady est dominée par l'invention et le lyrisme de l'harmoniciste Toots Thielemans, belge. Baron est probablement le plus grand harmoniciste du jazz. Et comme casé, deux membres de Weather Report dans une émission sur Duke Ellington. Je suis pas mécontent de moi. 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

Un début en douceur, plutôt middle jazz, avec beaucoup de percussions quand même, suivi d'une progression vers le free, des sons électroniques étranges. Et oui, c'était Sonra, interprétant Prelude to a Kiss de Duke Ellington sur l'album Live at the Hackney Empire, enregistré en 1990 et publié en 1994, donc un an après le décès de Sonra.

0: On ne présente pas Michel Petrucciani, sûrement le plus célèbre des jazzmen français. Elle a trop courte carrière. On a justement écouté un extrait de son dernier album, Solo Live, enregistré en 1987 en concert à Francfort. Ici, il entremêle sa propre composition, She Did It Again, avec Take the A-Train, un des grands standards les plus connus de Duke Ellington.
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L'inoxydable Caravan de Duke Ellington, réinterprété par Randy Weston en 1989 sur un album d'hommage, Portrait of Duke Ellington. Randy Weston est influencé depuis les années 50 par les musiques traditionnelles africaines et notamment celle des musiciens guérisseurs Gnawa du Maroc. Il a vécu à Tanger où il a fondé la première boîte de jazz, African Rhythms Club. Quelques années plus tard, il enregistrera en 1991 et 1992 deux albums essentiels. Spirits of Our Ancestors et The Splendid Master Gnawa Musicians of Morocco. Ce dernier rassemblant 9 maîtres Gnawa dont certains ne s'étaient pas vus depuis 40 ans. Jazz Master Rencontre se termine. Bonne fin d'année et on se retrouve le 26 janvier. 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

0: 180 voitures gisant sur la chaussée. Paris, par le plus navrant des petits matins, faisait le bilan de la nuit dramatique du quartier latin. 367 blessés, dont une vingtaine dans un état grave.
1: Vous mettez dans le même sac, en tout cas dans la même phrase, le rap et Yasmina Khadra. Je ne suis pas d'accord. Je pense que le rap est une sous-culture d'analphabète et je pense au contraire que Yasmina Khadra est un grand écrivain français.
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4: C'est beaucoup mieux un jeune réislamisé qu'un jeune rappeur qui est un libéral. Il faut savoir, le rap c'est la maille, les gonzesses et la sauvagerie libérale.
5: Je vois des gens qui s'extasient sur le génie des mecs de banlieue. Je vois quand même des mecs en survêtement qui ne savent pas lire et pas écrire. Est-ce que Joe Star et les gens qui ont ça ne sont pas des caricatures en fait. Bon, ma parole s'y va, avec l'espèce de geste comme ça. On voit depuis 85, ça fait 20 ans qu'on voit les mêmes casquettes, les mêmes mouvements de main, le même rap débile. Ce qui m'inquiète le plus dans les paroles du rap, c'est pas leur brutalité, c'est la médiocrité du truc. Pour lui, le rap, c'est jamais que l'équivalent des billets. C'est-à-dire que c'est l'imitation du truc d'américain, toujours après.
6: C'est terriblement inquiétant. Des gens sont enfermés, emprisonnés dans un jargon sinistre. Vous me parlez de diable. C'est très intéressant parce que ça résume le débat et le problème. Ce texte est, si vous voulez, témoigne d'une misère poétique affligeante. Je laisse de côté le jugement moral sur « je pourrais pas être patron, donc je vends de la merde à des bourges ». C'est tout simplement poétiquement nul.
3: Salut à vous, vous êtes en compagnie de l'inconsolable pour cette 95e émission de Rapologie sur Fréquence Paris Pluriel 106.3 FM à Paris, ainsi que sur Radio Dragon, Radio Zinzine, Radio Royan et Radio Broussailles. Cette 95e émission sera l'occasion pour vous de découvrir une petite quinzaine d'albums sortis en ce mois d'août 2025. J'espère que les extraits que je m'apprête à vous diffuser vous plairont et vous donneront envie d'aller écouter le reste des disques. En tout cas, on va pas trop s'attarder sur la parlotte parce qu'il y a beaucoup de trucs à écouter aujourd'hui. Et on va commencer tout de suite avec la ZIC, en commençant par Tom Caruana et un morceau intitulé Walker Mill Road. C'est parti.
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Vous êtes à l'écoute de Rapologie, c'est la 95e émission aujourd'hui sur FPP, Radio Zinzine, Radio Dragon, Radio Royan et Radio Broussailles. Et on vient de s'écouter ensemble une première session musicale qui a démarré, je vous le disais, avec Tom Caruana et le morceau Walker Mill Road, un morceau extrait de son excellent album Salsa Verde, sorti cet été et sur lequel a l'honneur de figurer un rappeur que j'affectionne tout particulièrement. Il s'agit du MC YU, que vous connaissez bien si vous êtes des fidèles auditeurs auditrices de l'émission. YU qui était donc en featuring sur le morceau Walker Mill Road avec Richard Halligan. Et bon, bah comme d'habitude, le flow de YU, son timbre de voix, sa façon de poser, l'agencement des rimes, ses placements rythmiques, c'est la crème de la crème pour moi. C'est un des meilleurs MC au monde, toute époque et lieu confondus. Bref, on a enchaîné ensuite avec un bon morceau bien patate de Verb T, accompagné ici du beatmaker Hot Straight. Ils ont fait ensemble un album intitulé Dual Odyssey, sorti cet été aussi. Et le morceau qu'on a écouté s'intitule Creative Freedom, Liberté Créative, avec en featuring Bino, Konkan et Don Cobbs. Très bon morceau, bien péchu je trouve, avec une belle prod, un beau découpage de samples. Des samples de piano qui marchent relativement bien. Et puis on a terminé avec une prod absolument magnifique, je trouve. Il s'agit d'un morceau de Oti The Real et 38 Special, cet extrait de leur album commun intitulé Possession With Intent, et le morceau s'intitule For The Face. Voilà pour la première session musicale, on démarre tout de suite la seconde avec une excellente rappeuse intitulée Marky. Le morceau qui suit s'appelle One, ça veut dire 1 pour ceux et celles qui ne le sauraient pas, et ça commence comme ça.

êtes toujours en compagnie de l'inconsolable et on vient de s'écouter trois gros morceaux boom bap bien mortels. Le premier est signé Marky, une très bonne rappeuse que m'a fait découvrir mon pote Sylvain Beck, celui qui avec qui j'ai l'honneur de cheminer depuis maintenant pas mal d'années et qui fait les illustrations, les dessins, les conceptions de beaucoup de mes pochettes d'albums. Bref, big up Sylvain pour la découverte. Donc Marky avec le morceau One avec en featuring Slim Woody sur une prod de Motif Alumni. Et c'est un morceau qui est extrait de l'album Black Orphan de Marky qui est sorti cet été. Juste après, on a eu Ghostface Killa avec le morceau Candyland. Très beau morceau issu de son tout nouvel album Supreme Clientele 2. Je sais pas comment on dit clientèle en anglais, est-ce que c'est clientèle? Est-ce que c'est clientèle? Bon, il doit y avoir une subtilité qui m'échappe, mais en tout cas, Supreme Clientele 2, quoi. Et puis on a terminé avec Flea Lord et le morceau Broken Phone Deals sur une prod de Tricky Trips et cet extrait de l'album Rock America 3. Donc c'est le troisième volume de Rock America de Flea Lord. Voilà, très très beau morceau aussi, très bonne prod. On enchaîne tout de suite avec un non moins beau morceau signé Aesop Rock qui vient de sortir son nouvel album Black Hole Superette. Écoutez-moi ça.

écoutez toujours Rapology et on vient d'écouter dans l'ordre tout d'abord le rappeur Aesop Rock avec son morceau I Sold Here, un extrait de son tout nouvel album Black Hole Superette, avec une très très belle prod, avec une bien syncopée et sacré flow. Moi j'ai vraiment kiffé, très très beau morceau. Juste après on a enchaîné avec Artwork Kennedy avec le morceau Change Will Come, le changement ou un changement viendra. Un extrait de l'album Art of War, l'art de la guerre, sorti cet été. Et puis on a terminé avec Fashion et Mark Spano et cette très très belle instru, je la trouve vraiment magnifique. Le morceau s'appelle Dream Catcher, attrapeur de rêve, attrape rêve, et cet extrait de l'album Capital. On retourne au son sans plus tarder avec un très beau morceau de Napoléon The Legend. Écoutez-moi cette prod, écoutez-moi ce flow.

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1: Vous êtes à l'écoute de Rapologie sur FPP 106.3 FM à Paris ou sur Radio Dragon, Radio Zinzine, Radio Royan ou Radio Broussailles. Quoi qu'il en soit, on vient d'écouter tout d'abord l'excellent rappeur Napoléon de Legend. Gros flow quoi, franchement. Depuis le début, c'est ça qui m'a marqué chez ce MC. Vraiment très très gros flow. Et puis j'aime bien son timbre de voix aussi, je trouve qu'il est assez atypique. Le morceau s'appelle Hogan avec en featuring Napoléon Maddox. C'est extrait de l'album Death Lines de Napoléon de Legend qui est sorti cet été. Juste après, on a enchaîné avec... j'ai oublié de dire d'ailleurs que la prod qui est magnifique là, du morceau qu'on a écouté utilise un sample que j'ai moi-même utilisé pour une prod et pour un morceau que j'ai déjà terminé depuis un moment mais qui n'est pas encore sorti. Il sortira peut-être un jour, en tout cas si c'est le cas je le diffuserai ici et vous reconnaîtrez les samples en commun. Ensuite on a donc enchaîné avec Jay Royal et le morceau de Jay and the Heaven avec une prod de Ray Sosa et c'est extrait de l'album Jacked for the City. Et puis on a terminé cette session d'écoute avec LMNO and D Styles avec le morceau A Duel with a Dual. Et je sais pas comment prononcer, mais A Duel with a Dual Edge. Avec en featuring Self Jupiter. Et c'est un extrait de l'album Three Mimes et, ou Three Mimes. Décidément, j'ai des problèmes de prononciation aujourd'hui. And an Elephant. Trois mimes et un éléphant, c'est la traduction. On retourne à la musique, il vaut mieux plutôt que de m'écouter tenter de parler anglais. Et on redémarre tout de suite avec un second extrait de l'album Black Orphan de Marquis, la rappeuse Marquis. Ça s'appelle cette fois Paper Chaser. Et ça tue quoi. Ça tue.
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magnifique morceau et magnifique prod signé Thermanology pour la prod. Et ça se sent, je trouve, on sent sa patte. Le sample est très très beau et c'est hyper bien structuré, hyper bien conçu. Et puis c'est la rappeuse Nimka qui pose son flow dessus. Le morceau s'appelle All I Can Do, tout ce que je peux faire, et c'est extrait de l'album Queen of the Misfits que Nimka a sorti cet été. On a entendu juste avant ça OT The Real et 38 Special avec un second extrait de leur album commun Possession With Intent. Le morceau s'appelait Never Saw Me. On ne m'a jamais vu. Et puis juste avant, on avait démarré la session musicale avec la rappeuse Marky et le morceau Paper Chaser avec en featuring Slim Woody sur une prod de Venom. Et c'est toujours extrait de l'album Black Orphan de Marky. Très très bon album. On va s'écouter tout de suite un morceau de celui qui vient de faire la prod de celle qui vient de rapper. Autrement dit, on va écouter un morceau du rappeur Thermanology cette fois, sur une prod non pas de Thermanology, mais de Melks. Ça s'appelle Wild Puerto Ricans Part 2 et c'est en featuring avec Tony Touch et Easy Money. Écoutez-moi ça.

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1: Je ne sais pas sur quelle antenne vous l'écoutez, mais vous écoutez toujours l'émission 95 de Rapologie. Et si c'est le cas, vous venez d'entendre dans l'ordre tout d'abord le rappeur Terminology avec le morceau Wild Puerto Ricans Part 2. Je suis un peu enroué, ça fait pas partie du titre. Avec en featuring Tony Touch et Easy Money et sur une prod de Melks. C'est un extrait de The Summer Pack 3, le dernier EP en date de Terminology. Et puis on a enchaîné juste après avec Tom Caruana et le morceau Back in the Days en featuring avec Truck North et Richard Alligan. C'est à nouveau un extrait de l'album Salsa Verde de Tom Caruana. Et puis on a terminé cette session musicale avec un très beau morceau de Out Straight et Verb T, le rappeur londonien, avec un extrait intitulé Topsy Turvy, toujours extrait de l'album Dual Odyssey qui est sorti cet été. Et en featuring sur ce morceau, il y avait Graham, Bino et Don Cobbs à nouveau. On retourne à la musique avec un deuxième extrait de Black Hole Superette, le dernier album d'Aesop Rock. Ça s'appelle Black Plums.

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À l'instant, très beau morceau de Ghostface Killa en featuring avec Method Man. Un morceau intitulé You're My Friend, tu es mon ami. Et avec ce rap qui ponctue quasiment chaque phrase de chaque couplet de chacun des deux rappeurs. Right, c'est-à-dire pas vrai. Comme s'il y avait un petit doute. Juste avant ce morceau, on a écouté Artwork Kennedy. Et sur une très belle prod avec un morceau intitulé Order 66, toujours extrait de l'album Art of War. Et puis on a débuté cette session musicale, je vous l'ai dit, avec le rappeur Aesop Rock et son morceau Black Plums. Et attention aux faux amis, Plums, P-L-U-M-S, ne signifie pas plume, mais prune. C'est donc Prune Noire, le titre du morceau. Eh bien, on va s'écouter à nouveau de la musique et il s'agit en l'occurrence du rappeur Napoléon de Legend avec le morceau Macandal, un extrait à nouveau de son album Death Lines sur un sample bien connu que vous reconnaîtrez, je l'espère. Écoutez, c'est beau.

Aïe aïe aïe aïe aïe, ça envoie du lourd ça, hein, franchement. Ça tabasse bien comme il faut et ça fait plaisir. C'était Tom Caruana à l'instant avec The Gift, le cadeau, le présent, avec en featuring Prince Po, Hugh George et Jasty. C'est un extrait toujours de l'album Salsa Verde de Tom Caruana. Juste avant, on a eu OT The Real et 38 Special avec un très beau morceau là aussi sur une prod magnifique. Ça s'appelle Grease et c'est en featuring avec Dave East. Et puis on a démarré cette session avec le rappeur de Brooklyn, Napoléon The Legend, d'ailleurs rappeur de Brooklyn mais qui a grandi à Washington DC et qui est né à Paris, donc il en a vu du pays comme on dit. Et son flow suprême, très très beau flow toujours. Le morceau s'appelait Macandal et c'est toujours extrait de son album Yes Aligns. On retourne tout de suite à la musique avec la rappeuse Marky et un troisième et dernier extrait de son album Black Orphan. Ça s'appelle Step by Step, pas après pas, et c'est en featuring avec Melissa Music sur une prod de Beat Miners. Ouvrez grand les esgourdes.

0: êtes toujours à l'écoute de Rapologie sur FPP, sur Radio Royan, Radio Zinzine, Radio Dragon ou Radio Broussailles. Et on vient d'entendre dans l'ordre tout d'abord la rappeuse Marquis avec le morceau Step by Step avec en featuring Melissa Music et sur une prod de, une excellente prod de The Beatminers. Bien patate là aussi, très musicale. On a enchaîné avec une ambiance plus sombre, plus inquiétante aussi. Et un morceau de Fashion et Mark Spano intitulé Mark Jacobs. C'est un extrait de leur album commun Capital. Et puis on a terminé cette session musicale avec le rappeur Flea Lord et le morceau Moral of Struggle. Morale de bagarre, de lutte, on va dire. Morale de lutte. C'est en featuring avec Stars Coleman et c'est sur une prod de Four Ord. Voilà pour ce qui a précédé et pour ce qui suit, on va attaquer la toute dernière session musicale de l'émission. Et oui déjà, avec 4 morceaux et non 3, une fois n'est pas coutume. Et cette dernière session démarre avec Jay Royal, ça s'appelle The Pookie Belt Buckle.
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1: Et bien voilà, c'est la fin de cette 95e émission de Rapologie qui a été diffusée donc sur Fréquence Paris Pluriel 106.3 FM à Paris et rediffusée sur Radio Dragon, Radio Zinzine, Radio Royan et Radio Broussailles. On s'est écouté à l'instant une dernière session musicale de 4 morceaux, le premier signé Jay Wild avec le morceau de Pookie Belt Buckle, avec en featuring Tech et DJ Grazopa sur une prod de Ray Sosa. C'est un extrait de l'album Jack for the City de Jay Royal. Juste après, on a enchaîné avec un second morceau de Terminology, un morceau intitulé What It Sound Like, comment ça sonne, quoi, on pourrait traduire ça comme ça, en featuring avec Passport, Rav et Stuna Gang sur une prod de Nef. Cet extrait de l'album The Summer Pack 3, du EP, pardon, de Terminology, sorti cet été. On a enchaîné ensuite avec Ghostface Killa et le morceau de Zoom, ça veut dire le Zoom, et cet extrait de son album Supreme Clientele, et ou Clientele, je ne sais pas comment, 2. Et puis on a terminé avec LMNO et D-Styles et le morceau Best to Lay Low, un extrait de l'album Three Mimes and an Elephant, 3 mimes et un éléphant, sorti lui aussi cet été. Voilà pour aujourd'hui. Vous aurez écouté en tout 31 morceaux, découvert 14 albums. J'espère que ça vous aura donné envie, comme je disais en début d'émission, d'aller creuser un peu plus, d'aller écouter le reste des albums diffusés dans cette émission. Il y en a pas mal d'entre eux qui contiennent beaucoup d'autres pépites, donc allez jeter une oreille. Et puis, comme d'habitude, vous pourrez retrouver cette émission de Rapologie sur le Bandcamp de Rapologie en trois mots. Dès le lendemain de sa diffusion sur FPP, vous pouvez la télécharger à cet endroit-là, à prix libre, et la faire circuler autour de vous. Si vous voulez soutenir l'émission, c'est bien sûr possible avec le prix libre. Si vous pouvez, n'hésitez pas à mettre quelques euros en soutien. Et puis, vous pouvez également soutenir l'émission via le Tipeee de Rapologie, là aussi en trois mots, si vous voulez faire un soutien régulier. Quoi d'autre ? Je serai en concert le mercredi prochain, mercredi 10 septembre, dans le cadre de la mobilisation sociale, Place de la République à Paris, aux côtés de Zarza et HK. Ce sera entre 16h15 et 20h, en gros, un truc comme ça, juste après les prises de parole militantes. Donc voilà, si jamais vous êtes à Paris ou autour, n'hésitez pas à venir y faire un tour, et puis surtout, soyez nombreux, nombreuses lors des actions, des mobilisations qu'il y aura un peu partout en France ce 10 septembre. Une bonne semaine et puis bonne préparation du 10 à tout le monde. Et je vous dis quant à moi, comme d'hab, au mois prochain. Ciao !

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1: Je peux dire à tous les admirateurs de Claude François que ses obsèques se sont déroulées dans l'émotion, certes, mais que la dignité de cette cérémonie est finalement le respect qu'on devait à cet homme, avec tout son personnage qui s'identifie.

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1: Bonsoir à tous dans ce nouvel épisode de la caverne à vinyle. Alors ce soir, une spéciale covers et adaptation de tubes classiques. Et on commence tout de suite avec Tobey McCook, reprise de la musique du film de